Quel grand c'est, Seigneur, que tes eaux vives m'inondent à présent, de la plante des pieds aux chevilles, sur ma poitrine, maintenant sur mon être tout entier. Remplis-moi de ta présence.

Le père Raymond Camano nous propose un enseignement sur le thème « La bienheureuse Vierge Marie, modèle d'obéissance, d'humilité et de prière ».

Je voudrais vous saluer, vous tous qui avez effectué le déplacement en ce jour pour venir méditer la parole de Dieu, mais surtout prier avec Marie, par Marie, sur le thème qui nous est proposé. Que Dieu vous bénisse et que la Vierge Marie porte vers son Fils toutes vos intentions de prière. Amen. Le thème qui nous est proposé aujourd'hui, la bienheureuse Vierge Marie, modèle d'humilité, d'obéissance et de prière. La bienheureuse Vierge Marie, modèle d'humilité, d'obéissance et de prière. Réunis dans cette église, c'est la foi, au nom de la foi en Dieu. Au nom de la foi en Dieu, nous allons donc, Marie n'a pas simplement vécu l'humilité, l'obéissance et la vie de prière. Elle a été une femme de foi. Nous allons d'abord nous animer, nous rappeler que nous sommes et que nous devons être les hommes et les femmes de foi. Et c'est ce qui fait que nous sommes des chrétiens vivants, des chrétiens debout. Chers amis, frères et sœurs, parmi les vertus mariales, trois vertus portent essentiellement sur notre thème de ce soir. Ces trois vertus éclairent particulièrement la vocation de tout chrétien qui veut vivre la vie de foi. C'est pourquoi nous allons commencer à parler de la foi. La foi, l'humilité, l'obéissance et la prière. La foi. La foi est indispensable pour accomplir les œuvres divines, parce que sans elle, il est impossible de plaire à Dieu. Hébreux 11, 6. Et celui qui s'approche de Dieu doit croire qu'il existe et qu'il se fait le rémunérateur de ceux qui le cherchent. Chers amis, chers frères et sœurs, tout chrétien juste vit de la foi. Hébreux 10, 38. Et Marie, notre mère, n'a jamais cessé de croire en son fils. Élisabeth l'a félicité de sa foi en la parole de Dieu quand elle dit: bienheureuse celle qui a cru en l'accomplissement de ce qui lui a été dit de la parole du Seigneur. Luc 1, 45. La vraie foi, chers amis, chers frères et sœurs, recherche les bonnes œuvres. Et c'est quelquefois la charité du cœur qui nous ramène à la vérité ou à la sagesse de l'Esprit Saint. La foi persévérante jusque dans la nuit est la deuxième attitude mariale que tout chrétien doit désirer imiter. Le chrétien contemple en Marie celle qui, au pied de la croix, reste debout dans la foi, malgré la nuit, malgré les obstacles. Marie ne se laisse pas écraser face à l'incompréhensible souffrance de son fils. Tandis que Jésus souffre à Dieu jusque dans la mort, il voit au pied de la croix sa mère et à côté d'elle le disciple qu'il aimait. Marie donc est une femme de foi. Marie, une femme de foi. Le Seigneur peut nous utiliser, chers amis, chers frères et sœurs, tels que nous sommes. Il ne regarde pas nos incapacités et vient pallier à nos manquements. À la salutation de l'ange et à l'exposition des plans de Dieu pour sa vie, Marie fut certes troublée, mais choisit de faire confiance à Dieu et d'accepter cette lourde responsabilité. Elle était consciente que les paroles qu'elle venait d'entendre de l'ange Gabriel allaient bouleverser sa vie, mais elle les reçut néanmoins dans son cœur. Plusieurs personnages dans la Bible ont hésité à accepter les missions que Dieu leur confiait. Moïse a prétendu ne pas être un bon orateur. Gédéon a prétexté être petit et pauvre. Jérémie a dit qu'il n'était qu'un enfant, et Jonas, lui, a carrément refusé d'aller à Ninive.
Nous connaissons bien ces histoires ou ces récits. Contrairement à eux, cette jeune femme que Marie n'a pas tergiversé et n'a pas non plus mis la parole de l'ange Gabriel en doute, comme l'a fait Zacharie d'ailleurs, le mari de sa cousine Élisabeth. Pour rappel, Zacharie était sacrificateur, mais à l'annonce de la venue de son fils Jean-Baptiste, il n'a pas su mettre sa foi en action et a douté. Pour l'avoir fait, il fut rendu muet jusqu'à la naissance de son fils. C'est pourtant le même ange messager qui s'était adressé à eux, mais leurs attitudes furent différentes. En effet, Marie était une femme de foi qui a su saisir la parole de Dieu et a écrit Luc 1, 45. En accueillant la parole qui lui est dite, elle acquiesce au projet de Dieu transmis par l'ange. Elle se met dans une attitude profonde d'obéissance à la volonté de Dieu. À travers elle, frères et sœurs, nous saisissons l'importance de cette attitude qui nous sauve en permettant l'incarnation. La foi nous permet de comprendre que Jésus s'est incarné, est venu jusqu'à nous. Jésus est notre sauveur. Après avoir nous rappelé ce qu'est la foi, l'importance de la foi, ce qu'a vécu Marie, ou que ce qu'est Marie comme une femme de foi, nous allons aborder la vertu de l'humilité. L'humilité. Chers amis, chers frères et sœurs, l'humilité est une attitude mariale ayant valeur d'exemplarité pour tout chrétien. Cette humilité est conscience vive de la folie de l'amour de Dieu pour les pauvres créatures que nous sommes. L'humilité est la vertu première que nous avons perdue par l'orgueil de notre péché originel. L'humilité n'est pas se rabaisser constamment et vouloir s'anéantir pour ne plus exister. L'humilité, c'est reconnaître la vérité de son être. Seigneur, je ne suis que cela avec ma richesse et ma pauvreté. C'est cela s'offrir à Dieu. Je ne suis que ce que cela avec ma richesse et ma pauvreté, avec mes qualités et mes défauts, avec mes péchés et tout ce que je fais comme bon. Chers amis, chers frères et sœurs, la vertu d'humilité demande de savoir s'effacer pour le Christ. Et Jean-Baptiste l'avait compris quand il dit, il faut que lui grandisse et que moi je diminue. En Jean 3, 30, Dieu a la première place et moi la dernière, qu'on pouvait interpréter. L'humilité, chers frères et sœurs, est la fille de l'amour, parce que quand on aime vraiment, on s'efface pour que l'autre puisse exister par ses dons et les accomplir dans la volonté divine. Chers amis, chers frères et sœurs, l'envie, la jalousie supprime l'humilité. L'envie, la jalousie supprime l'humilité. Car on voudrait être ce que l'autre est. L'orgueil nous fait paraître, mais jamais être soi-même par humilité. Par l'humilité, nous reconnaissons que nous ne sommes pas aussi bons que nous nous croyons. Et nous laissons un autre être transparaître en nous. L'humilité s'efface pour laisser agir notre place. L'humilité s'efface pour laisser agir à notre place un autre être à qui Dieu veut parler ou agir. L'humilité, frères et sœurs, c'est accepter la place que Dieu m'a assignée et l'occuper pleinement. Si Jésus a choisi d'être le serviteur et non le maître servir, s'il a choisi de laver les pieds à ses disciples et non d'être lavé, si pour nous montrer l'importance de l'abaissement dans l'amour du prochain, l'humilité, c'est reconnaître ce que je suis et vivre dans un état d'âme à créer et à maintenir. Marie fut gratuitement choisie.
gratuitement comblé, gratuitement aimé. Son humilité lui donnait d'accueillir la gratuité absolue de l'amour, ainsi que le dit Thérèse d'Avila, Sainte Thérèse d'Avila, je cite. C'est par son humilité que la Vierge a fait descendre du ciel le roi dans ses entrailles, et c'est par elle que nous l'attirons dans nos âmes. Le Seigneur a été touché par l'humilité de sa servante jusqu'à vouloir prendre chair de sa chair pour notre salut. Fin de citation. Comme Marie, frères et sœurs, il nous faut l'humilité de cœur. Cette humilité est une certaine lumière vivifiante, éclair par laquelle l'intelligence de l'âme est ouverte pour connaître sa vilenise et l'immensité de la bonté divine. L'humilité, c'est la vérité sur soi-même et ne jamais jouer un personnage, sinon nous allons jouer au film. Ce n'est pas la réalité, mais on représente certainement, on joue simplement un rôle, mais ce n'est pas au fond la réalité. Mais l'humilité nous permet d'aller au fond et de vivre ce que nous sommes. L'humilité nous permet de nous présenter, de présenter notre être, notre nouvel être. Si l'humilité est vérité, elle accepte la place que Dieu a plantée en nous. Mais le manque d'humilité traduit notre égoïsme. L'humilité aime gratuitement et donne tout. Marie incarne l'humilité car au moment le plus glorieux de sa vie, où Dieu lui demande d'être sa mère, elle se proclame elle-même. Voici l'humble servante du Seigneur. Et cela ne se passe pas pareil chez nous. Si aujourd'hui, tout à l'heure, on nomme quelqu'un parmi nous ici, ministre de l'économie, le premier ministre, ministre de tel poste, est-ce que nous allons dire, je suis qu'un simple serviteur? Nous allons organiser des fêtes et nous allons nous enjoyer. Marie ne l'a pas fait. Marie dit, voici l'humble servante du Seigneur. Luc 1, 38. Et Marie, comblée de grâce, la bénit entre toutes les femmes, s'abîme devant Dieu et devant la gloire à laquelle Dieu la convie. Elle s'humilie. Dans son Magnificat, Marie chante la gloire de Dieu et loue sa bonté. Lui qui a jeté les yeux sur l'abaissement de sa servante. Marie humble dans son cœur, dans ses paroles, dans ses actes. Elle n'est que cela et veut rester toujours humble. Oui, chers amis, chers frères et sœurs, la grandeur de Marie est dans son humilité de servante de Dieu. La grandeur de Marie est dans son humilité de servante de Dieu. Notre grandeur, quand nous écoutons les évangiles où Jésus nous invite, est d'être humble. Qui s'abaisse sera élevé. Notre grandeur se trouve dans notre humilité. Marie est celle qui n'avait point d'orgueil, qui ne pouvait rien refuser à Dieu. Déjà enfant, elle avait voulu être toute soumise à Dieu et lui consacrer son âme et son corps dans la virginité. Elle ne voulut que sinon esprit, ni son cœur, ni son corps ne soient altérés par le péché. Elle avait choisi Dieu comme son père, son Dieu et son époux. Elle désirait ardemment lui plaire en tout et fuir toute tentation pour ne jamais l'offenser. Oui, frères et sœurs, Marie est une femme déterminée dans son humilité. Marie est une femme déterminée dans son humilité. Marie était une servante soumise au Seigneur. C'est à quoi chacun aspire, être un serviteur ou une servante qui fait la joie de son maître. Cette dernière eut la bonne attitude. Combien sommes-nous à nous dérober lorsque le Seigneur a besoin de nous? Quand certaines choses ne vont pas dans notre sens, bien souvent, nous faisons l'autruche. Lorsque Dieu vient avec une parole, une instruction qui ne nous convient pas, nous faisons la sourde oreille.
où fermons tout bonnement nos cœurs, Dieu ne fera pas toujours des choses qui iront dans notre sens. Il est souverain. Il agit comme il le veut. Pour dire, comme le prophète Isaïe, nos pensées ne sont pas les pensées de Dieu. Les pensées de Dieu ne sont pas nos pensées. Et souvent, nous voulons résumer Dieu à notre manière. Nous voulons faire de Dieu, même dans nos prières, comme un guichet automatique. Tu vas avec ta carte magnétique, tu mets, tu composes, rarara, tu as ton argent, et puis tu sors. Dieu n'est pas le guichet automatique. Il nous faut toute une démarche. Il nous faut de l'humilité, il nous faut de l'obéissance. Oui, frères et sœurs, tout comme Marie, soyons humbles et acceptons sa volonté dans nos vies. Même si ce n'est pas toujours évident, faisons-lui totalement confiance, car c'est un bon Père rempli d'amour et de toutes ses actions dans nos vies sont motivées par l'amour. Pour nous, il n'a que des projets de paix et des plans de bonheur, des plans de salut. Je cite Louis-Marie Grignon de Montfort, les légionnaires connaissent bien ce saint. Il disait, je le cite, Marie a été très cachée dans sa vie. Son humilité a été si profonde qu'elle n'a point eu sur la terre d'attrait plus puissant et plus continuel que de se cacher à elle-même et à toute créature pour n'être connue que de Dieu seul. Dieu le Père a consenti qu'elle ne fasse point de miracle dans sa vie, du moins qu'il y ait eu de l'éclat. Dieu le Fils a consenti qu'elle ne parle presque point, quoi qu'il lui ait communiqué sa sagesse. Dieu le Saint-Esprit a consenti que ses apôtres et ses évangélistes n'en parlent que très peu et qu'autant qu'il était nécessaire pour faire connaître Jésus-Christ, quoi qu'elle ait été son épouse fidèle. Voilà tous les privilèges que Marie avait pour s'enorgueillir, pour s'acclamer, pour se montrer aux yeux du monde. Mais Marie a mené une vie calme, cachée. Voilà l'humilité de Marie. Marie, modèle de l'humilité. Modèle d'humilité. Et nous savons bien que nous avons nous aussi des problèmes de vivre l'humilité dans nos familles. Et cela fait même par notre orgueil, Dieu nous retire nos talents. Dieu retire nos talents. Parce que nous sommes tellement orgueilleux, nous ne sommes pas humbles, nous ne sommes pas obéissants. Dieu retire les talents qu'il nous a confiés. Une petite histoire. J'étais encore à l'école primaire dans mon village en Guinée-Conakry. C'est encore au confins là-bas. Là. Je ne pensais même pas encore aller au séminaire, mais je faisais partie de la chorale de notre village. On avait un grand frère dans la chorale qui savait bien jouer au xylophone. Nous ne jouons pas au village avec l'orgue, avec les pianos, mais au xylophone, aux castagnettes, au tam-tam. Donc, à la veille des fêtes, la fête de Noël, la fête de Pâques, nous jouons les pièces théâtrales, l'ensemble instrumental, les chœurs, les ballets. Mais ça se joue au xylophone et c'est lui seul dans le groupe qui savait très bien jouer cela. Mais c'était un frère, malheureusement, qui n'était pas humble, qui était orgueilleux, qui n'était pas obéissant. Il s'enorgueillait. Et imaginez, c'est pendant les répétitions à la veille des fêtes qu'il fait son petit malin. Des fois, on peut quitter nos villages. Et on n'est pas au centre, on quitte les villages pour venir aux répétitions à 20h, au moment où nous sommes prêts pour commencer la danse ou bien les ensembles instrumentaux. Il dit qu'il ne joue pas au xylophone. Du coup, imaginez, nous venons des villages. Mais nous sommes obligés, ou des fois on supplie, on plaidoie. Des fois il nous dit rien. Des fois il nous laisse là, il s'en va. On est obligé de rentrer à la maison
de reprendre encore les chemins. On pouvait traverser 2 km, 1 km, 3 km pour venir au centre. Alors, à une fête de Noël, tellement à la veille, c'était des répétitions vraiment importantes. Ce sont des dernières répétitions. Il a dit qu'il ne joue pas. Et il était venu en retard. Et il dit qu'il ne joue pas. Il était assis derrière. Un jeune parmi nous a commencé à jouer ce même jour. Et nous aussi, on a dit aujourd'hui, là, on ne va pas aller lui demander pardon. On a joué avec la cacophonie que le jeune a fait avec le slophone. On a fini nos répétitions. Comme lui, il voulait, pendant les grandes manifestations, se montrer. C'est pendant ce moment qu'il vient jouer au slophone, il se lève debout, il veut se montrer pour qu'on l'acclame. Nous, on a dit, niet, il ne va plus jouer. On va danser, on va chanter selon que la manière que notre ami là va jouer. Et c'est comme ça que nous avons célébré la fête de Noël avec tout ce que nous avons eu comme présentation théâtrale au centre, dans les villages. Je vous dis, aujourd'hui, c'est cette année, ma sous-préfecture a été créée paroisse Sainte-Cécile, mais les mois qui suivaient, on lui a donné de jouer au slophone, il ne savait plus jouer au slophone. Il dégamait, il ne pouvait plus jouer comme avant. Jusqu'à aujourd'hui, il fait partie de la chorale, mais il ne peut plus jouer au slophone. Pourquoi? C'est par manque d'humilité. C'est par manque d'humilité. Dieu peut nous retirer nos talents par notre orgueil. Et le contraire, une autre jeune fille qui avait une voix de mouton, on se moquait d'elle, mais elle n'a jamais eu honte. Cette femme aujourd'hui, c'est elle qui est la responsable, le maître de cœur de la chorale de la nouvelle paroisse. Quand elle chante, tu vas dormir, parce que tellement qu'elle chante bien. Dieu demande notre humilité. Et il nous faut de l'obéissance pour entamer la deuxième vertu de notre méditation. L'obéissance est aussi l'attitude mariale que doit vivre chaque chrétien pour répondre à sa mission. Toute disponible, Marie offre son existence entière à Dieu qui prend chair en elle. Marie obéit à la parole divine et devient bergère de cette parole qui lui donne la vie à elle-même. L'obéissance à la parole de Dieu identifie Marie à celui qui offre librement sa vie pour l'amour de son Père. L'obéissance à la parole de Dieu nous donne ainsi de communier à l'amour de Dieu en unissant notre volonté à la sienne, à l'exemple de Marie. C'est pourquoi elle est modèle de l'obéissance. Écouter la parole, lui être disponible sans condition, c'est en effet dire oui jour après jour au vouloir du Père. Chers amis, chers frères et sœurs, l'obéissance permet d'éviter l'impureté qui est une révolte du cœur pour faire ce qui me plaît et non ce que je dois faire. À l'exemple de mon grand frère, à qui Dieu a retiré ses talents. Comme Jésus a toujours fait ce qui plaît à son Père, Marie a toujours fait ce qui plaît à Jésus. Marie reste pure dans une obéissance parfaite. En effet, chers amis, chers frères et sœurs, la vie de Marie n'est que le déploiement de sa donation première et continue. Elle obéit à l'archange, à la loi et à son Dieu constamment. Son intimité avec Dieu provient de sa pureté et de sa soumission. Elle est obéissante, comme son Fils, jusqu'à la mort. Par cette soumission de sa volonté libre, elle fait à Dieu le plus grand cadeau qu'il attend de l'homme. Comme Ève a dit non et continue de refuser à Dieu ce qu'il demande, Marie n'a jamais cessé de dire oui, et par son oui, elle rayonne de toute la joie, de tout amour et de toute paix de Dieu. Marie, dans son obéissance à Dieu, est libre de la liberté de Dieu et modèle d'obéissance, de promptitude, de continuité et d'absolu dans le don de soi. Elle est prête
à nous donner cette grâce de soumission à l'amour de Dieu sur notre vie, pour qu'elle produise les fruits escomptés, puisque Dieu a fait en nous sa demeure. Et saint Augustin attribue à l'obéissance de Marie la réparation du mal causé par la désobéissance d'Ève. Je cite saint Augustin. De même, dit-il, qu'Ève, en désobéissant, est devenue pour elle-même et pour tout le genre humain une cause de mort. Ainsi, c'est en obéissant que Marie devint pour elle et pour tous les hommes la cause du salut. Quel bonheur, quelle grâce pour Marie et pour nous. Quel bonheur, quelle grâce pour avoir une telle mère. Quel bonheur, quelle grâce pour avoir une telle femme comme modèle d'obéissance. L'obéissance de Marie fut beaucoup plus parfaite que celle de tous les autres saints. Marie nous a bien montré dans sa conduite la perfection de son obéissance. Oui, nous la voyons. Nous voyons Marie se soumettre pour plaire à Dieu. Lorsque la femme de l'Évangile s'écria « Heureux le sein qui vous a porté !» Jésus répondit « Heureux plutôt ceux qui écoutent la parole de Dieu et qui la gardent. » Frères et sœurs, il ne suffit pas d'écouter la parole de Dieu. Il ne suffit pas de nous réclamer chrétiens. Il suffit en même temps d'écouter la parole de Dieu, de la garder, de la mettre en pratique. À l'image de Marie. Marie est notre modèle d'obéissance, d'écoute de la parole de Dieu. Marie se met pleinement au service de Dieu. Marie se met pleinement à la disposition de Dieu. Marie offre, s'offre tout entier à Dieu. Marie offre toute sa vie à Dieu. C'est pourquoi nous allons, avant de terminer par la vertu de la prière, chanter, chercher avec toi dans nos vies. La chorale va nous aider à chanter ce chant. Nous allons chanter ce chant pour demander aussi à Marie

de la prière, Marie, modèle, notre modèle, la Vierge Marie, modèle de foi que j'ai ajouté, modèle d'obéissance, d'humilité, modèle de prière. Marie, modèle de prière, modèle de ceux qui gardent la parole, les événements dans leur cœur. Marie nous est présentée une seule fois en prière, mais il nous a dit que c'était une prière assidue, ce qui signifie répéter. C'est au Cénacle. Nous venons de vivre les événements de la Pentecôte. La veille de la Pentecôte, nous avons vécu dans nos communautés, nos groupes de prière, nos paroisses. Les Cénacles, n'est-ce pas? Les Cénacles. Marie a vécu au Cénacle, en prière avec les apôtres. Au Cénacle, avec les apôtres, dans l'attente de l'Esprit-Saint, Marie était là. Nous apprenons là que sa prière n'était pas uniquement personnelle, mais un acte d'église, le rassemblement d'une communauté. C'est le lieu de l'accueil de l'Esprit-Saint qui nous fait grandir dans la foi et fait de nous des missionnaires. C'est ce à quoi nous sommes invités, chers amis, chers frères et sœurs. C'est cette vie de communion dans nos familles, mais surtout dans notre famille, qui est l'Église, et l'Église à la base, qui sont nos CEB. En tant que chrétien, baptisé ou non, je dois participer activement et de manière assidue à la vie de ma CEB. Je ne dois pas être le perturbateur, je ne dois pas être celui ou celle qui décourage les autres, mais je dois être non seulement assidu, mais aussi actif à la vie de ma CEB, parce que c'est là l'Église est fondée. C'est là qu'est fondée, se développe ma vie de foi. Assidu à cela. En tant que chrétien, frères et sœurs, les temps de rencontres, de prières, d'activités au sein de ma CEB doivent me permettre de vivre ma vie de foi au milieu de mes frères et sœurs. Comme Marie au Cénacle, les disciples, nous sommes invités à être assidus à la prière, non seulement personnelle, familiale et communautaire. Personnelle, familiale et communautaire. Prier, frères et sœurs, c'est rencontrer le Christ, écouter sa parole, s'en imprégner pour en vivre. Prier, c'est aussi garder dans son cœur ce qui permet de méditer sur l'action de Dieu dans notre vie. Comme Israël fait sans cesse mémoire des merveilles de Dieu accomplies dans son histoire, nous sommes invités à réminer en nous toutes les rencontres que nous avons faites, qui nous disent quelque chose de l'amour de Dieu. Est-ce que nous prenons le temps, avant de nous coucher, d'évaluer notre vie, les rencontres que nous avons faites avec Dieu au courant de la journée? Chers amis, chers frères et sœurs, la prière est un temps perdu pour beaucoup de mondains et cela ne sert à rien, disent-ils, puisque Dieu ne nous écoute pas, selon la plupart des incrédules ou des croyants non pratiquants. Chers amis, chers frères et sœurs, prier n'est jamais du temps perdu, mais de l'éternité retrouvée, disait Gustave Thibon. Prier Dieu est l'aimer pour lui dire notre foi, notre espérance et notre amour. Prier aujourd'hui dans notre monde de folie où l'homme ne sait plus s'arrêter pour penser et méditer sur le sens de la vie est une évidence grandissante de nos jours. Mais cette course folle finit dans la dépression, le désespoir et le suicide pour beaucoup d'entre nous. À Pontmain, la Vierge Marie disait « Priez, mes enfants, Dieu vous exaucera. En peu de temps, mon fils se laisse toucher. » C'est elle-même qui nous le demande. « Priez, mes enfants,

0: Dieu vous exaucera. En peu de temps, mon fils, c'est-à-dire Jésus, se laisse toucher. Alors, chers amis, chers frères et sœurs, prions avec foi et humilité, et la grâce nous sera donnée à l'heure de Dieu qui sait ce qu'il nous faut. Oui, Marie nous trace le chemin. Quel chemin plus assuré et quelle confiance mieux placée que de vouloir le parcourir avec elle. De nos jours, il y a tant de chrétiens épuisés, tracassés, désespérés. Alors pourquoi ne pas se confier dans une prière toute simple, toute naïve à Marie qui a su prier comme elle ne savait qu'aimer. Demandez à Marie l'esprit de prière qu'elle enseigna aux apôtres, aux cénacles, pour les préparer à recevoir l'Esprit Saint. De nos jours, ce monde est régi par le matérialisme, l'hédonisme, le nihilisme. Ce monde-là a donc besoin de tous les chrétiens que nous sommes, vrais et apôtres, pour se relever et combattre l'inertie et les périls de la foi, et retrouver la force de la charité divine qui enflamme les cœurs et les donne à Dieu. Priez et aimez avec Marie enfin, et votre vie deviendra un crescendo de louanges et d'amour qui vous portera à donner, à vous donner, à pardonner et à devenir partout dans votre vie quotidienne l'icône de son divin Fils parmi les hommes. C'est en cela que nous pouvons dire oui. Effectivement, la bienheureuse Vierge Marie est modèle d'humilité, modèle d'obéissance, modèle de prière. Qu'attendons-nous d'imiter cette femme qui a su accueillir en son sein Dieu parce qu'elle a été humble, parce qu'elle a été une femme de foi, parce qu'elle a été une femme de prière, parce qu'elle a été une femme obéissante. Qu'attendons-nous, frères et sœurs? C'est une interpellation dans nos CEB, dans nos familles, dans notre communauté paroissiale. Que Dieu nous bénisse et qu'il nous accorde cette grâce, maintenant et pour les siècles des siècles.
1: Amen.
0: Dans nos familles, qui doit obéir à qui?
1: Ceux qui doivent obéir sont les enfants.
0: Ceux qui doivent obéir sont des enfants. C'est vrai? Ceux qui doivent obéir sont des enfants. Dans nos familles, qui doit obéir à qui?
1: Les enfants doivent obéir aux parents.
0: Oui, c'est bien. Merci, ma fille. Ce sont les enfants qui doivent obéir. Voilà, les deux enfants. Voilà, et ils reconnaissent leur place. Ce qu'ils doivent faire. Dans nos familles, nous devons, hein, nous les enfants, que c'est nous qui devons obéir. Qui encore, les mamans, les papas, parler?
2: La famille, c'est le père, la mère et les enfants. Et je pense que dans nos familles, chacun de nous doit être obéissant envers l'autre. Le père doit être obéissant envers son épouse et ses enfants. La mère doit être obéissante envers son époux et ses enfants, et les enfants doivent être obéissants envers leurs parents. C'est ce que je voulais dire. Merci.
0: Merci. Oui, une maman. Ce sont de très bonnes réponses. Hein? Chacun répond bien. Oui, maman.
3: La femme aussi doit être obéissante à son mari et à ses enfants.
0: D'accord. Merci, maman. Alors, comme le papa l'a dit, donc tout le monde doit être obéissant. Parce qu'aujourd'hui, les problèmes que nous rencontrons dans nos familles, c'est l'orgueil. Le papa, par son rôle de premier responsable, qui veut anéantir les autres. C'est ce qui est mauvais. Sinon dire que le père est le responsable de la famille, la maman, si le père n'est pas là, et que la maman n'est pas là. Si la maman ne joue pas son rôle, est-ce que ta responsabilité est reconnue? Si tu es là et que le père ne joue pas son rôle, si vous jouez votre rôle et que les enfants sont désobéissants, est-ce que c'est une bonne famille? La réciprocité dans la vie familiale. Jésus lui-même nous le dit quand il nous donne une très belle leçon. Les parents, Occupez-vous, hein, monsieur, il faut aimer ta femme. Madame, il faut aimer ton mari. Les enfants, obéissez à vos enfants. Mais les parents, occupez-vous de vos enfants. Mais généralement, est-ce que c'est cela la réalité de nos familles? Est-ce que le problème de nos familles ne se trouve pas dans l'orgueil? Le problème de nos familles se trouve là. Alors la réciprocité, hein, de la vie familiale, dans l'obéissance, dans le respect, dans la communication, c'est cela, en vivant une vie humble, une vie obéissante, que nous fondons la vie du foyer. C'est cela, ce que je voudrais apporter à cette question.
4: Merci mon père. J'ai une question et puis dire quelque chose pour compléter un peu la place qu'occupe Marie dans la vie du chrétien catholique. Alors ma question c'est celle-ci. Dans tout ce que vous avez dit, moi je n'ai pas senti quelque part, à part l'obéissance et tout ça, mais on peut dire que Marie occupe une grande place, une place importante dans l'œuvre de l'incarnation. Puisque en Marie, Jésus va prendre chair. Mais peut-on prendre la chair sans le sang? La question reste posée. Alors, souvent j'entends dire que Marie est co-rédemptrice avec le Christ. Mais là, c'est un peu aller un peu trop fort. Mais on peut dire que Marie a joué un très grand rôle dans l'œuvre de l'incarnation. Alors, ma question, si elle a joué ce grand rôle-là, est-elle co-rédemptrice ou juste elle occupe une place importante dans l'œuvre de l'incarnation? Première question. Alors, moi, quand je venais à la conversion, le jour où j'ai accepté de dire Jésus est mon Seigneur et Sauveur, le premier cadeau que j'ai reçu quand je suis rentré chez moi, c'est d'avoir un chapelet. Ma femme aime laisser son chapelet au chevet du lit. Et quand je suis rentré, quelque chose m'a guidé vers le chapelet. Et pendant que je méditais, alors qu'auparavant je n'avais pas fait, je sentais une joie au fond de moi et ça m'a fait voir l'importance du chapelet. Alors aujourd'hui, j'entends dire réciter le chapelet. Moi, je pense qu'on doit plutôt dire méditer le chapelet. Puisque le chapelet, c'est une méditation, une contemplation de la vie du Seigneur. Alors, si on parle juste de récitation, c'est juste des mots que nous répétons tous les jours. Alors que méditer, c'est se laisser absorber par le chapelet et contempler le visage de notre Seigneur. Alors, ça, c'est ce que je voulais juste ajouter. Merci, mon père.
0: Merci pour cette contribution. Si j'ai commencé par parler des vertus mariales qui ont occasionné la grandeur de Marie, qui ont occasionné que Dieu se penche sur son humble servante, c'est non seulement c'est sa vie de foi, sa vie d'obéissance, sa vie de prière, sa vie d'humilité. Alors, si Marie a vécu ainsi, je l'ai dit dans l'exposé, à l'Annonciation, on est frappé par l'écoute de Marie. On la sent disponible à ce qui est dit. Elle cherche à savoir et à comprendre. Elle fait confiance à ce qui lui est dit et acquiesce. Marie manifeste ainsi une foi profonde qui sait se mettre à l'écoute et accepte de servir. En accueillant la parole qui lui est dite, elle acquiesce au projet de Dieu transmis par l'ange pour dire la place de Marie. Si elle n'occupait pas une place, Dieu ne se pencherait pas. Et ce sont les vertus que nous décrivons ici. Alors Marie, effectivement, je l'ai dit, par son acte de foi, par son acte d'obéissance, par son acte d'humilité, par son acte de prière, Dieu trouve bon de préserver cette place, hein, ce sein de Marie par lequel il devait passer. Alors, si tout de suite le cardinal Courtois dit « Je viens saluer dans la paroisse Notre-Dame de l'Espérance », c'est pour dire que nous sommes dans le cœur de notre papa. nous sommes dans le cœur de notre papa. Alors, Marie, effectivement, oui, on ne peut pas parler d'humilité de Marie, on ne peut pas parler de la foi de Marie, on ne peut pas parler de l'obéissance de Marie, et qu'on oublie qu'elle occupe cette place primordiale. Si, je l'ai dit, si elle a dit non et continue à dire non à travers nous, à travers les uns et les autres, à la mission de Dieu, Marie aujourd'hui continue à dire oui par son fiat. C'est cela la place qu'elle occupe. Elle continue à dire oui. Si par le nom d'Ève, le péché est entré dans le monde, Ève a provoqué la mort, Marie a provoqué la vie, je l'ai dit. Alors Marie occupe une place importante dans notre vie pour dire que oui, effectivement, Marie occupe une place importante dans notre vie. Méditer, prier, réciter, si vous récitez le chapelet, si vous méditez, ce sont les conceptions, les jeux de mots, c'est la prière. Ce sont les jeux de mots, méditer, prier, réciter, sont les jeux de mots. Mais moi je pense que c'est une forme de prière et c'est Marie elle-même qui nous la recommande, qui recommande que nous lui disons « Salve Maria » comme l'ange l'a fait. Alors, méditer, prier, réciter le chapelet, c'est effectivement reconnaître que Marie occupe une place dans notre vie. Alors, c'est pourquoi dans nos familles, nous devons avoir ces images. Quand nous prions, une famille qui ne prie pas au moins une fois ou deux fois dans la semaine, qui ne récite pas une dizaine, deux dizaines, même un chapelet, une semaine au moins au courant du mois, il y a quelque chose qui manque. Il y a quelque chose qui manque. Nous ne donnons pas la place à Marie. Et pourtant, comme au Sénat, Marie nous accompagne toujours. Comme au pied de la croix, Dieu continue toujours, Jésus continue toujours de nous confier sa mère qui est la Vierge Marie, qui peut intercéder pour nous. Nous sommes donc invités à être les imitateurs. Si Marie est modèle de foi, d'obéissance, d'humilité, de prière, avec tout ce que nous avons vu, tout ce que la parole de Dieu nous enseigne, nous sommes donc invités, chers frères et sœurs, à être les imitateurs de Marie pour que nous puissions attirer Dieu vers nous, dans nos familles, dans notre vie de foi, dans tout ce que nous faisons dans notre Église. Que Dieu nous bénisse. Amen.
5: Le père Raymond Camano vient de nous proposer un enseignement sur le thème « La bienheureuse Vierge Marie, modèle d'obéissance, d'humilité et de prière ». Merci de nous avoir suivis. Que le Seigneur nous bénisse.

chères sœurs, chers amis, c'est une joie de partager ce moment avec vous. Les jours se succèdent et se ressemblent pour que nous comprenions que chaque jour porte l'éternité de Dieu. Chaque jour porte toute la valeur de l'amour de Dieu. Et nous devons prendre chaque instant de notre vie comme des moments importants de rencontre avec le Seigneur. Et non pas comme une succession pure et simple d'instants. Donc au lieu de penser à un enseignement systématique, on va dire qu'il s'agit d'un moment de réflexion, de partage, que nous laissions déborder de notre cœur ce que nous ressentions à entendre ce thème qui est ainsi donné. Comment l'amour peut-il conduire à la vérité, à la justice et à la paix? Comment l'amour peut-il conduire à la vérité, à la justice et à la paix? On voit que pour les diocésains d'Abidjan, ils retrouvent les éléments clés du thème de l'année pastorale. Amour et vérité se rencontrent, justice et paix s'embrassent. Le thème tel qu'il est donné, il montre déjà qu'il y a un patron. Qui est le patron des quatre? L'amour, voyez. On donne à l'amour une force. On reconnaît que lui conduit et les autres suivent. Donc l'amour est présenté comme celui qui inspire, celui qui induit le mouvement, celui qui porte à l'action, celui qui fait bouger les choses. Et donc en décidant de faire de l'amour la vertu parmi les vertus, celui qui a proposé ce thème a tout de suite compris ce que le chrétien peut entendre par amour. L'amour pour le chrétien est plus qu'une vertu. L'amour désigne l'être de Dieu. L'amour dit qui est Dieu. Saint-Jean dit quoi? Dieu est amour. Vous voyez, ça veut dire quoi simplement? Si vous ne voulez pas dire Dieu, si vous ne voulez pas dire Nyankan, si vous ne voulez pas dire Nyamien, si vous ne voulez pas dire Allah, pour Dieu, vous pouvez dire amour. Vous voyez? Si vous êtes anglais, si vous ne voulez pas dire God, vous pouvez dire love, c'est Dieu. Je ne sais pas comment dire amour en anglais. Mkloo, c'est Dieu. Mbife, c'est Dieu. Vous voyez? C'est le nom de Dieu qui est là. Donc quand vous dites Dieu, vous dites amour. Vous voyez? Pour Dieu, l'amour est plus qu'une vertu. C'est plus qu'une manière de faire ou de se comporter. Ça désigne une personne. Et l'amour pour nous a pris un visage humain à travers le mystère de l'incarnation. C'est la grâce totale de l'amour de Dieu pour nous. Et c'est pour cela que dans la foi chrétienne, ceux qui sont chrétiens, c'est pas seulement le fait de connaître les choses de l'Église. J'entends par choses de l'Église les enseignements, la foi, le credo, suivre des règlements, une discipline, une manière de faire un style, ou bien quelquefois les uniformes, ou bien les chapelets dans la voiture. Vous voyez? Parce qu'il y a des gens, il faut chapeler, les gars, ils ont pas nari, mais leur cœur là, il y a rien dedans. Alors qu'ici, la religion chrétienne, c'est de rencontrer une personne, Jésus-Christ, mais le rencontrer dans la totalité et la vérité de son amour. Donc l'amour est un dialogue, l'amour est une communion, l'amour est une rencontre. Donc à l'origine du mouvement chrétien, voilà, il n'y a pas une décision morale de bien faire ou de ne pas faire, mais il y a une grâce de rencontrer quelqu'un. La grâce d'une rencontre avec un événement, source d'amour et source de salut. Alors, l'amour dont il s'agit ici, donc, désigne Dieu lui-même. Donc, le chrétien ou l'homme qui s'imprègne de cet amour, qui n'est pas seulement un amour à contempler, mais un amour à accueillir, de sorte à ce que cet amour-là me transforme et je devienne moi-même sujet et objet de cet amour. C'est-à-dire capable de le recevoir et capable de le donner.
Cet amour est donc un don. Voyez, l'amour est un don. C'est pour cela que ça fait partie des vertus théologales, c'est-à-dire les vertus qui viennent de Dieu. L'amour ne s'invente pas. L'amour se reçoit. C'est pour ça souvent, quand un jeune homme court après une jeune fille, et puis elle dit, elle ne veut pas, on lui dit, l'amour là, c'est pas forcé. L'amour, c'est pas fait de gros cœur. Si elle veut, il y a amour. Si elle ne veut pas, il n'y a pas amour. Parce que l'amour est un don. C'est un don qui vient de Dieu. Et quand Dieu fait don, l'homme doit aussi faire don. Et la manière de faire don de l'homme, c'est ce qu'on appelle l'action de grâce. Quand Dieu te fait grâce, quand Dieu te fait don, toi aussi, tu rends grâce. L'amour est donc un don. C'est une étincelle qui est allumée dans le cœur de chaque homme. C'est une graine semée sur le terrain de la vie. Ça veut dire que l'amour est quelque chose qui doit toujours progresser. L'amour est dynamique, voyez. Mais nous, on a mélangé un peu, on a galvaudé un peu le sens du mot amour, hein. Surtout en français, là. Quand quelqu'un dit il aime sa femme, c'est le même verbe là, il prend pour dire il aime Orange. Donc, ce qu'il fait à Orange là, s'il fait ça à sa femme, ah, parce que quand il aime Orange, qu'est-ce qu'il fait? Il boit, il presse, presque, quand il n'y a plus de jus, il fait quoi? Donc, si c'est comme ça, il aime sa femme, il fait, quand il n'y a plus de jus, il fait quoi? Jette. C'est comme Chingom, il dit il aime Chingom. Machika, quand Pakit commence à arriver, oh, il jette. L'amour en français n'a pas les mêmes nuances comme dans certaines langues, en anglais, même en italien, voyez, voilà, c'est pas la même chose. Love et puis like, c'est pas la même chose. Like, c'est pour les choses. Love, c'est pour l'homme. Voyez, love, c'est pour l'homme. Et donc, nous, peut-être que le sens de l'amour, on l'a perdu, mais l'amour, véritablement, c'est quelque chose qui nous engage, quelque chose qui nous porte. C'est quelque chose de dynamique qui nous pousse à vouloir exprimer le bien qui est en nous en faveur des autres. Et cet amour porte justement, puisque l'amour est Dieu, voyez, les attributs qui fondent l'amour, c'est les attributs qui fondent Dieu, par exemple la vérité. L'amour doit porter à la vérité, à tout ce qui est clair, à tout ce qui est transparent. L'amour doit pouvoir nécessairement, comme ils l'ont dit dans le thème, conduire à la justice, à vouloir que les choses soient intègres, chaque chose à sa place. Et l'amour ne doit pas faire de peine, l'amour doit favoriser. Et pour comprendre véritablement de quel amour il s'agit, il va falloir aller lire Saint Paul dans la lettre aux Corinthiens, l'hymne dans l'amour, hein. Voyez, là vous comprendrez bien le présupposé que je suis en train de donner maintenant. Il dit l'amour peut tout. L'amour supporte tout. L'amour croit tout. Une fois, à une préparation de mariage, on a lu ça pour un couple. La femme dit, l'amour est bête d'être. Il croit tout. Il aime tout. Il n'envie pas. Il jalouse pas. Parce que la seule logique de l'amour, c'est de continuer à aimer. C'est pour cela que l'amour est créateur. C'est pour cela que l'amour peut s'enlacer avec les vertus que nous avons vues. Alors, je parle un peu, on est obligé quand même, je parle un peu, puisque je sais que l'initiateur de ce thème a certainement lu le psaume 85, verset 11. Je vais situer un peu comment amour, vérité et justice, là, ils se mélangent dans ce psaume 85, là. Dans ce psaume, amour, vérité, justice et paix sont présentés dans une harmonie de sens. Ça veut dire que quand vous prenez amour et vérité, si on accorde justice et paix s'embrassent, si vous essayez même de les faire croiser différemment, ça marche toujours. Si vous faites amour et justice, ça marche. Si vous faites amour et paix, ça marche. Si vous faites vérité et paix, ça marche. Si vous faites vérité avec justice, ça marche. Parce que les quatre vertus ne veulent pas évoluer chacun pour son compte. Voyez, elles acceptent d'évoluer ensemble. C'est pour cela qu'elles
elles induisent une dynamique de mouvement. Voyez, l'amour marche pour rencontrer quoi? La vérité. La justice ne se retire pas, elle veut embrasser la paix pour fusionner avec la paix. Donc les quatre vertus marchent ensemble, elles travaillent ensemble, elles vivent ensemble. Les quatre vertus de l'amour et de la vérité, de justice et de paix, reflètent dans le psaume la réalité d'un salut qui inclut, voyez, je dis restauration universelle, mais qui inclut la possibilité que tout puisse être sauvé. Voyez, les quatre là ensemble, ça veut dire que tout est possible. Que ce qui n'était pas bien avant, ces quatre vertus de l'amour, la vérité, de la justice et de la paix, ne vivent pas en solo. Chacun ne vit pas pour lui, c'est pas chacun pour soi, Dieu nous pousse. Non, non, non, non. Ces vertus cherchent à vivre ensemble. Voyez, elles se célèbrent mutuellement. Voyez, elles se rencontrent, elles s'embrassent mutuellement pour tendre vers la communion parfaite qui est Dieu, qui est l'amour. Et le pape Jean-Paul II, de vénérée mémoire, disait ceci quand il commentait ce verset psaume et ces versets principalement. Il disait que les vertus qui étaient avant chassées de la terre à cause du péché, donc on parle de amour, vérité, justice et paix, ont été chassées de la terre à cause du péché, parce que ces vertus sont les attributs de Dieu. Ces vertus désignent l'être de Dieu chassé, donc ces vertus sont aller loin de la terre parce que les hommes ont péché. Ces vertus, dit-il, sont à présent, rentrent à présent dans l'histoire et s'entrecroisent. Hein? Amour et vérité se rencontrent, justice et paix s'embrassent. Et ces vertus deviennent les quatre points cardinaux de cette géographie de l'esprit. Vous voyez, les quatre points cardinaux, donc, vous avez l'amour au nord, la vérité au sud, la justice à l'ouest, et puis la paix à l'est. Donc ainsi le monde est embrassé, voyez, par tout ce qui est propre à Dieu. Donc amour et vérité se rencontrent, juste et paix s'embrasse, est une invitation, mes amis, à nous plonger dans le cœur de Dieu. Alors, notre question, comment amour peut conduire à la vérité, à la justice et à la paix? Donc ça veut dire que amour, le grand chapiteau, et puis il se décline en vérité, en justice et en paix. Alors on va voir comment l'amour peut conduire à la vérité. Ensuite nous verrons comment l'amour peut conduire à la justice. Nous verrons comment l'amour peut conduire à la paix. Et puis après nous allons tirer une conclusion. Amour et vérité. L'amour, je vous le disais tout à l'heure, est une force extraordinaire qui pousse les personnes à s'engager avec courage et générosité dans le domaine de la justice et de la paix. La vérité sans l'amour, voyez, la vérité sans l'amour est un peu comme isolée. Ça n'a pas de vie, ça n'a pas de saveur. Ça ne sert pratiquement à rien. L'amour donne un visage humain à la vérité. L'amour permet à la vérité de devenir un moyen de communication, un moyen de tolérance, un moyen d'amitié. Et le pape Benoît disait que si dans l'amour il n'y a pas la vérité, ou bien si la vérité n'est pas comme le véhicule qui fait connaître l'amour, l'amour lui-même peut devenir un pur sentimentalisme. Vous voyez, c'est ce type d'amour où vous voyez un monsieur qui passe dans une grosse voiture. Le monsieur là, c'était mon mari, c'était Bondet. Tu l'as même pas vu. Tu sais même pas c'est qui. Après, quand tu es renseigné, on dit non, c'est un mécanicien, il est en train d'essayer la voiture. Tu vas le vouloir encore. Parce que tu n'es pas allé dans la vérité pour savoir qui est ce monsieur. Pour donner une lumière à ton amour. Voyez.
Donc, l'amour aussi a besoin de la vérité. Mais la vérité a surtout besoin de l'amour, comme je le disais, pour avoir un visage humain. Pour avoir un visage humain. L'amour donne à la vérité la possibilité, comme je le disais, d'être relation, d'être communion, d'être vivant. Voilà le mot que je sais. D'être vivant. Voilà. Et l'exemple que je peux donner ici, pour dire comment l'amour peut aider à vivre la vérité, c'est que très souvent on entend des gens dire que on doit dire la vérité. Toute vérité doit être dite. Je suis d'accord. Jésus me m'a dit, la vérité vous rendra libre. Je suis parfaitement d'accord que la vérité va nous rendre libre, qu'il faut dire la vérité. Mais il y a une pédagogie de la vérité. Il y a une manière de dire la vérité. Et c'est ça. C'est ici que l'amour intervient. Je donne deux exemples. Il y a quelqu'un, il a perdu son enfant chéri. Hein, vous êtes dans le quartier, vous êtes un jeune homme. Et on vous dit que votre ami est décédé devant vous, il a fait un accident. On vous charge d'aller dire à la maman que son enfant est décédé. Est-ce que vous partez à la maison et puis faites la vieille, Laurent est mort, hein? C'est comme ça, on va. On va, on s'assoit. Ah, Hervé, il y a quoi? Non, la vieille, je suis passé dans le quartier, je suis venu te saluer. Ah, assieds-toi. Bon, la vieille, bon, il y a quelque chose derrière. Il y a quoi? Ah, Laurent a fait un accident, il est à l'hôpital. Donc, je suis venu te chercher pour qu'on aille le voir. Mais la vieille, sache que nous, on est là, on te soutient. Et puis, un peu dans la voiture, on dit, ah, l'accident est très grave. Mais les médecins sont en train de tout faire pour le sauver. Et puis on arrive à l'hôpital, le médecin dit, ah, la vieille, on a tout fait, l'enfant est décédé. On a dit la vérité ou bien on n'a pas dit la vérité? Vous répondez bien? On nous entend à la radio, hein? On a dit la vérité ou bien on n'a pas dit la vérité? Mais est-ce qu'on a dit la vérité comme elle devait être dite? Hein, la vérité, c'est que l'enfant n'est pas, il est mort depuis, hein? Mais si elle dit la vérité là, je vais avoir comme les cadavres. Alors, l'amour me dit, patiente. L'amour me dit, sois intelligent. L'amour me dit, aie pitié de la maman. Donne-lui le temps de comprendre ce qui arrive. Voilà comment l'amour peut me conduire à la vérité. Ce qui est important, ce n'est pas tellement ce que je dois dire, mais je regarde aussi la réaction de celui à qui je vais dire. Et souvent, vous dites, vous les prêtres là, oui, vous voyez la vérité, vous ne dites pas. Mais entre nous, nous tous on voit la vérité, pourquoi c'est nous seulement on doit dire? Vous-même, vous travaillez avec eux là-bas. Nous, c'est dans le journal, on voit, ou bien c'est quand vous venez nous dire là. Donc, mais voilà, dit là-bas. Oui, on va dire la vérité. Mais il y a une manière de dire la vérité qui n'humilie pas l'autre. Tu ne veux pas croire que c'est lui le mauvais. Je lui dis la vérité pour qu'il change, pour qu'il me comprenne, pour que je continue à dialoguer avec lui. Si je vais te trouver et puis dire, j'écris dans tout le village, c'est un voleur, c'est un voleur, c'est un voleur. Lui va venir dire qu'il est voleur. Il va dire toi-même voleur, toi-même voleur, toi-même voleur. Il y a une manière de faire. Et nous les Africains, on sait faire. On peut dire à quelqu'un, il faut lui dire, ah, mon poulet l'a pris là, ça m'a fait mal. S'il m'avait laissé au moins Jésus là, même ça, j'allais me calmer un peu. Mais il a tout mangé. Et puis lui va dire vraiment, je suis désolé, ce jour-là, il y avait trop faim. Mais vraiment, comme il ne m'a pas humilié là, je vais chercher son poulet pour lui donner. L'autre exemple de comment l'amour peut aider à vivre la vérité, parce que le but c'est ça, c'est de dire la vérité pour que les choses aillent ensemble, non pas pour que les choses se divisent. Tu te promènes. Tu as vu Valentin, le jour de la Saint-Valentin, il a laissé Valentin dans la maison. Et puis il a pris Pamela. Ils sont assis dans un petit cabaret là-bas. Elle-même jupe à la portée là. On ne sait pas si ça commence mais c'est fini. Toi, quand tu les vois, tu prends ton téléphone, tu fais capture d'écran, puis photo. Tu ne vas même pas à la maison, tu envoies à Valentin, regarde ton mari ce qu'il fait. Si Valentin est fâché, qu'elle a laissé son mari, elle est partie. Elle a laissé Valentin. Qui a gagné? Les enfants n'ont plus de papa.
ils n'ont plus de maman, ils n'ont plus de famille. Qui a gagné? C'est Valentine? C'est Valentin ou bien c'est toi? Qui a gagné? Tout le monde a perdu. Tu as détruit une famille en voulant dire ta vérité. Mais si tu aimais vraiment Valentine, si tu aimais vraiment Valentin, si tu aimais vraiment les enfants, tu serais allé dans le cabaret. Valentin, mon frère, pardon. Ce n'est pas ici ta place. Viens, allons à la maison. C'est pas comme ça. Oui, mais tu vas dire à Valentine, ah, Valentine, c'est Valentin là, je te donne une astuce. Faut toujours te promener à ton mari, aller voir le curé pour causer un peu. C'est pas ça, on dit, je dis bon quelqu'un. Mais toi, tu allais dire, tu fais capture d'écran. Quand la femme, elle voit même son cœur, elle, peut-être elle va la faire arrêt cardiaque parce qu'elle sait s'appeler à son mari. Donc l'amour conduit à la vérité. Quand l'amour rehausse la vérité, lui donne, je lui dis bien, un visage humain. En poursuivant le dialogue, en poursuivant la communication, non en rompant la communication. On doit dire toujours la vérité. Mais il y a une manière de dire la vérité. Souvent, on peut dire le numéro 1 avant de dire le numéro 3. Ok? Numéro 1. Quand je venais dans les quartiers, j'ai entendu des gens, ils disent qu'ils vont venir te tuer. Numéro 2, ils sont 10. Numéro 3, ils ont des machettes. Quand je viens, qu'est-ce que tu dois dire? Il y a des gens qui veulent te tuer. Numéro 2 et puis numéro 3, là, je ne suis pas obligé de dire. Il y a le temps de la vérité. Il y a le moment de la vérité. On dit la vérité pour que les gens l'acceptent, l'accueillent et les gens changent. Amour et justice. C'est Saint Paul qui dit, l'accomplissement parfait de la loi, c'est quoi? L'amour. Romains chapitre 13, verset 10, 8 à 10. L'accomplissement parfait de la loi, c'est l'amour. Et vous vous rappelez plusieurs fois dans l'évangile, Jésus, les difficultés qu'il a eues avec les pharisiens. On ne fait pas ça le jour du sabbat. On ne guérit pas le jour du sabbat. Jésus dit, vous là, arrêtez. Vous-même là, quand votre bœuf tombe dans le puits le jour du sabbat, vous faites quoi? Il dit, on va le sauver. Sinon le bœuf va mourir là-bas, puis le puits, on ne pourra pas piger de l'eau, on va tous mourir. Il dit, ah bon, bœuf là, tu veux le sauver. Puis un fils d'Abraham, de le laisser mourir le jour du sabbat. Amour, l'amour n'a pas d'agenda. Et la parole dit que l'amour, la miséricorde, est au-delà de la justice. On n'a pas dit qu'il ne faut pas faire justice. On n'a pas dit qu'il ne faut pas respecter les lois. Et qu'est-ce que dit le prophète Osée au chapitre 6, verset 6? Ce n'est pas les sacrifices que je veux, mais la miséricorde. L'amour conduit à la justice quand l'amour surplante la justice et l'amour complète la justice. Même regardez dans la loi civile. Quand quelqu'un a fait une erreur, qu'on l'a condamné, quand Noël arrive, on dit quoi? Le président va faire quoi? Le président va faire quoi? Grâce. Or, la justice dit, tu es condamné à 15 ans ferme. Mais il y a quelque chose qui est plus que la justice, c'est l'amour, la miséricorde, la grâce. Ce que tu as fait n'est pas bon. Mais on ne va pas te renfermer sur ton erreur. On va aller au-delà de la justice qui t'est due. On va t'accorder grâce. Ça veut dire que tu ne mérites pas, mais on va te donner ça. Voilà comment l'amour peut conduire à la justice. Ça veut dire qu'il faut d'abord établir le fait. Hein. Ça veut dire, faut pas dire fait comme il n'a rien fait. Quand il a volé, il faut lui dire que tu as volé. Voilà la justice. Ce que tu as fait n'est pas bon. En principe, on devrait te mettre en prison. Mais on regarde. Ta vieille mère, là, si on t'a mis en prison, elle va mourir. Tes enfants, ils n'auront plus de père. Pour cette fois, nous te faisons grâce. Nous te faisons miséricorde. C'est l'amour d'abord en premier. Saint Augustin dit, aime, et puis quoi? Et fais ce que tu veux. Il dirait encore que c'est l'intention qui détermine la qualité de l'acte. Ce que vous faites là, ce qu'on voit là, c'est pas ça d'abord. Qu'est-ce qui est derrière? Tu es venu faire la quête pour la construction de l'église. Tu as donné 100 000 francs, mais dans ton cœur là-bas, tu es fâché comme ça. Le curé là, sa figure noire là, mais 100 000, je vais lui donner là, c'est pour aller payer bien. C'est zéro. Parce que ton intention n'est pas bonne. Et si tu fais la justice, c'est-à-dire que toi, tu veux la justice seulement pour opprimer
et non pour aider les autres à être meilleurs, une justice privée d'amour, c'est ce qu'on appelle c'est du justicisme, c'est pas de la justice. L'amour, la miséricorde, ça donne une plus-value. C'est-à-dire qu'on ne s'arrête pas seulement à la justice. On va au-delà de la justice. Parce que ce qui est en jeu, c'est l'homme. Et le Seigneur ne veut pas la mort du pécheur, mais qu'il se convertisse et qu'il croit. Amour et paix. La paix en hébreu, vous connaissez, on dit quoi? Shalom. Shalom, ça veut dire beaucoup de choses. Quand on te salue, shalom, la paix soit avec toi. Shalom aussi, on peut te dire comment tu vas, voyez. Donc la paix ne désigne pas seulement un contexte extérieur, mais désigne aussi une façon d'être, un état d'esprit. Voyez, la paix, ce n'est pas seulement quand il n'y a pas la guerre, quand il n'y a pas palabre. La paix, c'est quand je suis en harmonie avec moi-même, en harmonie avec l'autre, en harmonie avec Dieu. Voyez, c'est en ce moment-là qu'on dit que je suis en paix. Voilà. Donc la paix, dans la Bible, est un don de Dieu qui va au-delà de l'absence.

et puis alors grossissent. Mais l'amour aussi est comme ça. Plus l'amour se frotte à l'amour, l'amour se multiplie. Voyez, plus l'amour rencontre l'amour, plus l'amour devient plus grand. Voyez, donc comme j'ai de l'amour en moi, comme je suis en paix avec moi-même, comme je m'aime moi-même, ainsi je suis appelé aussi à me tendre vers l'autre. Voilà. C'est ce que je disais, que l'amour, la paix, pardon, ici, revêt une triple dimension. Donc, l'amour peut conduire à la paix à partir du moment où je recherche l'harmonie avec l'autre. Je ne fais rien pour troubler sa quiétude, parce que si je trouble sa quiétude, moi aussi la mienne est troublée. Prenons l'exemple des pays qui sont en guerre actuellement. Même si tu es le plus fort, toi aussi tu n'es pas en paix. Parce qu'un petit, ouais, David a lancé caillou à qui? À Goliath. Goliath pensait que comme il est costaud là, il avait déjà gagné. Je ne suis pas en train de dire de l'autre côté comme ça, là-bas là, je ne rentre pas dedans. Voilà. On dit quand couteau et puis machette font pas là, poulet ne met pas son couf. Voilà. Moi je dis poulet, mais je regarde. Pour dire que ni l'un ni l'autre n'a la paix. Que celui qui se croit supporté par les autres, comme celui qui se croit puissant, personne n'est en paix. Tout le monde est obligé de se surveiller. Tout le monde se méfie. Voyez ? Or, si j'ai de l'amour en moi et que je veux, à cause de moi-même, je veux être bien, il faut nécessairement chercher le bien de l'autre. Regardez vous-même, hein. Quand on ne parle pas à quelqu'un, puis la personne est là, on souffre, hein. On ne veut pas la regarder. Vous voyez ? Elle est là, elle est assise à côté. Tu ne veux pas la regarder ? Tu ne veux pas la toucher ? Donc quand tu marches, même, tu fais comme ça. Elle aussi, elle fait comme ça. Vous deux, vous êtes serrés dans une boîte de sardines, mais vous ne voulez pas vous toucher. Donc, quand on s'aime soi-même, on veut que cet amour s'extériorise. Et c'est quand cet amour s'extériorise et touche d'autres personnes que cet amour peut conduire à la paix. Qui n'est pas, comme je le dis, l'absence de conflit, mais l'harmonie à l'intérieur de moi-même. L'harmonie avec Dieu, l'harmonie avec les autres. Frères et sœurs, chers amis, si nous sommes en communauté ecclésiale de base et nous vivons dans une grande diversité sociale, c'est-à-dire on ne fait pas tous le même travail, on n'a pas tous la même culture intellectuelle, quelqu'un peut-être n'aime pas aller à l'école, quelqu'un allait peut-être jusqu'au CM2, quelqu'un d'autre allait à l'université. On n'est pas de la même région. Moi, je suis Baoulé. Lui, il est Bété. Lui, il est du Burkina Faso. Lui, il est du Togo. Mais nous sommes appelés à vivre ensemble en CEB. Nous sommes appelés à vivre ensemble en Église. Comment faire pour que ces différences, voyez, ces différences, ces diversités, deviennent complémentaires et créent une unité de foi et une unité de communauté? Mais c'est bien en mettant l'amour au-dessus de tout. Et les vertus que nous pensons être nos droits, parce que c'est mon droit de dire la vérité, je dis, vous voyez, la vérité, l'amour, c'est un peu comme le beurre qu'on met dans la vérité. Vous voyez. On peut mettre un pain sans beurre. Et la vérité, c'est le pain. Tu peux mettre un pain sans beurre. Tu peux mettre un pain sans confiture. Tu peux mettre un pain sans saucisson. Mais avouons, pain et beurre, c'est doux. Père, confiture, c'est doux. Mais pourquoi tu as te privé de ça si tu as l'amour, voyez? Pareil pour la justice. Pareil pour la justice. Attaquer simple. Tu peux manger, mais ça va te serrer. Tu mets un peu d'huile dessus, ça va passer facile. Tout ça là, c'est l'amour qui fait ça. On sait que voilà ce qui est juste. On sait que voici la décision à prendre. Voyez, cet amour qui se penche vers la justice est un don qui se transforme en pardon. La justice elle-même, elle est un don. Mais quand on y ajoute l'amour, on va au-dessus du don et on arrive au pardon. Je ne te réduis plus à ce que tu as fait. Je crois que tu vaux plus que cela. Mais souvent, on réduit les gens à leurs fautes. On dit, le curé peut dire, bon, dans ma paroisse, celui qui vient après 8 heures, il ne rentre plus à l'église.

0: cœur, c'est la loi. Il a dit ça. Il a dit ça en vigile. Qu'à 8 heures, personne ne rentre. Ok. Il n'a pas précisé. Hein? Mais si à 8h05, le cardinal arrive, il rentre ou il ne rentre pas? Il rentre ou il ne rentre pas? Il rentre pas. Si le cardinal ne rentre pas, le curé va sortir. Ce que je veux dire, c'est la loi. Mais on peut aller au-delà de la loi. Donc si le cardinal, c'est un exemple, j'ai pris, le cardinal peut rentrer, ça veut dire que le curé peut dire, ah, j'ai dit à 8 heures, personne ne vient. Après de 8 heures, personne ne doit entrer. Mais il n'y a personne ici. Il va faire comment dimanche? Il ne va pas dire la messe? Si, il va leur dire, venez. Mais faites attention. Essayez d'être à l'heure. Parce que le but du curé, ce n'est pas de ne pas dire la messe, mais c'est que ces chrétiens soient ponctuels. Il veut éduquer ces chrétiens à la ponctualité. Donc au-delà de la loi, il est toujours le père de la communauté. Et donc, si on est dans la communauté, si on apprend à mettre l'amour au-dessus de tout, et que ce qui sort de notre bouche, ce n'est pas pour humilier. Voyez, la vérité, ça, c'est pas pour humilier, mais pour aider les autres à être meilleurs, alors on peut parler ainsi. Donc demandons au Seigneur cette grâce pour que l'amour préside à toutes nos actions. Mais non pas un amour à la manière des hommes, mais un amour qui épouse la logique de l'amour de Dieu. Voyez, l'amour n'a pas de visage. On appelle la parabole du bon samaritain. Hein? Le prochain. Le prochain, là, on le croche pas avant. On le rencontre. On le découvre. On ne sait pas qui c'est avant. Le gars qui en a piqué là, il ne savait pas qui allait le sauver. Peut-être il était sûr qu'un juif allait le sauver. Oh, voilà que les juifs même l'ont dépassé. Le prêtre, le lévite. C'est un samaritain. Donc, nous aussi, on ne sait pas qui est notre prochain. Donc, dans la CEB, dans le quartier, on ne peut pas stigmatiser les gens. On ne peut pas dire, lui, il est bon, lui, il est mauvais. Non. La seule chose que tu peux faire, c'est de faire en sorte que toi, tu sois bon. Que le Seigneur vous bénisse.
1: Merci au Père Sialou. J'ai une question à poser.
0: D'accord.
1: Dans le cas concret de notre pays, la Côte d'Ivoire, avec la situation de crise que nous avons vécue aujourd'hui, et nous voulons aller à la paix, comment parvenir à la paix? Comment l'amour peut nous aider à parvenir à la paix de manière concrète en Côte d'Ivoire? Et bien sûr, en tenant compte de la justice, parce qu'aujourd'hui il y a beaucoup de frustration, en tenant compte de la justice, comment l'amour peut nous aider à parvenir à la paix et à la justice?
0: Bien, merci mon père. C'est vrai que notre pays, depuis quelques années, a traversé diverses crises. Donc, dans tous les pays du monde, dans toutes les sociétés, il y a toujours des querelles, hein, qui existent depuis longtemps. Mais quand, à certaines périodes, ça s'accentue le plus. Et puis, donc, on voit de grandes brèches. Et puis, après, arrivé à certains moments, les hommes décident de refermer les brèches. C'est ce qu'on appelle la réconciliation. Donc, en Côte d'Ivoire, on va dire que nous sommes dans la phase de la réconciliation. Et nous, on dit que l'amour peut nous conduire à la justice, à la vérité et à la paix. Et le curé me demande comment, dans ce contexte-là, au nom de l'amour, nous pouvions parvenir à la paix. D'abord, cette paix ne peut pas... Tout à l'heure, je vous ai dit que la paix est la conséquence de la justice. Parce que la justice, c'est l'intégrité. C'est les choses qui retrouvent leur... On va dire leur forme initiale, leur intégrité, leur corps initial, ce qu'elles sont en elles-mêmes vraiment. Voyez. Donc, on ne peut pas arriver à la paix s'il n'y a pas un début de justice. Mais la justice a plusieurs bras. Il y a ce qu'on appelle la justice réparatrice, qui peut consister d'abord en l'aveu d'une faute. Quand vous dites à quelqu'un que c'est moi qui ai fait, je te demande pardon, je pense qu'il peut accueillir plus facilement. Mais quand vous refusez de reconnaître que c'est vous qui avez fait, lui, sa douleur ne fait que augmenter. Voyez, augmenter. Donc plus les gens vont reconnaître en Côte d'Ivoire, par exemple, tout le monde, On ne peut pas faire un tel conflit et puis on va dire c'est lui-là seulement, c'est nous tous, d'une façon ou d'une autre. Donc si on arrive, ce qu'on appelle à une forme d'exorcisme collectif, c'est-à-dire que chacun d'entre nous dit, moi, je n'ai pas fait tout, mais j'ai fait ça. Je demande pardon. Moi, je demande pardon. Donc, on arrive à laver des fautes. Et je peux réparer. Ok ? Réparer, c'est partager. Réparer, c'est aimer. Voilà. Réparer, c'est dire que ça, je ne le ferai plus. Réparer, c'est prendre des engagements. Pas forcément donner de l'argent. Vous voyez ? Parce que nous, ici, on met tout dans l'argent. Vous voyez ? Réparer, c'est prendre des engagements. Pour faire le bien autour de nous, c'est ça l'amour. Voilà. Donc ici, pour moi, je pense, Père, que si nous, on veut parvenir à la paix véritable, mais il faut arriver à ces aveux collectifs. Vous voyez ? Où chacun de nous reconnaît sa part de responsabilité. Et puis, il laisse à celui qui a été blessé la possibilité de lui accorder le pardon. Vous voyez ? Parce que quand il dit, voilà, c'est moi qui ai fait ça, on est en train de juger. Et puis l'autre dit, ah, c'est toi qui as fait ça, mon frère. Comme moi-même, un jour aussi, je peux être coupable de ça, je te demande pardon. Vous voyez ? Souvent, il y a des gens qui pensent qu'eux, ils sont toujours victimes. Dans ce genre de crise, il n'y a pas... Souvent, la victime d'aujourd'hui peut être le bourreau de demain. Donc, c'est pour cela que la victime d'aujourd'hui doit apprendre à partager. Et le bourreau d'hier doit regretter ce qu'il a fait. S'il n'y a pas ce jeu de pardon et de regret, ben, il est difficile de parvenir à la paix. Vous aurez beau aimer, mais chaque fois que la personne que vous voulez pardonner refuse votre pardon, vous êtes bloqué. Quand quelqu'un refuse votre pardon, alors que vous êtes victime, vous êtes bloqué, vous êtes comme lié. Voilà. Vous voulez manger, il y a à manger, mais votre bouche est fermée. Comment vous pouvez faire ? Vous ne pouvez que désirer la nourriture, mais ça ne la saisit pas son homme.
2: Le père Patrice Sialoukona vient de nous proposer un enseignement sur le thème « Comment l'amour peut-il nous conduire à la vérité, à la justice et à la paix ?» Merci de nous avoir suivis. Que le Seigneur nous bénisse. Non.

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1: Jésus a dit, venez à moi, vous tous qui êtes chargés et fatigués, je vous donnerai le repos.

Seigneur est assis sur son trône de gloire. Et le pan de sa robe remplit tout le temps. Toutes les créatures dans le ciel se prosternent devant lui et lui rendent hommage.

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Il est 3 heures. 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

0: méditons les mystères de la vie de notre Seigneur à travers le chapelet.
1: Je vous propose aujourd'hui de méditer les mystères joyeux du rosaire en retrouvant le Père Jean Lafrance et notamment le chapelet, ce chemin vers la prière incessante.
2: Au nom du Père et du Fils et du Saint-Esprit,
3: Amen.
2: Je crois en Dieu, le Père Tout-Puissant, Créateur du ciel et de la terre, et en Jésus-Christ, son Fils unique, notre Seigneur, qui a été conçu du Saint-Esprit, est né de la Vierge Marie, a souffert sous Ponce Pilate, a été crucifié, est mort et a été enseveli, est descendu aux enfers, est ressuscité des morts le troisième jour, est monté aux cieux, est assis à la droite de Dieu le Père Tout-Puissant, d'où il viendra juger les vivants et les morts. Je crois en l'Esprit Saint, à la Sainte Église catholique, à la communion des saints, à la rémission des péchés, à la résurrection de la chair, à la vie éternelle. Amen. Amen. Notre Père, qui es aux cieux, que ton nom soit sanctifié, que ton règne vienne, que ta volonté soit faite sur la terre comme au ciel.
4: Donne-nous aujourd'hui notre pain de ce jour, pardonne-nous nos offenses, comme nous pardonnons aussi à ceux qui nous ont offensés, et ne nous laisse pas entrer en tentation, mais délivre-nous du mal. Amen.
2: Je vous salue, Marie, pleine de grâce. Le Seigneur est avec vous. Vous êtes bénie entre toutes les femmes, et Jésus, le fruit de vos entrailles, est béni.
5: Sainte Marie, Mère de Dieu, priez pour nous, pauvres pécheurs, maintenant et à l'heure de notre mort.
2: Amen. Amen. Je vous salue, Marie, pleine de grâce. Le Seigneur est avec vous. Vous êtes bénie entre toutes les femmes, et Jésus, le fruit de vos entrailles, est béni.
5: Sainte Marie, Mère de Dieu, priez pour nous, pauvres pécheurs, maintenant et à l'heure de notre mort.
2: Amen. Amen. Je vous salue, Marie, pleine de grâce. Le Seigneur est avec vous. Vous êtes bénie entre toutes les femmes, et Jésus, le fruit de vos entrailles, est béni.
5: Sainte Marie, Mère de Dieu, priez pour nous, pauvres pécheurs, maintenant et à l'heure de notre mort.
2: Amen. Amen. Gloire au Père, et au Fils, et au Saint-Esprit.
5: Comme il était au commencement, maintenant et toujours, et pour les siècles des siècles.
2: Amen. Amen.

0: Le premier des mystères joyeux, c'est l'Annonciation et le fruit du mystère, l'humble obéissance dans la foi. Dans la parole de l'ange, Dieu révèle à Marie son dessein d'amour miséricordieux pour tous les hommes. Et elle se découvre en même temps la comblée de grâce, la bien-aimée de Dieu. Si elle consent, elle deviendra la mère de Jésus et de tous ses frères. Jésus, le sauveur des pauvres, des malades et des pécheurs. Pour l'instant, elle n'a pas l'intelligence totale du mystère. Elle demande à l'ange, dans l'humilité et l'adoration, comment cela se fera-t-il? Il lui suffit de savoir que l'Esprit Saint, le maître de l'impossible, la prendra sous son ombre pour qu'elle acquiesce totalement à la puissance de la parole de Dieu, dans une disponibilité absolue. Marie, apprends-nous l'obéissance de la foi, dans l'humilité du cœur. Enseigne-nous à faire la volonté du Père dans l'abandon et la confiance pour que nous devenions mères et frères du Sauveur en participant à ton mystère de compassion pour l'humanité entière. Marie, fais-nous grâce de la supplication pour que nous sachions nous livrer comme toi.
1: Notre Père qui es aux cieux, que ton nom soit sanctifié, que ton règne vienne. Que ta volonté soit faite sur la terre comme au ciel.
2: Donne-nous aujourd'hui notre pain de ce jour. Pardonne-nous nos offenses, comme nous pardonnons aussi à ceux qui nous ont offensés. Et ne nous laisse pas entrer en tentation, mais délivre-nous du mal. Amen.
1: Je vous salue, Marie, pleine de grâce. Le Seigneur est avec vous. Vous êtes bénie entre toutes les femmes, et Jésus, le fruit de vos entrailles, est béni.
3: Sainte Marie, Mère de Dieu, priez pour nous pauvres pécheurs, maintenant et à l'heure de notre mort.
1: Amen. Je vous salue, Marie, pleine de grâce. Le Seigneur est avec vous. Vous êtes bénie entre toutes les femmes, et Jésus, le fruit de vos entrailles, est béni.
3: Sainte Marie, Mère de Dieu, priez pour nous pauvres pécheurs, maintenant et à l'heure de notre mort.
1: Amen. Je vous salue, Marie, pleine de grâce. Le Seigneur est avec vous. Vous êtes bénie entre toutes les femmes, et Jésus, le fruit de vos entrailles, est béni.
3: Sainte Marie, Mère de Dieu, priez pour nous pauvres pécheurs, maintenant et à l'heure de notre mort.
1: Amen. Je vous salue, Marie, pleine de grâce. Le Seigneur est avec vous. Vous êtes bénie entre toutes les femmes, et Jésus, le fruit de vos entrailles, est béni.
3: Sainte Marie, Mère de Dieu, priez pour nous pauvres pécheurs, maintenant et à l'heure de notre mort.
1: Amen. Je vous salue, Marie, pleine de grâce. Le Seigneur est avec vous. Vous êtes bénie entre toutes les femmes, et Jésus, le fruit de vos entrailles, est béni.
3: Sainte Marie, Mère de Dieu, priez pour nous pauvres pécheurs, maintenant et à l'heure de notre mort.
1: Amen. Je vous salue, Marie, pleine de grâce. Le Seigneur est avec vous. Vous êtes bénie entre toutes les femmes, et Jésus, le fruit de vos entrailles, est béni.
3: Sainte Marie, Mère de Dieu, priez pour nous pauvres pécheurs, maintenant et à l'heure de notre mort.
1: Amen. Je vous salue, Marie, pleine de grâce. Le Seigneur est avec vous. Vous êtes bénie entre toutes les femmes, et Jésus, le fruit de vos entrailles, est béni.
3: Sainte Marie, Mère de Dieu, priez pour nous, pauvres pécheurs, maintenant et à l'heure de notre mort.
1: Amen. Je vous salue, Marie, pleine de grâce. Le Seigneur est avec vous. Vous êtes bénie entre toutes les femmes, et Jésus, le fruit de vos entrailles, est béni.
3: Sainte Marie, Mère de Dieu, priez pour nous, pauvres pécheurs, maintenant et à l'heure de notre mort.
1: Amen. Je vous salue, Marie, pleine de grâce. Le Seigneur est avec vous. Vous êtes bénie entre toutes les femmes, et Jésus, le fruit de vos entrailles, est béni.
3: Sainte Marie, Mère de Dieu, priez pour nous, pauvres pécheurs, maintenant et à l'heure de notre mort.
1: Amen. Je vous salue, Marie, pleine de grâce. Le Seigneur est avec vous. Vous êtes bénie entre toutes les femmes, et Jésus, le fruit de vos entrailles, est béni.
3: Sainte Marie, Mère de Dieu, priez pour nous, pauvres pécheurs, maintenant et à l'heure de notre mort.
1: Amen. Gloire au Père, et au Fils, et au Saint-Esprit.
3: Comme il était au commencement, maintenant et toujours, et pour les siècles des siècles. Amen.

0: Deuxième mystère joyeux, la visitation, le fruit de ce mystère, l'humble service des frères dans la louange. Dès que Marie a dit oui, elle part en toute hâte dire oui à sa cousine Élisabeth qui lui demande discrètement son aide. Et le premier service qu'elle rend à sa cousine, c'est de prier avec elle, en chantant les merveilles de Dieu pour son humble servante. Elle traduira ensuite son amour pour Dieu dans l'humble service du travail quotidien. Bienheureuse es-tu, Marie, parce que tu as cru à la parole de Dieu. Tu as pu alors confesser ta foi en rendant grâce au Seigneur qui a jeté les yeux sur toi. Aide-nous à prier dans la supplication et l'action de grâce avec ceux que nous servons chaque jour.
1: Notre Père, qui es aux cieux, que ton nom soit sanctifié, que ton règne vienne, que ta volonté soit faite sur la terre comme au ciel.
2: Donne-nous aujourd'hui notre pain de ce jour. Pardonne-nous nos offenses, comme nous pardonnons aussi à ceux qui nous ont offensés. Et ne nous laisse pas entrer en tentation, mais délivre-nous du mal. Amen.
1: Je vous salue, Marie, pleine de grâce. Le Seigneur est avec vous. Vous êtes bénie entre toutes les femmes, et Jésus, le fruit de vos entrailles, est béni.
3: Sainte Marie, Mère de Dieu, priez pour nous, pauvres pécheurs, maintenant et à l'heure de notre mort.
1: Amen. Je vous salue, Marie, pleine de grâce. Le Seigneur est avec vous. Vous êtes bénie entre toutes les femmes, et Jésus, le fruit de vos entrailles, est béni.
3: Sainte Marie, Mère de Dieu, priez pour nous, pauvres pécheurs, maintenant et à l'heure de notre mort.
1: Amen. Je vous salue, Marie, pleine de grâce. Le Seigneur est avec vous. Vous êtes bénie entre toutes les femmes, et Jésus, le fruit de vos entrailles, est béni.
3: Sainte Marie, Mère de Dieu, priez pour nous, pauvres pécheurs, maintenant et à l'heure de notre mort.
1: Amen. Je vous salue, Marie, pleine de grâce. Le Seigneur est avec vous. Vous êtes bénie entre toutes les femmes, et Jésus, le fruit de vos entrailles, est béni.
3: Sainte Marie, Mère de Dieu, priez pour nous, pauvres pécheurs, maintenant et à l'heure de notre mort.
1: Amen. Je vous salue, Marie, pleine de grâce. Le Seigneur est avec vous. Vous êtes bénie entre toutes les femmes, et Jésus, le fruit de vos entrailles, est béni.
3: Sainte Marie, Mère de Dieu, priez pour nous, pauvres pécheurs, maintenant et à l'heure de notre mort.
1: Amen. Je vous salue, Marie, pleine de grâce. Le Seigneur est avec vous. Vous êtes bénie entre toutes les femmes, et Jésus, le fruit de vos entrailles, est béni.
3: Sainte Marie, Mère de Dieu, priez pour nous, pauvres pécheurs, maintenant et à l'heure de notre mort. Amen.
1: Amen. Je vous salue, Marie, pleine de grâce. Le Seigneur est avec vous. Vous êtes bénie entre toutes les femmes, et Jésus, le fruit de vos entrailles, est béni.
3: Sainte Marie, Mère de Dieu, priez pour nous, pauvres pécheurs, maintenant et à l'heure de notre mort. Amen.
1: Amen. Je vous salue, Marie, pleine de grâce. Le Seigneur est avec vous. Vous êtes bénie entre toutes les femmes, et Jésus, le fruit de vos entrailles, est béni.
3: Sainte Marie, Mère de Dieu, priez pour nous pauvres pécheurs, maintenant et à l'heure de notre mort. Amen.
1: Amen. Je vous salue, Marie, pleine de grâce. Le Seigneur est avec vous. Vous êtes bénie entre toutes les femmes, et Jésus, le fruit de vos entrailles, est béni.
3: Sainte Marie, Mère de Dieu, priez pour nous pauvres pécheurs, maintenant et à l'heure de notre mort. Amen.
1: Amen. Je vous salue, Marie, pleine de grâce. Le Seigneur est avec vous. Vous êtes bénie entre toutes les femmes, et Jésus, le fruit de vos entrailles, est béni.
3: Sainte Marie, Mère de Dieu, priez pour nous pauvres pécheurs, maintenant et à l'heure de notre mort.
1: Amen. Amen. Gloire au Père, et au Fils, et au Saint-Esprit,
3: comme il était au commencement, maintenant et toujours, et pour les siècles des siècles.
1: Amen. Amen.

0: Troisième mystère joyeux, la naissance du Sauveur. Le fruit du mystère, la pauvreté du cœur. En entrant dans le monde, le Christ dit « De sacrifices et d'offrandes, tu n'as pas voulu, mais tu m'as façonné un corps. » Alors j'ai dit « Je suis venu, ô Dieu, pour faire ta volonté, en offrant dans son cœur et dans son corps un espace de liberté pour que le Verbe de Dieu puisse prendre chair. » Marie a uni son fiat au « oui » du Christ qui entre dans le monde. Par sa pauvreté et sa foi, elle collabore ainsi activement à l'œuvre de rédemption de son Fils et elle devient pour nous tous Mère de la Miséricorde. Ô Marie, enseigne-nous à nous livrer totalement au Christ dans l'Eucharistie de chaque jour et à collaborer ainsi au salut du monde et plus spécialement de ceux que nous servons afin que nous témoignions de la miséricorde du Père.
1: Notre Père, qui es aux cieux, que ton nom soit sanctifié, que ton règne vienne, que ta volonté soit faite sur la terre comme au ciel.
2: Donne-nous aujourd'hui notre pain de ce jour, pardonne-nous nos offenses, comme nous pardonnons aussi à ceux qui nous ont offensés, et ne nous laisse pas entrer en tentation, mais délivre-nous du mal. Amen.
1: Je vous salue, Marie, pleine de grâce. Le Seigneur est avec vous. Vous êtes bénie entre toutes les femmes, et Jésus, le fruit de vos entrailles, est béni.
3: Sainte Marie, Mère de Dieu, priez pour nous, pauvres pécheurs, maintenant et à l'heure de notre mort.
1: Amen. Je vous salue, Marie, pleine de grâce. Le Seigneur est avec vous. Vous êtes bénie entre toutes les femmes, et Jésus, le fruit de vos entrailles, est béni.
3: Sainte Marie, Mère de Dieu, priez pour nous, pauvres pécheurs, maintenant et à l'heure de notre mort.
1: Amen. Je vous salue, Marie, pleine de grâce. Le Seigneur est avec vous. Vous êtes bénie entre toutes les femmes, et Jésus, le fruit de vos entrailles, est béni.
3: Sainte Marie, Mère de Dieu, priez pour nous, pauvres pécheurs, maintenant et à l'heure de notre mort.
1: Amen. Je vous salue, Marie, pleine de grâce. Le Seigneur est avec vous. Vous êtes bénie entre toutes les femmes, et Jésus, le fruit de vos entrailles, est béni.
3: Sainte Marie, Mère de Dieu, priez pour nous, pauvres pécheurs, maintenant et à l'heure de notre mort.
1: Amen. Je vous salue, Marie, pleine de grâce. Le Seigneur est avec vous. Vous êtes bénie entre toutes les femmes, et Jésus, le fruit de vos entrailles, est béni.
3: Sainte Marie, Mère de Dieu, priez pour nous, pauvres pécheurs, maintenant et à l'heure de notre mort.
1: Amen. Je vous salue, Marie, pleine de grâce. Le Seigneur est avec vous. Vous êtes bénie entre toutes les femmes, et Jésus, le fruit de vos entrailles, est béni.
3: Sainte Marie, Mère de Dieu, priez pour nous, pauvres pécheurs, maintenant et à l'heure de notre mort.
1: Amen. Je vous salue, Marie, pleine de grâce. Le Seigneur est avec vous. Vous êtes bénie entre toutes les femmes, et Jésus, le fruit de vos entrailles, est béni.
3: Sainte Marie, Mère de Dieu, priez pour nous, pauvres pécheurs, maintenant et à l'heure de notre mort.
1: Amen. Je vous salue, Marie, pleine de grâce. Le Seigneur est avec vous. Vous êtes bénie entre toutes les femmes, et Jésus, le fruit de vos entrailles, est béni.
3: Sainte Marie, Mère de Dieu, priez pour nous, pauvres pécheurs, maintenant et à l'heure de notre mort.
1: Amen. Je vous salue, Marie, pleine de grâce. Le Seigneur est avec vous. Vous êtes bénie entre toutes les femmes, et Jésus, le fruit de vos entrailles, est béni.
3: Sainte Marie, Mère de Dieu, priez pour nous, pauvres pécheurs, maintenant et à l'heure de notre mort.
1: Amen. Je vous salue, Marie, pleine de grâce. Le Seigneur est avec vous. Vous êtes bénie entre toutes les femmes, et Jésus, le fruit de vos entrailles, est béni.
3: Sainte Marie, Mère de Dieu, priez pour nous, pauvres pécheurs, maintenant et à l'heure de notre mort.
1: Amen. Gloire au Père, et au Fils, et au Saint-Esprit.
3: Comme il était au commencement, maintenant et toujours, et pour les siècles des siècles.
1: Amen.

0: Quatrième mystère, joyeux, la présentation de Jésus au temple et la purification de la Vierge. Le fruit du mystère, c'est la pureté du cœur. Le fiat de la Vierge à l'Annonciation l'a introduite dans le mystère de son Fils. Leurs destinées se sont inextricablement liées, aussi bien dans leur vie que dans leur mort. En venant s'offrir avec lui au temple, le vieillard Siméon lève pour Marie un coin du voile et lui révèle qu'un glaive lui transpercera le cœur. Ainsi, dit-il, seront dévoilés les débats de bien des cœurs. Marie ne répond rien, mais elle garde ses paroles dans son cœur pour les méditer dans la prière. Ô Marie, dans ton cœur transpercé, nous contemplons déjà le côté ouvert de ton Fils sur la croix qui nous fait entrevoir la grande blessure du cœur de Dieu face à ceux qui se perdent. Fais-nous la grâce d'adorer ton Fils crucifié dans ses membres souffrants.
1: Notre Père qui es aux cieux, que ton nom soit sanctifié, que ton règne vienne, que ta volonté soit faite sur la terre comme au ciel.
2: Donne-nous aujourd'hui notre pain de ce jour. Pardonne-nous nos offenses, comme nous pardonnons aussi à ceux qui nous ont offensés. Et ne nous laisse pas entrer en tentation, mais délivre-nous du mal. Amen.
1: Je vous salue, Marie, pleine de grâce. Le Seigneur est avec vous. Vous êtes bénie entre toutes les femmes, et Jésus, le fruit de vos entrailles, est béni.
3: Sainte Marie, Mère de Dieu, priez pour

0: de notre mort.
1: Amen. Je vous salue, Marie, pleine de grâce. Le Seigneur est avec vous. Vous êtes bénie entre toutes les femmes, et Jésus, le fruit de vos entrailles, est béni.
0: Sainte Marie, Mère de Dieu, priez pour nous, pauvres pécheurs, maintenant et à l'heure de notre mort.
1: Amen. Je vous salue, Marie, pleine de grâce. Le Seigneur est avec vous. Vous êtes bénie entre toutes les femmes, et Jésus, le fruit de vos entrailles, est béni.
0: Sainte Marie, Mère de Dieu, priez pour nous, pauvres pécheurs, maintenant et à l'heure de notre mort.
1: Amen. Je vous salue, Marie, pleine de grâce. Le Seigneur est avec vous. Vous êtes bénie entre toutes les femmes, et Jésus, le fruit de vos entrailles, est béni.
0: Sainte Marie, Mère de Dieu, priez pour nous, pauvres pécheurs, maintenant et à l'heure de notre mort.
1: Amen. Je vous salue, Marie, pleine de grâce. Le Seigneur est avec vous. Vous êtes bénie entre toutes les femmes, et Jésus, le fruit de vos entrailles, est béni.
0: Sainte Marie, Mère de Dieu, priez pour nous, pauvres pécheurs, maintenant et à l'heure de notre mort.
1: Amen. Je vous salue, Marie, pleine de grâce. Le Seigneur est avec vous. Vous êtes bénie entre toutes les femmes, et Jésus, le fruit de vos entrailles, est béni.
0: Sainte Marie, Mère de Dieu, priez pour nous, pauvres pécheurs, maintenant et à l'heure de notre mort.
1: Amen. Je vous salue, Marie, pleine de grâce. Le Seigneur est avec vous. Vous êtes bénie entre toutes les femmes, et Jésus, le fruit de vos entrailles, est béni.
0: Sainte Marie, Mère de Dieu, priez pour nous, pauvres pécheurs, maintenant et à l'heure de notre mort.
1: Amen. Je vous salue, Marie, pleine de grâce. Le Seigneur est avec vous. Vous êtes bénie entre toutes les femmes, et Jésus, le fruit de vos entrailles, est béni.
0: Sainte Marie, Mère de Dieu, priez pour nous, pauvres pécheurs, maintenant et à l'heure de notre mort.
1: Amen. Amen. Gloire au Père, et au Fils, et au Saint-Esprit.
0: Comme il était au commencement, maintenant et toujours, et pour les siècles des siècles.
1: Amen. Amen.

cinquième mystère joyeux, Jésus est retrouvé au temple. Ses parents se rendaient chaque année à Jérusalem pour la fête de la Pâque, et lorsque Jésus eut 12 ans, ils y montèrent comme c'était la coutume pour la fête. Une fois les jours écoulés, alors qu'ils s'en retournaient, l'enfant Jésus resta à Jérusalem à l'insu de ses parents. Le croyant dans la caravane, ils firent une journée de chemin, puis ils se mirent à le rechercher parmi leurs parents et leurs connaissances. Ne l'ayant pas trouvé, ils revinrent toujours à sa recherche à Jérusalem. Et il advint, au bout de 3 jours, qu'ils le trouvèrent dans le temple, assis au milieu des docteurs, les écoutant et les interrogeant. Et tous ceux qui l'entendaient étaient stupéfaits de son intelligence et de ses réponses. À sa vue, ils furent saisis d'émotion et sa mère lui dit « Mon enfant, pourquoi nous as-tu fait cela ? Vois, ton père et moi, nous te cherchions, angoissés. » Et il leur dit « Pourquoi donc me cherchiez-vous ? Ne saviez-vous pas que je dois être dans la maison de mon père ?» Mais ils ne comprirent pas la parole qu'il venait de leur dire. Il redescendit alors avec eux, il revint à Nazareth et il leur était soumis.

0: Notre Père, qui es aux cieux, que ton nom soit sanctifié, que ton règne vienne, que ta volonté soit faite sur la terre comme au ciel.
1: Donne-nous aujourd'hui notre pain de ce jour. Pardonne-nous nos offenses, comme nous pardonnons aussi à ceux qui nous ont offensés. Et ne nous laisse pas entrer en tentation, mais délivre-nous du mal. Amen.
0: Je vous salue, Marie, pleine de grâce. Le Seigneur est avec vous. Vous êtes bénie entre toutes les femmes, et Jésus, le fruit de vos entrailles, est béni.
2: Sainte Marie, Mère de Dieu, priez pour nous pauvres pécheurs, maintenant et à l'heure de notre mort. Amen.
0: Je vous salue, Marie, pleine de grâce. Le Seigneur est avec vous. Vous êtes bénie entre toutes les femmes, et Jésus, le fruit de vos entrailles, est béni.
2: Sainte Marie, Mère de Dieu, priez pour nous pauvres pécheurs, maintenant et à l'heure de notre mort. Amen.
0: Je vous salue, Marie.

0: pleine de grâce. Le Seigneur est avec vous. Vous êtes bénie entre toutes les femmes, et Jésus, le fruit de vos entrailles, est béni.
1: Sainte Marie, Mère de Dieu, priez pour nous, pauvres pécheurs, maintenant et à l'heure de notre mort.
0: Amen. Je vous salue, Marie, pleine de grâce. Le Seigneur est avec vous. Vous êtes bénie entre toutes les femmes, et Jésus, le fruit de vos entrailles, est béni.
1: Sainte Marie, Mère de Dieu, priez pour nous, pauvres pécheurs, maintenant et à l'heure de notre mort.
0: Amen. Je vous salue, Marie, pleine de grâce. Le Seigneur est avec vous. Vous êtes bénie entre toutes les femmes, et Jésus, le fruit de vos entrailles, est béni.
1: Sainte Marie, Mère de Dieu, priez pour nous, pauvres pécheurs, maintenant et à l'heure de notre mort.
0: Amen. Je vous salue, Marie, pleine de grâce. Le Seigneur est avec vous. Vous êtes bénie entre toutes les femmes, et Jésus, le fruit de vos entrailles, est béni.
1: Sainte Marie, Mère de Dieu, priez pour nous, pauvres pécheurs, maintenant et à l'heure de notre mort.
0: Amen. Je vous salue, Marie, pleine de grâce. Le Seigneur est avec vous. Vous êtes bénie entre toutes les femmes, et Jésus, le fruit de vos entrailles, est béni.
1: Sainte Marie, Mère de Dieu, priez pour nous, pauvres pécheurs, maintenant et à l'heure de notre mort.
0: Amen. Je vous salue, Marie, pleine de grâce. Le Seigneur est avec vous. Vous êtes bénie entre toutes les femmes, et Jésus, le fruit de vos entrailles, est béni.
1: Sainte Marie, Mère de Dieu, priez pour nous, pauvres pécheurs, maintenant et à l'heure de notre mort.
0: Amen. Je vous salue, Marie, pleine de grâce. Le Seigneur est avec vous. Vous êtes bénie entre toutes les femmes, et Jésus, le fruit de vos entrailles, est béni.
1: Sainte Marie, Mère de Dieu, priez pour nous, pauvres pécheurs, maintenant et à l'heure de notre mort.
0: Amen. Je vous salue, Marie, pleine de grâce. Le Seigneur est avec vous. Vous êtes bénie entre toutes les femmes, et Jésus, le fruit de vos entrailles, est béni.
1: Sainte Marie, Mère de Dieu, priez pour nous, pauvres pécheurs, maintenant et à l'heure de notre mort.
0: Amen. Gloire au Père, et au Fils, et au Saint-Esprit.
1: Comme il était au commencement, maintenant et toujours, et pour les siècles des siècles. Amen.

et benedictio Dei omnipotentis, Pateris et Filii et Spiritus Sancti, descenda super vos et maniat semper.

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2: Chers frères et sœurs, auditeurs de la Radio Nationale Catholique, je suis très heureux de me retrouver avec vous, partager avec vous brièvement ce thème. L'Esprit Saint est notre témoignage. J'ai été très heureux d'accueillir ce thème-là parce qu'il s'inscrit vraiment très très bien dans l'idée actuelle que particulièrement je fais de la relation qu'on devrait avoir avec le Saint-Esprit. Et je pense que ce thème tombe à propos. On va comprendre pourquoi, parce qu'il y a en effet un lien très immédiat et très étroit entre l'Esprit Saint et la Vierge Marie. Voilà, donc je partirai moi ce texte là, qui parle de visitation. Voilà, je partirai de ce texte là. Et si vous voulez, je vais peut-être nous lire un extrait du texte de Luc chapitre 1, les versets 39 à suivant, où l'épisode est relaté. Dans les jours qui suivirent, Marie se mit en route et se rendit en hâte dans une localité de la région montagneuse de Judée. Elle entra dans la maison de Zacharie et salua Élisabeth. Au moment où celle-ci entendit la salutation de Marie, l'enfant remua en elle. Élisabeth fut remplie de l'Esprit Saint et s'écria d'une voix forte « Dieu t'a bénie plus que toutes les femmes et sa bénédiction repose sur l'enfant que tu auras. Qui suis-je pour que la mère de mon Seigneur vienne chez moi ? Car vois-tu, au moment où j'ai entendu la salutation, l'enfant a remué de joie en moi. Tu es heureuse, tu as cru que le Seigneur accomplira ce qu'il t'a annoncé. » Et après cela, il y a le cantique de Marie. Frères et sœurs, l'Église fête la visitation de Marie pour deux raisons. Il y a deux événements majeurs qui nous amènent justement à voir en cet épisode un moment festif. Le premier moment est que Élisabeth rencontre sa cousine Marie. Et là, elle se met à prophétiser. Elle se met à parler de la part de l'Esprit. Mais avant cela, lorsque elle voit Marie, elle est toute heureuse. Elle est dans l'allégresse. Et l'enfant qui est dans son ventre aussi est visité par l'Esprit. Avant l'enfant, c'est elle-même aussi qui est visitée par l'Esprit. Elle est remplie par l'Esprit. Parce que l'Esprit de Dieu ne peut pas atteindre l'enfant qui est au plus profond d'elle-même si elle qui porte l'enfant d'abord n'est visitée par l'Esprit. Et ensuite, elle se met à prophétiser. Et je suis ébloui par la prophétie qu'elle porte. Elle dit, Dieu t'a béni plus que toutes les femmes. Et sa bénédiction repose sur l'enfant que tu auras. Comment est-ce que Élisabeth a pu savoir que Marie est bénie? Comment elle a pu se rendre compte qu'une grâce est sur elle? Sûrement que la présence de Marie a créé quelque chose en elle qu'elle-même, elle ne comprenait pas. Et elle était certaine que ce qui lui arrive, là, qu'elle ne comprend pas, n'est pas simple. Il y a quelque chose qui est sur Marie qu'elle ne peut pas désigner comme étant une œuvre humaine. Et ça, c'est sûrement l'œuvre de Dieu. Elle a compris qu'il y avait quelque chose en Marie, que Dieu était sur Marie, même si elle n'était pas là lorsque l'ange parlait à Marie. Alors, elle se met à parler. Ok. On peut dire que quelqu'un est béni. Ça, on peut le dire. Quand on voit une personne, on peut se rendre compte qu'il y a Dieu dans cette personne-là. Mais comment est-ce qu'elle a su que Marie portait en elle un enfant? Ici, on nous dit que dans les jours qui suivirent l'annonce que l'ange fit à Marie, elle allait voir sa cousine. Donc, il n'y avait aucun signe apparent de grossesse. Je ne suis pas une femme, mais je pense quand même qu'une grossesse, c'est quoi, 2-3 mois que le ventre puisse sortir. Alors, si sa cousine avait vu le ventre de Marie sortir en 2-3 mois, elle s'est dit, ça, tu es enceinte. Mais là, ce n'est plus une prophétie. Voilà, on constate simplement. Mais comment, en seulement quelques jours, elle a pu se rendre compte que Marie portait en elle un enfant? Eh bien, parce que l'Esprit, justement, a permis à Elisabeth de comprendre cela. Et elle se met encore à continuer à parler. Qui suis-je pour que la mère de mon Seigneur, qu'elle ait un enfant? Pas de souci. Mais comment peut encore comprendre que l'enfant qu'elle porte est un enfant béni, est un fils de Dieu, de sorte qu'elle porte en elle le fils de Dieu? Toutes ces choses-là montrent que Élisabeth vraiment avait fait une expérience profonde avec l'Esprit par la présence de la Vierge Marie. Et donc, ce qui est visitation de la Vierge Marie est aussi en même temps visitation de l'Esprit. D'où le fait que je dis qu'il faut qu'on rende grâce, c'est vrai, à la Vierge Marie, mais aussi à l'Esprit Saint. Mais là n'est pas le plus important. Ce qui m'éblouit le plus est que cet épisode, qui aujourd'hui est célébré comme visitation, est avant tout et simplement une visite que Marie a rendue à sa cousine. Donc, avant que cet épisode soit plus tard une visitation, cet épisode est avant tout et d'abord une visite. Une visite simple que une sœur va faire à sa cousine. Marie n'a reçu aucune révélation avant. On ne dit pas qu'elle a reçu une révélation. On ne dit pas qu'elle a reçu une prophétie, qu'elle a reçu une mission de l'Esprit pour dire à sa cousine Elisabeth des choses glorieuses. La preuve même, elle n'a rien dit à sa cousine. Elle n'a absolument rien dit. Donc c'est une visite anodine, une visite normale, mais qui se transforme en œuvre de Dieu, qui se transforme en manifestation de Dieu, qui se transforme en épiphanie. Et ça, c'est vraiment important. Pourquoi? Parce que Marie elle-même, elle est remplie de l'Esprit. Elle est comblée de l'Esprit. Du coup, ce qu'elle vivait normalement, simplement, a été employé par Dieu pour être manifestation épiphanique. Et c'est cela que je veux relever aujourd'hui comme œuvre profonde de l'Esprit en nous. Lorsque nous sommes remplis de l'Esprit, lorsque nous sommes impacté par l'Esprit, et nous le sommes par notre baptême, nous le sommes par notre confirmation, et nous le sommes à chaque fois que nous communions au corps et au sang de Christ, l'Esprit est renouvelé en nous. Et ce que l'Esprit en nous fait est que il permet à ce que nous vivons de simple d'être manifestation de Dieu. Notre témoignage de chrétien est que l'Esprit nous suit partout où nous allons. L'Esprit se mêle à tout ce que nous faisons, même les choses les plus simples. Et même mieux, ce sont les choses même les plus simples qui sont employées par l'Esprit pour en faire une œuvre grandiose, une œuvre d'exploit. Et c'est cela, frères et sœurs, que je veux relever aujourd'hui. Le mouvement charismatique est un très beau mouvement. Je suis moi-même issu de ce mouvement et il y a beaucoup de personnes qui en sont issues et qui vivent de cela. Mais notre renouveau est devenu tellement charismatique que nous avons charismatisé notre mission de chrétien. De sorte que quand on parle de témoignage, c'est toujours un rapport avec une manifestation apparente où on est vraiment charismatique parce qu'on est en train de prier en langue ou bien on est en train de prier pour les personnes. Aujourd'hui, nous sommes tous des témoins, mais des témoins qui voulons tous prêcher, c'est pas mal. Des témoins qui voulons tous faire des miracles, c'est pas mal. Des témoins qui voulons tous avoir des grands ministères. Des témoins qui voulons tous être des modérateurs, des bergers, parce que apparemment, ça serait par cette seule voie-là qu'on peut rendre témoignage. Le témoin, c'est celui qui prend une Bible et qui brandit haut et fort qu'il est chrétien. Certes. Sauf que, quand moi je lis aussi
3: L'épisode où Jésus invite les apôtres à attendre car ils vont recevoir l'Esprit. Il a dit, vous recevrez une puissance, celle de l'Esprit, et vous serez mes témoins. Jusqu'à là, ça va Marina, ça va. Mais où et comment? Vous serez des témoins à Jérusalem, non pas à la paroisse Saint-Joseph de Jérusalem, non pas à la paroisse Sainte-Marie de Galilée, non pas à la paroisse Saint-Timothée de Samarie ou de Judée. Non, c'est à Jérusalem même, dans la cité de Jérusalem, c'est dans la ville, dans le lieu humain. C'est un témoignage, non pas cloîtré dans un lieu dit ecclésial ou ecclésiastique, mais c'est dans tout l'environnement que nous sommes appelés à être témoins et à impacter ce lieu-là. Et c'est cela que je voudrais aujourd'hui relever comme œuvre de l'Esprit qui passe tellement inaperçue. Et pourtant, c'est l'œuvre la plus grande que l'Esprit veut nous amener à vivre. On n'est pas tous des prédicateurs. On n'est pas tous des priants pour les personnes. On n'est pas tous des hommes de miracles, mais on est tous des hommes de l'Esprit. Parce que nous avons un esprit. Et nous sommes tous des hommes dans l'Esprit, puisque l'Esprit Saint est notre véritable moteur. Ce qui nous fait vivre, c'est l'Esprit. Saint-Augustin a pu dire que nous sommes faits pour Dieu. Nous sommes faits pour Dieu. Et notre vie est sans repos tant qu'il ne se pose en Dieu. Nous sommes chrétiens parce que nous sommes posés en Dieu. Nous sommes posés en l'Esprit de Dieu. Et tu l'as dit au départ, c'est l'Esprit qui fait de nous des fils. C'est Romains 8, 14. L'Esprit fait de nous des fils. Et au verset 15, l'Esprit atteste donc à notre esprit que nous sommes enfants de Dieu. Mais avant ça, Jean-Baptiste le même, non, c'est Jean qui a témoigné en Jean 1, verset 12. À ceux qui l'ont reçu, la parole leur donne le pouvoir de devenir enfants de Dieu, lesquels sont nés non pas simplement de la volonté humaine, la volonté donc de la chair et du sang, mais sont nés de Dieu, donc nés de l'esprit. Nous sommes nés de l'Esprit et c'est l'Esprit qui est notre moteur de chrétien. Tout comme le Christ lui-même aussi, après le baptême, a reçu l'Esprit. Et c'est ce jour-là que le Père a pu dire, celui-ci est mon Fils bien-aimé. C'est par l'Esprit que nous devenons fils. Et donc, dorénavant, notre vie est poussée par l'Esprit. C'est notre vie. Notre vie dans son entièreté. Notre vie dans sa globalité qui devient œuvre de l'Esprit. Alors, on n'a pas à attendre d'être à l'Église pour rendre témoignage de la présence de Dieu, de l'Esprit de Dieu. On n'a pas à attendre d'être à une évangélisation pour montrer que nous sommes des témoins. On n'a pas à attendre dans un cadre de piété pour être dans un témoignage. Je pense à cela que l'apôtre Paul peut-être appelle apparence de piété, car la piété, c'est toute notre vie, c'est toute notre histoire qui est impactée par l'Esprit. Et ça, il faut qu'on nous le redise assez. Pourquoi est-ce qu'il y a tant de prières dans notre Côte d'Ivoire? C'est un pays qu'on dit béni, dit-on. Beaucoup de prières, c'est une très bonne chose. Mais est-ce que notre vie, par exemple, professionnelle, est impactée par l'Esprit que nous avons? Et pourtant, l'Esprit veut impacter même le domaine professionnel. Pour preuve de cela, est-ce que nous pouvons lire Exode 35, verset 30 à suivant? Nous qui pensons qu'on est rempli de l'Esprit Saint pour parler en langue, eh bien, Exode 35, verset 30 dit ceci à suivant. Moïse dit aux Israélites, voyez, le Seigneur a choisi Bezalel, fils d'Uri et petit-fils de Hur, de la tribu de Juda, et il l'a rempli de son esprit. Pour qu'il parle en langue? Non. Pour qu'il prie pour les personnes? Non. Pour qu'il crée son ministère? Non plus. Ou pour qu'il soit modérateur? Encore moins. Non, mais pour le rendre très habile et intelligent. Comment? Bezalel connaît toutes sortes de techniques. Il sait élaborer des projets, travailler l'or, l'argent et le bronze, ciseler les pierres précieuses et les monter, sculpter le bois En un mot, frères et sœurs, il peut réaliser n'importe quel objet. Pourquoi? Parce qu'il est rempli de l'Esprit Saint. Ce n'est pas anormal que dans notre bureau, nous travaillons par l'Esprit. Ce qui même est anormal est que nous pensions que l'Esprit Saint reste à la maison ou reste en dehors du bureau quand nous y entrons. Ce qui est extraordinaire justement est que nous pensions que pour pouvoir chanter, il nous faut d'abord prier. Pour pouvoir prêcher, d'abord, il nous faut d'abord prier. Le thème latin par lequel on dit métier, c'est ministerium. Dans ministerium, il y a ministère. Le ministère n'est pas seulement ministère chant, ministère prédication, ministère de guérison, mais le travail est un ministère. Notre vie est un ministère, est un métier qui doit être informé par l'Esprit. C'est anormal, frères et sœurs, qu'en tant que personne travaillant dans tel ou tel domaine, que l'Esprit soit mis à l'écart, alors que l'Esprit, justement, veut impacter ce lieu-là concrètement. C'est ce que Joseph de Potiphar a expérimenté dans le domaine de l'économie. Pourquoi nous pensons que l'Esprit n'a pas des intuitions précises à donner dans le domaine de l'économie? Pourquoi nous pensons qu'il faut forcément aller à Harvard, il faut aller à Francfort, il faut aller dans toutes ces grandes universités? Mais il faut savoir que le maître par excellence, c'est l'Esprit. Et Dieu a employé Joseph pour sauver non seulement un pays, mais toute la sous-région. Il a employé un homme qu'on appelle Gédéon, qu'il a nommé vaillant guerrier. Et pourtant, c'est un homme tout simple, tout petit, qui dit « Je suis petit, ma famille est petite ». Il a dit « Ok, mais quand même, tu es un vaillant guerrier, car l'Esprit de Dieu est sur toi. » Et Dieu l'a utilisé pour sauver tout un pays de la domination de l'oppresseur. Parce que l'Esprit est là pour nous aider vraiment à témoigner et à impacter nos lieux. Ce qui est extraordinaire est que nous n'impactions pas. C'est ça qui est extraordinaire. Lorsque nous, je fais référence aux pays dits développés, la religion chrétienne a eu un grand impact. La France aujourd'hui est une des grandes puissances, mais elle fut appelée quand même fille aînée de l'Église catholique. Et quand on va en France, même si aujourd'hui les églises ne sont plus aussi bondées qu'avant, mais on sent bien la présence de la foi chrétienne. Partout, il y a des croix. Partout, il y a justement un signe de la présence de Dieu. Pourquoi on continue de fêter la fête du 15 août, l'Assomption? On aurait pu gommer cela. Pourquoi est-ce que, même Noël, on veut gommer les crèches, mais entre eux, là-bas, pas forcément croyants, certains défendent justement la présence des crèches comme signe. Parce que Dieu-là, il est encore prégnant. Quand on va aux États-Unis, la Constitution est fondée sur, il me semble, la Bible, ou le président juge sur la Bible. Parce que justement, on a conscience que c'est avec Dieu que l'exploit est possible. Nous pouvons, nous aussi, vivre tous les jours des visitations. Si, partout où nous allons, comme la Vierge Marie, nous y allons avec l'Esprit.
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2: Mon Seigneur et mon Dieu, je crois fermement que tu es ici, que tu me vois et que tu m'entends. Je t'adore avec profonde révérence. Je te demande le pardon de mes péchés et la grâce de faire avec profit ce moment de prière. Ma Mère Immaculée, Saint Joseph, mon Père et Seigneur, mon ange gardien, intercédez pour moi. Il est surprenant, alors que nous sommes dans la perspective de la Pentecôte, que nous venons de célébrer l'Ascension, il est surprenant de repartir en arrière avec l'évangile de ce jour, lorsque nous écoutons, le discours sacerdotal de Jésus, ce discours que saint Jean rapporte avant la passion de notre Seigneur Jésus. Car nous passons d'une ambiance lumineuse entre l'Ascension et la Pentecôte à une ambiance sombre. Ce moment où Judas est en train de trahir Jésus, et où Jésus, annonce à ses disciples que, malgré le fait qu'ils croient avoir bien compris qui il est, l'envoyé de Dieu, ils l'abandonneront, ils vont le trahir, ils vont lui être infidèles, ils vont s'enfuir. Car il ne suffit pas de connaître pour être chrétien. Il ne suffit pas de savoir que nous sommes disciples de Jésus. Encore faut-il faire. Encore faut-il réaliser, suivre les commandements de Dieu. C'est cela qui est vraiment un acte spirituel d'adoration, lorsque nos actes sont en correspondance avec l'amour que Dieu nous a révélé. Et effectivement, cela fait partie de notre foi que de méditer, de comprendre sur la vie morale. D'ailleurs, aujourd'hui, le Seigneur fait allusion à une vertu qu'il est bon de cultiver, le courage. Courage, j'ai vaincu le monde. Oui, car nous pouvons déployer une vie d'amitié et d'amour envers Dieu parfaite, parce que Jésus nous a précédés et qu'il nous fait valoir, si j'ose dire, le don de l'Esprit Saint. C'est par amour de Jésus que Dieu nous fait part de son Esprit à tous. Encore faut-il l'accueillir et mettre en cohérence, en concordance, nos actes avec ce en quoi nous croyons. Il y a dans le catéchisme de l'Église catholique toute une partie concernant la moralité, la dimension éthique de nos actes. Et il nous est bon de méditer avec les béatitudes en perspective à ce que nous faisons de nos actes. Nous savons effectivement que nos actes, ils visent un bien. Et selon la finalité qu'ils poursuivent, nos actes sont connotés. Si notre bien est limité, nos actes seront limités. Si le bien est suprême, Dieu, alors tous nos actes auront la perspective de Dieu, une profondeur infinie. Entre les deux, il y a le fait que nous avons des passions. Que nos passions, il faut les canaliser, les éduquer, parfois les stopper. Et cela, c'est la conscience, notre conscience, qui va pouvoir déterminer à partir de quand nous pouvons déployer telle passion, à partir de quand nous devons au contraire la frustrer ou la limiter. Et il nous faut former cette conscience dans laquelle notre Dieu nous parle. C'est ce que nous dit le catéchisme de l'Église catholique. Dieu nous parle à travers notre conscience, mais notre conscience est capable plus ou moins d'entendre et de comprendre. Et c'est pour ça qu'avec intelligence, nous devons sans cesse un peu mieux étudier ce que Jésus nous demande de poser comme acte. Et quand nous avons posé un acte, quand nous avons posé un jugement de conscience sur ce qui était bon, nous devons exercer nos vertus pour y parvenir aisément, facilement, librement, à réaliser le bien. est la vertu de courage, que Jésus nous invite à avoir. Courage, j'ai vaincu le monde. Dans ce monde, vous allez souffrir, mais courage. Cette vertu est une vertu typiquement chrétienne. Je ne connais pas de chrétien qui n'ait pas été courageux. Et le courage déploie un aspect de la vertu de force. La vertu de force, elle nous donne de nous assurer fermement face aux difficultés et d'être constant dans la poursuite du bien. Jésus nous en a donné l'exemple, hein, lorsque il savait qu'en allant à Jérusalem, il allait être confronté à la violence des sachants, des docteurs du temple, et pourtant il y va, avec courage, avec fermeté d'esprit. Oh, le moment suprême, c'est lorsque face à la mort, dans le jardin des Oliviers, il angoisse profondément, à tel point que tous ceux qui sont anxieux et angoissés sur cette terre savent que Dieu les comprend, car effectivement, il a porté avec eux et pour nous, eh bien, cette anxiété ou cette angoisse. Eh bien, la vertu de force nous permet de tenir bon dans le bien. Elle affermit nos résolutions. Elle nous permet de résister aux tentations. Elle nous permet de surmonter les obstacles qu'il y a dans la vie morale. Elle nous permet même, la vertu de force, de vaincre la peur, même de la mort, parce que l'amour nous guidera, parce que l'amour guide plus fort que la mort. Et puis parfois, vous le savez très bien, vous les parents, la vertu de force nous rend de renoncer, de nous sacrifier au bénéfice d'un autre, ou même pour une juste cause. Il nous est bon de redire avec le psalmiste « Ma force et mon chant, c'est le Seigneur. » Et d'écouter le Seigneur nous dire que si l'affliction ne nous sera pas épargnée sur cette terre, eh bien, la victoire nous sera donnée, la victoire en son nom. Alors, toi et moi, prenons la résolution maintenant d'exercer cette vertu de force, de courage, de choisir parfois ce qui est plus difficile bien plus que ce qui est plus facile. Pour suivre Jésus, oui, pour suivre Jésus. Pour être avec lui capable, par exemple, hein, dans les vertus, dans les œuvres de miséricorde, de visiter les prisonniers. Oui, qui n'a pas peur d'aller en prison visiter des prisonniers? S'ils sont en prison, c'est bien parce qu'ils ont fait quelque chose de mal. Mais justement,

0: tu l'as connu toi-même, cette difficulté à maintenir la constance dans la quête et dans la fidélité à notre Père qui est aux cieux. Mais donne-nous ta force, donne-nous ton courage qu'aujourd'hui tu nous souhaites. Parce que tu as vaincu le monde, tu as vaincu l'esprit du monde, tu as vaincu toutes les tentations. Et grâce à toi, nous pouvons être vainqueurs. Oh, c'est seulement par l'action de l'Esprit Saint, par l'usage de nos vertus, bien sûr, mais aussi de la grâce qui purifie et perfectionne et qui nous guidera à porter notre acte jusqu'au seuil de l'adoration. Oui, aide-nous. Aide-nous à être des personnes fermes dans le bien et à avoir toujours assez de courage pour te préférer à toute chose. Je te remercie, mon Dieu, de tous les actes d'amour, de toutes les résolutions et de toutes les inspirations que tu m'as données pendant ce temps de prière. Ma Mère Immaculée, Saint Joseph, mon Père et Seigneur, mon ange gardien, intercédez pour moi.
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1: Il est 6h.
2: L'ange du Seigneur apporta l'annonce à Marie.
3: Et elle conçut du Saint-Esprit.
4: Je vous salue, Marie, pleine de grâce, le Seigneur est avec vous. Vous êtes bénie entre toutes les femmes, et Jésus, le fruit de vos entrailles, est béni.
5: Sainte Marie, Mère de Dieu, priez pour nous, pauvres pécheurs, maintenant et à l'heure de notre mort. Amen.
2: Voici la servante du Seigneur.
3: Qu'il me soit fait selon votre parole.
4: Je vous salue, Marie, pleine de grâce, le Seigneur est avec vous. Vous êtes bénie entre toutes les femmes, et Jésus, le fruit de vos entrailles, est béni.
5: Sainte Marie, Mère de Dieu, priez pour nous, pauvres pécheurs, maintenant et à l'heure de notre mort. Amen.
2: Et le Verbe s'est fait chair,
3: et il a habité parmi nous.
4: Je vous salue, Marie, pleine de grâce, le Seigneur est avec vous. Vous êtes bénie entre toutes les femmes, et Jésus, le fruit de vos entrailles, est béni.
5: Sainte Marie, Mère de Dieu, priez pour nous, pauvres pécheurs, maintenant et à l'heure de notre mort. Amen.
2: Priez pour nous, Sainte Mère de Dieu,
3: afin que nous soyons rendus dignes des promesses du Christ.
2: Daigne, Seigneur, répandre ta grâce dans nos âmes, afin qu'ayant connu par le message de l'ange l'incarnation du Christ, ton Fils, nous arrivions par sa passion et par sa croix à la gloire de sa résurrection. Par le Christ, notre Seigneur. Amen.

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0: Père et du Fils et du Saint-Esprit.
1: Amen.
0: La grâce de Jésus le Christ, notre Seigneur, l'amour de Dieu le Père et la communion de l'Esprit Saint soient toujours avec vous.
1: Et avec votre esprit.
0: Frères et sœurs, amis auditeurs, auditrices de la Radio Nationale Catholique, nous sommes en direct de la paroisse Saint-Paul-des-Lauriers dans l'archidiocèse d'Abidjan. Préparons-nous en ce matin à vivre le mystère de l'Eucharistie en reconnaissant que nous avons péché. Seigneur Jésus, envoyé pour guérir les cœurs qui reviennent vers toi, Seigneur, prends pitié.
1: Seigneur, prends pitié.
0: Ô Christ, venu appeler les pécheurs, ô Christ, prends pitié.
1: Ô Christ, prends pitié.
0: Seigneur qui siège à la droite du Père, où tu intercèdes pour nous, Seigneur, prends pitié.
1: Seigneur, prends pitié.
0: Que Dieu Tout-Puissant nous fasse miséricorde, qu'il nous pardonne nos péchés et nous conduise à la vie éternelle.
1: Amen.
0: Prions le Seigneur. Seigneur, nous t'en prions, que vienne sur nous la force de l'Esprit Saint, pour que nous puissions garder fidèlement ta volonté et la traduire en actes par une vie fervente. Par Jésus-Christ, ton Fils, notre Seigneur, qui vit et règne avec toi dans l'unité du Saint-Esprit, Dieu, pour les siècles des siècles.
1: Amen.

0: Lecture du livre des Actes des Apôtres. Pendant qu'Apollos était à Corinthe, Paul traversait le haut pays. Il arriva à Éphèse où il trouva quelques disciples. Il leur demanda: lorsque vous êtes devenus croyants, avez-vous reçu l'Esprit Saint? Et lui répondit: nous n'avons même pas entendu dire qu'il y a un Esprit Saint. Paul reprit: quel baptême avez-vous donc reçu? Il répondit: celui de Jean le Baptiste. Paul dit alors: Jean donnait un baptême de conversion. Il disait au peuple de croire en celui qui devait venir après lui, c'est-à-dire en Jésus. Après l'avoir entendu, il se fit baptiser au nom du Seigneur Jésus. Et quand Paul leur eut imposé les mains, l'Esprit Saint vint sur eux et ils se mirent à parler en langue mystérieuse et à prophétiser. Ils étaient une douzaine d'hommes au total. Paul se rendit à la synagogue où, pendant 3 mois, il prit la parole avec assurance. Il discutait et usait d'arguments persuasifs à propos du royaume de Dieu. Parole du Seigneur.
1: Grâce à Dieu.
0: Royaume de la terre, chantez pour le Seigneur. Dieu se lève et ses ennemis se dispersent. Ses adversaires fuient devant sa face. Comme on dissipe une fumée, tu les dissipes. Comme on voit fondre la cire en face du feu, les impies disparaissent devant la face de Dieu. Mais les justes sont en fête, ils exultent. Devant la face de Dieu, ils dansent de joie. Chantez pour Dieu, jouez pour son nom, frayez la route à celui qui chevauche les nuées. Son nom est le Seigneur. Dansez devant sa face. Père des orphelins, défenseur des veuves, tel est Dieu dans sa sainte demeure. À l'isolé, Dieu accorde une maison, aux captifs il rend la liberté. Royaume de la terre, chantez pour le Seigneur.

Si vous êtes ressuscité avec le Christ, cherchez la réalité d'en haut. C'est là que le Christ, assis

0: Le Seigneur soit avec vous.
1: Et avec votre esprit.
0: Évangile de Jésus-Christ selon saint Jean.
1: Gloire à toi, Seigneur.
0: En ce temps-là, les disciples de Jésus lui dirent : Voici que tu parles ouvertement et non plus en images. Maintenant, nous savons que tu sais toutes choses et tu n'as pas besoin qu'on t'interroge. Voilà pourquoi nous croyons que tu es sorti de Dieu. Jésus leur répondit : Maintenant vous croyez, voici que l'heure vient. Déjà elle est venue, où vous serez dispersés chacun de son côté, et vous me laisserez seul. Mais je ne suis pas seul, puisque le Père est avec moi. Je vous ai parlé ainsi, afin qu'en moi vous ayez la paix. Dans le monde, vous avez à souffrir, mais courage, moi, je suis vainqueur du monde. Acclamons la parole de Dieu.
1: Louange à toi, Seigneur Jésus.
0: Frères et sœurs, dès les commencements de l'Église, les disciples, les premiers chrétiens, ont été confrontés à une difficulté majeure. Cette difficulté, c'était la diversité des pasteurs. On vient de l'entendre dans la première lecture, saint Paul se rend à Éphèse. Il rencontre des disciples et il leur demande : Est-ce que vous avez reçu le Saint-Esprit ? Et ceux-ci répondent : On n'a même pas entendu parler d'un Esprit Saint. Ils sont disciples, eux aussi marchent à la suite de Jésus, mais ils n'ont pas reçu le bon enseignement que les disciples, les apôtres, eux, ont reçu. Et il faut que saint Paul reprenne leur éducation spirituelle en leur montrant le vrai baptême, le baptême de Jésus, et après ce baptême, invoquer sur eux le Saint-Esprit. C'est pourquoi, dès le début de l'Église, les apôtres ont insisté sur ce qu'on appelle la communion apostolique. Nous avons tous été baptisés, mais chacun, au nom de son baptême, ne fait pas ce qu'il veut. Chacun n'enseigne pas ce qu'il veut. Chacun n'enseigne pas ce en quoi il croit. Chacun n'enseigne pas son Jésus domestique. Non, on enseigne le Jésus de l'Église catholique. Ce que l'Église catholique enseigne en Côte d'Ivoire, c'est la même chose que l'Église catholique enseigne à Rome. C'est la même chose que l'Église catholique enseigne au Japon, en Chine. C'est ce qu'on appelle la communion apostolique. Nous croyons que Jésus a répondu son message à travers ses apôtres. Ces apôtres sont représentés par le pape, par les évêques, par nos prêtres. Ce sont eux les détenteurs de l'enseignement de l'Église. Rappelez-vous lors de la conversion de saint Paul. Saint Paul rencontre Jésus sur la route de Damas. Frappé par la splendeur du Christ, il devient aveugle. C'est Ananie qui le guérit. Quand saint Paul est guéri, saint Paul veut annoncer Jésus. Les autres disciples lui disent non. Il faut que tu partes à Jérusalem, que tu reçoives la caution des apôtres avant de commencer à enseigner. Pendant près de 3 ans, saint Paul a vécu avec les apôtres. Il a reçu l'enseignement des apôtres et il a commencé son ministère public. Laissons-nous, nous aussi, former par nos évêques. Laissons-nous, en tant que chrétiens catholiques, former par nos prêtres, par nos curés de paroisse. L'Église est une, sainte apostolique. Apostolique signifie marquée par les apôtres. L'enseignement que nous avons reçu, l'enseignement que nous donnons, nous vient des apôtres. Restons toujours dans la droiture de l'Église, enseignons ce que l'Église enseigne, croyons en ce que l'Église enseigne maintenant et toujours. Amen.

0: Prions ensemble au moment d'offrir le sacrifice de toute l'Église.
1: Pour la gloire de Dieu, le salut du monde.
0: Que le sacrifice parfait de Jésus-Christ nous purifie, Seigneur, qu'il donne à nos esprits l'énergie de la grâce qui vient d'en haut, par le Christ notre Seigneur.
1: Amen.
0: Le Seigneur soit avec vous.
1: Et avec votre esprit.
0: Élevons notre cœur.
1: Retournons vers le Seigneur.
0: Rendons grâce au Seigneur notre Dieu.
1: Cela est juste et bon.
0: Vraiment, il est juste et bon pour ta gloire et notre salut de t'offrir notre action de grâce, toujours et en tout lieu. Seigneur Père très saint, tu es éternel et tout-puissant, par le Christ notre Seigneur. Car il s'est manifesté après sa résurrection en apparaissant à tous ses disciples. Et devant leurs yeux, il s'éleva au ciel pour nous rendre participants de sa divinité. C'est pourquoi la joie pascale rayonne par tout l'univers. La terre entière exulte. Les puissances d'en haut et les anges dans le ciel chantent sans fin l'hymne de ta gloire.
1: Saint.

Toi qui es vraiment saint, toi qui es la source de toute sainteté, Seigneur, nous te prions. Sanctifie ces offrandes en répandant sur elles ton esprit, qu'elles deviennent pour nous le corps et le sang de Jésus, le Christ, notre Seigneur. Au moment d'être livré et d'entrer librement dans sa passion, il prit le pain. Il rendit grâce. Il le rompit. Et le donna à ses disciples en disant, « Prenez et mangez-en tous. Ceci est mon corps, livré pour vous. »

De même, après le repas, il prit la coupe. De nouveau, il rendit grâce. Il la donna à ses disciples en disant, « Prenez et buvez-en tous, car ceci est la coupe de mon sang, le sang de l'Alliance nouvelle et éternelle, qui sera versé pour vous et pour la multitude en rémission des péchés. Vous ferez cela en mémoire de moi. »

0: Proclamant le mystère de la foi, gloire à toi qui étais mort, gloire à toi qui es vivant, notre Sauveur et notre Dieu, viens Seigneur Jésus. En faisant ainsi mémoire de la mort et de la résurrection de ton Fils, nous t'offrons Seigneur le pain de la vie et la coupe du salut, et nous te rendons grâce car tu nous as estimés dignes de nous tenir devant toi pour te servir. Humblement, nous te demandons qu'en ayant part au corps et au sang du Christ, nous soyons rassemblés par l'Esprit-Saint en un seul corps. Souviens-toi, Seigneur, de ton Église répandue à travers le monde, fais-la grandir dans ta charité, en union avec notre pape Léon, notre archevêque Ignace, son auxiliaire Gaspard et tous les évêques, les prêtres et les diacres. Souviens-toi aussi de nos frères et sœurs qui se sont endormis dans l'espérance de la résurrection. Souviens-toi de ton serviteur, le Père Akafugra Pascal, que tu as rappelé auprès de toi. Et souviens-toi dans ta miséricorde de tous les défunts. Accueille-les dans la lumière de ton visage. Sur Madame Yao, Julienne, sur Marie-Claude, qui célèbrent ce jour leur anniversaire de naissance. Sur Nathan Emmanueli, sur cette paroissienne, sur cette fidèle et sa fille, sur Akissi Edwige, qui ensemble te disent merci pour tous les bienfaits que tu as déposés dans leur vie, te demandent aide, assistance et protection pour eux-mêmes, pour leur famille, pour leur vie professionnelle, sur les auditeurs et auditrices de la Radio Nationale Catholique. Sur nous tous enfin, nous implorons ta bonté. Permets qu'avec la Vierge Marie, la bienheureuse Mère de Dieu, avec Saint Joseph, son très chaste époux, les apôtres et tous les saints qui ont fait ta joie au long des âges, nous ayons part à la vie éternelle, et que nous chantions ta louange et ta gloire par ton Fils, Jésus le Christ. Par lui, avec lui et en lui, à toi, Dieu le Père Tout-Puissant, dans l'unité du Saint-Esprit, tout honneur et toute gloire pour les siècles des siècles.
1: Amen.
0: Comme nous l'avons appris du Sauveur et selon son commandement, nous osons dire, notre Père, qui es aux cieux, que ton nom soit sanctifié, que ton règne vienne, que ta volonté soit faite sur la terre comme au ciel. Donne-nous aujourd'hui notre pain de ce jour. Pardonne-nous nos offenses, comme nous pardonnons aussi à ceux qui nous ont offensés. Et ne nous laisse pas entrer en tentation, mais délivre-nous du mal. Délivre-nous de tout mal, Seigneur, et donne la paix à notre temps. Soutenu par ta miséricorde, nous serons libérés de tout péché, à l'abri de toute épreuve, nous qui attendons que se réalise cette bienheureuse espérance, l'avènement de Jésus-Christ, notre Sauveur.
1: Car à toi qu'appartient le règne,
0: la puissance et la gloire pour les siècles des siècles. Seigneur Jésus-Christ, tu as dit à tes apôtres, je vous laisse la paix. Je vous donne ma paix. Ne regarde pas nos péchés, mais la foi de ton Église. Pour que ta volonté s'accomplisse, donne-lui toujours cette paix et conduis-la vers l'unité parfaite, toi qui vis et règnes pour les siècles des siècles.
1: Amen.
0: Que la paix du Seigneur soit toujours avec vous.
1: Et avec votre esprit.
0: Frères et sœurs, dans la charité du Christ, donnez-vous la paix. La paix du Christ.

0: Voici l'agneau de Dieu. Voici celui qui enlève les péchés du monde. Heureux les invités au repas des noces de l'agneau.
1: Je ne suis pas digne de te recevoir, mais dis seulement une parole et je serai guéri.

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0: Prions le Seigneur. Dans ta bienveillance, reste auprès de ton peuple. Nous t'en prions, Seigneur. Puisque tu l'as initié au sacrement du ciel, fais-le passer de ce qui est ancien à la vie nouvelle, par le Christ notre Seigneur.
1: Amen.
0: Veuillez vous asseoir. Nous appelons ceux qui célèbrent ce jour leur anniversaire de naissance, Madame Yao Julienne et Marie-Claude. Nous pouvons les ovationner.

0: Priez vous mettre debout. Mois de mai, mois de Marie, saluons notre Mère du Ciel, la bienheureuse Vierge Marie. Je vous salue Marie.
1: Pleine de grâce, le Seigneur est avec vous. Vous êtes bénie entre toutes les femmes.
0: Et Jésus, le fruit de
1: vos entrailles est béni. Sainte Marie, Mère de Dieu, priez pour nous, pauvres pécheurs, maintenant et à l'heure de notre mort. Amen.
0: Gloire au Père, et au Fils, et au Saint-Esprit,
1: comme il était au commencement, maintenant et toujours, dans les siècles. Amen.
0: Le Seigneur soit avec vous.
1: Et avec votre esprit.
0: Et que Dieu Tout-Puissant vous bénisse, le Père, et le Fils, et le Saint-Esprit.
1: Amen.
0: Allez porter l'Évangile du Seigneur. Agréable journée à tous et à chacun.
1: Merci mon Père, à vous aussi.

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0: Heureux les miséricordieux, car ils obtiendront miséricorde.
1: 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Il est 7 heures.

0: Dans cette matinale d'information, il sera question de la messe d'action des grâces du père Anissé Nando Kwasi Koumo dans son village natal, Pepeye, dans le territoire épiscopal de Bondoukou. Le prêtre palotin a dit toute sa joie de travailler dans le champ du Seigneur. Début ce lundi, des examens à grand tirage. Ce sont au total 609 384 candidats qui composent à l'examen du CPE. Vous attendrez dans ce journal le père Rodrigue Nsaman, le secrétaire exécutif diocésain de l'éducation catholique d'Abidjan. Il exhorte les candidats à la sérénité et à la confiance en leurs capacités. Dans l'actualité vaticane, prendre soin de la paix, c'est prendre soin de la vie. Message du pape Léon XIV à l'issue du Regina Coeli hier dimanche, ouverture de la semaine Laudato Si. Et puis, dans les dernières minutes de ce journal, notre rubrique « En marche pour le Fonds national catholique ». Parole est donnée ce matin au cardinal Ignace Bessidobo, l'archevêque métropolitain d'Abidjan. Voilà pour le sommaire.
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0: Mesdames et messieurs, bonjour. Ordonné prêtre de Jésus-Christ le 31 janvier 2026 en la basilique Notre-Dame de la Paix de Yamoussoukro, le père Anissé Nando Kwasi Koumo était dans son village natal, Pepeye, pour rendre grâce à Dieu qui l'a appelé au sacerdoce ministériel à la suite du Christ, le prêtre éternel. Cette action de grâce a eu pour cadre la quasi-paroisse Saint-Paul du dit village, située dans le territoire épiscopal de Bondoukou. L'occasion pour le prêtre palotin de témoigner également sa gratitude à toute la communauté villageoise de Pepeye et à toutes ces personnes qui, de près ou de loin, l'ont accompagné tout au long de son cheminement vocationnel. Invité à prononcer l'homélie, le père Apollinaire Koumo a assuré le jeune prêtre du soutien de ses aînés avant de les exhorter à cultiver une relation de confiance avec le Seigneur qu'il a choisi de servir. Au terme de la messe, le père Anissé Nando Kwasi Koumo n'a pas caché sa joie de travailler dans le champ du Seigneur.
2: Je viens rendre grâce à Dieu avec toute la communauté et avec la paroisse Sainte-Élisabeth de Banwi pour m'unir à cette même action de grâce-là pour rendre hommage à Dieu. C'est une grâce pour moi et c'est une joie pour moi. En ce jour, pour venir rendre grâce, pour retourner sur la terre de mes ancêtres, pour venir témoigner de mon amour, de mon affection à l'égard de tous. Pour le Seigneur qui m'a choisi parmi ces ouvriers-là pour me mettre au service de la communauté. Je rends grâce à Dieu et les sentiments qui m'animent, ce sont les sentiments de joie, de gratitude et je demande à Dieu de nous combler de grâce et de ses bénédictions et que sa grâce abonde tout un chacun et que Dieu nous bénisse.
0: Le père Anissé Nando Kwasi Koumo, prêtre palotin, prêtre, parents, amis et connaissances étaient présents lors de cette messe d'action de grâce. Nous écoutons l'impression de deux prêtres de la Société de l'Apostolat catholique.
3: Père Hassan Aymar Tano, recteur de la maison de formation Saint-Vincent Palotti à Bobo PK18. C'est pour moi la joie de voir un jeune que nous avions reçu en formation aller jusqu'au terme de son cheminement vocationnel par la grâce du ministère ordonné. Nous ne pouvons que bénir le Seigneur et espérions que cette célébration soit le lieu d'une expression vocationnelle, de sorte que encore et davantage des enfants de Pepeye puissent se décider de s'engager à la suite du Christ. Nous bénissons le Seigneur, nous rendons grâce à Dieu pour Anissé, grande est notre joie, et nous espérions un jour nous retrouvons encore dans cette localité-là, en action de grâce au Seigneur pour l'ordination et la messe d'un des fils de Pepeye ou de cette paroisse qui serait ordonnée ou comme palotin encore.
4: Jean Bosco, de la communauté palotine. C'est une grande joie pour nous de voir que l'œuvre que Saint-Vincent Palotti a commencé et de fonder l'Union de l'Apostolat catholique est en train de grandir. Et nous sommes très contents de voir que cette société s'agrandit en ayant des prêtres qui vont travailler dans le moisson du Seigneur. C'est une prière que nous faisons chaque jour dans notre famille palotine, que le Seigneur envoie des ouvriers à sa moisson pour que notre société continue à grandir. Et puis, j'en appelle à d'autres aussi qui a cette joie, cette volonté de venir y travailler, qu'ils viennent, que tous nous cheminons ensemble pour aller œuvrer dans ces moissons du Seigneur.
0: Des propos recueillis par nos confrères de la station relais RNC Bondoukou. Pour rappel, le père Anissé Nande Kwasi Kouman a été ordonné prêtre de Jésus-Christ le 31 janvier 2026 en la basilique Notre-Dame de la Paix de Yamoussoukro. Il est prêtre de la Société de l'Apostolat catholique, beaucoup plus connue sous le nom de Congrégation des Pères Palotins.
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0: Autre chapitre de ce journal. Le CELAF, Institut le Centre Lazalien Africain, a organisé le mercredi 13 mai dernier en son sein, à Abidjan-Cocody, une journée scientifique éclairée par le thème « Former aux vertus et éduquer à l'humain aujourd'hui ». Cette journée a été incrusée de réflexions scientifiques et d'échanges sur les enjeux actuels de la formation humaine et morale au regard des défis éducatifs qui se posent avec acuité dans le monde d'aujourd'hui. Ce centre estime qu'après plus d'une décennie de publication de l'Instrumentum Laboris intitulé « Éduquer aujourd'hui et demain », une passion qui se renouvelle, qu'il faut repenser à nouveau l'acte d'éduquer en contexte africain en se posant des questions fondamentales. On en sait un peu plus avec frère Marc Sommet, directeur général du CELAF Institute.
6: Et ces journées sont un peu de tradition dans la maison. Tous les deux ans, nous organisons une journée scientifique sur un thème donné pour que les professeurs échangent sur un thème donné. Cette année, c'est former aux vertus, éduquer à l'humain. Et pourquoi ? Parce que la question des vertus nous a semblé importante de plus en plus, où il est difficile d'être vertueux dans un monde, comme je l'ai dit dans mon mot, de corrompus, de corrupteurs, dans un monde où on a des systèmes, des mécanismes de corruption qui sont en place. Comment arriver à être vertueux encore dans ce monde-là ? Et nous avons à éduquer des élèves, des jeunes, des enfants. Comment éduquer aux vertus aujourd'hui ? Ce n'est pas évident. Et c'est pourquoi nous avons pensé qu'il serait bien d'organiser une journée au cours de laquelle les spécialistes vont nous faire réfléchir sur l'importance des vertus. On ne peut pas vivre sans vertus. L'objectif recherché, c'est d'abord l'échange scientifique entre professeurs, la rencontre entre étudiants venant de plusieurs universités, l'ICMA, ITCJ, l'UCAO, le CELAF. Tout cela ensemble, ça fait une équipe pour collaborer, pour fraterniser, pour échanger.
0: Frère Marc Sommet, directeur général du CELAF Institute, le centre lazalien africain. Parlant justement d'éducation, c'est ce lundi que débutent les examens à grand tirage et ce sont les candidats au CPE, le certificat d'études primaires élémentaires, qui ouvrent le bal. Ils sont au total 609 384 candidats répartis dans 2763 centres sur toute l'étendue du territoire national qui affrontent dès 8 heures les épreuves d'exploitation des tests d'éveil du milieu, d'orthographe et de mathématiques. À quelques minutes de ces épreuves, le ministre de l'Éducation nationale, de l'alphabétisation et de l'enseignement technique exhorte les candidats à la sérénité et à la confiance en leurs capacités. Même son de cloche du côté de l'éducation catholique d'Abidjan, on écoute justement le père Rodrigue Nsaman, le secrétaire exécutif diocésain de l'éducation catholique d'Abidjan.
7: Chers élèves de CM2, le succès est déjà à votre porte. Vous avez travaillé dur, vous avez appris et maintenant c'est le moment de briller. Ne laissez aucune place à la peur ou au doute. Soyez des rocs, soyez sereins car vous n'êtes pas seuls. Allez-y pour gagner. Chaque question est un pas vers votre réussite. Respirez profondément. Dieu est au contrôle de vos stylos. Vous faites partie de la team du succès. Vous êtes capable du meilleur. Sachez que toute l'église d'Abidjan est en prière pour vous. Son éminence le cardinal Ignace Dobo Bessy et moi-même, nous vous portons dans nos cœurs. Nos prières sont le vent dans votre dos qui vous poussera vers la ligne d'arrivée. Donnez le meilleur de vous-même. Dieu fera le reste et il couronnera tous vos efforts d'un éclatant succès. Aucun échec, que des victoires. On ne laisse rien passer. On marque tous les points. Je suis déjà fier de chacun de vous. Je vous bénis au nom du Père et du Fils et du Saint-Esprit. Allez, décrochez ce CEPE.
0: Le père Rodrigue Nsaman, secrétaire exécutif de l'éducation catholique d'Abidjan, qui exhorte les candidats au CPE à la sérénité et à la confiance en leurs capacités. Parlons santé à présent. La journée mondiale de l'hypertension artérielle célébrée hier, à l'occasion, la Fondation Cœur Citoyen a organisé samedi la 12e édition de son séminaire scientifique pré-journée mondiale de l'hypertension artérielle autour du thème « Maîtriser l'hypertension artérielle ensemble ». Objectif, sensibiliser les populations et renforcer les capacités des professionnels de santé sur cette pathologie silencieuse qui constitue aujourd'hui un véritable problème de santé publique. Médecins spécialistes et acteurs du secteur sanitaire ont échangé autour des moyens de prévention, du dépistage précoce et de la prise en charge efficace de l'hypertension artérielle. Placée sous le signe de la prévention et de la sensibilisation, cette rencontre scientifique a permis de rappeler que l'hypertension artérielle demeure l'une des principales causes des maladies cardiovasculaires, des accidents vasculaires cérébraux et de nombreuses complications, parfois mortelles. Les intervenants ont insisté sur la nécessité d'adopter une bonne hygiène de vie. Docteur Kwame Akafélix, médecin endocrinologue, chef de service du centre antidiabétique d'Abidjan, au micro de Solange Ablan.
8: L'hypertension artérielle, c'est une maladie qui touche plus d'un milliard de personnes. La prévalence en Côte d'Ivoire est estimée entre 36 et 39%. Et la particularité de cette hypertension artérielle, c'est que c'est une maladie qui est silencieuse. Or, un simple geste, une prise de tension artérielle de façon régulière, peut permettre de dépister cette hypertension artérielle et de proposer un traitement. Ce traitement qui est le gage certain pour éviter l'apparition des complications liées à l'hypertension artérielle. Les complications de cette hypertension artérielle, ça peut être au niveau cérébral, un accident vasculaire cérébral, au niveau cardiaque, un infarctus du myocarde, une insuffisance cardiaque. On peut également retrouver un problème au niveau de ce qu'on appelle la maladie artérielle périphérique et également l'hypertension artérielle peut favoriser une insuffisance rénale chronique. D'ailleurs, c'est la première cause en Côte d'Ivoire de mise en dialyse des patients. Et pourtant, son diagnostic est simple. Donc, il faut surtout favoriser son dépistage. Je le disais tantôt, l'hypertension artérielle dans notre pays, on n'y pense que lorsque surviennent les complications. Or, quand on arrive au stade des complications, ben, ce sont les médecins spécialistes qui vont prendre en charge cette hypertension artérielle. Et pourtant, il faut démocratiser la prise en charge. Ça doit se faire au niveau le plus basique de la pyramide sanitaire. La population elle-même doit être sensibilisée parce qu'on a des facteurs qui favorisent l'élévation tensionnelle, notamment la consommation excessive de sel. L'alcool aussi favorise l'apparition d'une hypertension artérielle. Donc, c'est tout ça là, il faut que le mode de vie puisse véritablement changer.
0: Dans l'actualité vaticane, hier à l'issue de la prière mariale du Regina Coeli, le pape Léon XIV a fait mention de l'ouverture ce dimanche de la semaine Laudato Si qui se poursuivra jusqu'au 24 mai. Le Saint-Père encourage les membres du mouvement Laudato Si et tous ceux qui œuvrent pour une écologie intégrale à renouveler leur engagement. Il les invite à prendre soin de la paix dans le contexte actuel de multiplication des conflits armés.
9: En marche pour l'autonomie financière de l'Église. Fonds national catholique, tous mobilisés, tous concernés.
0: L'Église catholique en Côte d'Ivoire en marche vers son autonomie financière et pour y arriver, le Fonds national catholique dont la 12e édition aura lieu les 23 et 24 mai 2026 à l'occasion de la solennité de la Pentecôte. Nous écoutons le cardinal Ignace Bessy Dubo, l'archevêque métropolitain d'Abidjan, sur les fruits du Fonds national catholique.
10: L'un des premiers fruits, c'est d'abord la prise en charge, et ça, ça ne se voit pas forcément, c'est la prise en charge de nos médias. Je commence toujours par les médias parce que c'est fondamental. Vous voyez, chaque année, les médias présentent un budget. Et on est passé d'un budget vraiment minimal à un budget qui est sérieux. Aujourd'hui, ce qui est déversé pour le fonctionnement des médias passe à la centaine de millions. Je crois que ce n'est pas négligeable quand on sait d'où on est parti. Ça, c'est un fruit qu'on ne voit pas toujours. Parce que nous, aujourd'hui, quand un séminaire dit « Ah, nous, il nous faut faire une clôture », mais la conférence ne pleure pas. Elle prend dans le pays national catholique et elle réalise ce qu'il faut pour que les séminaires soient à l'aise et étudient et n'aient aucune préoccupation. Ça, c'est un fruit important. Le fait que des mouvements d'action catholique, l'AFEC, l'apostolat laïque en général, aient une activité à faire et demandent à la conférence un financement, une aide, on se le fait à l'aise. C'est un fruit du Fonds national catholique. Bien sûr, le fruit le plus visible, et qui est un investissement qui va générer d'autres ressources et qui génère déjà d'autres ressources, c'est la Cité de la Paix. Autrefois dénommée Cité de la Paix, et qui prend maintenant le nom de cité Bernayago. Cette cité est la face visible du Fonds national catholique à travers ses investissements qui rapportent de l'argent pour continuer à renflouer les caisses du Fonds national catholique. Il y a ensuite l'université qui est en vue à Yamoussoukro. Les démarches se poursuivent, la réflexion se poursuit, les études se poursuivent, etc., etc. Donc les fruits sont nombreux, présents et à venir.
0: Le cardinal Ignace Bessy-Debo qui invite les catholiques et les personnes de bonne volonté à soutenir le Fonds national catholique les 23 et 24 mai prochains.
10: Nous sommes proches du milliard qui a été l'espérance des évêques depuis le début. Voilà qu'à la 12e édition, nous sommes encore loin du milliard, mais je pense que cette fois sera la bonne. Chaque diocèse s'engage à faire tout son pouvoir pour passer le cap du milliard. Et chaque diocèse, donc chaque paroisse, donc chaque chrétien s'engage. Il suffit que chacun multiplie par deux ce qui a été donné l'année dernière pour que nous passions ce cap-là. Alors j'exhorte les uns et les autres à prendre dans leur pauvreté ce qu'ils ont de plus cher pour participer à cette vie de l'Église. Je pense qu'on aura dépassé le cap du milliard et l'Église aura ce qu'il faut pour que toute la structure de l'Église fonctionne et porte à merveille l'évangile de Jésus-Christ.
0: Le cardinal Ignace Bessy-Debo, archevêque métropolitain d'Abidjan, qui invite les catholiques et les personnes de bonne volonté à soutenir le Fonds national catholique pour l'autonomie financière de l'Église catholique en Côte d'Ivoire. La collecte du Fonds national catholique est fixée au 23 et 24 mai 2026 en la solennité de la Pentecôte. Voilà, c'est ici que prend fin ce journal. Excellente journée de lundi à toutes et à tous et bonne chance à tous les candidats au CEPE.

0: Aimables auditeurs, à présent nos annonces communautaires. 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
0: 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Bonne suite de programme sur la voie de l'Évangile.

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Très chers auditeurs et auditrices, bonjour et ravi de vous retrouver ce lundi 18 mai 2026, lundi 7e semaine du temps pascal, où l'Église fait mémoire de Saint Jean Ier, pape et martyr. C'est l'heure de la libre antenne, votre libre antenne pleine de... C'est l'heure, pardon, de la matinale, on va dire la matinale. Et c'est votre matinale pleine de joie, d'espoir et de bonne humeur sur l'ensemble des relais de la Radio Nationale Catholique de Côte d'Ivoire, la Voix de l'Évangile. Merci de nous ouvrir vos portes, que ce soit chez vous, au bureau, dans votre voiture et surtout dans votre cœur, dès le début de cette journée. Axel Conan à la technique, je suis Agathe Dény et nous sommes là pour vous tenir compagnie tout en parcourant des rubriques spirituelles pour nourrir notre foi, des moments pour apprendre ensemble, des échanges qui font du bien, des astuces pratiques pour vous simplifier la vie et bien sûr, une pincée de divertissement et de bonne humeur pour mettre du peps dans votre journée. Merci de rester avec nous sur la meilleure des radios, la Radio Nationale Catholique de Côte d'Ivoire, la Voix de l'Évangile. Chers auditeurs, nous allons maintenant élever nos cœurs vers le Seigneur à travers ce beau moment de louange et de prière. Laissons-nous porter par le chant Esprit Créateur avec la chorale Notre-Dame de l'Incarnation.

0: d'ailleurs, nous allons profiter pour dire merci donc à la chorale Notre-Dame de l'Incarnation et demander un des fruits de l'Esprit-Saint, l'intelligence, pour accompagner tous les élèves qui composent aux examens du CEP, que leurs efforts soient donc imprégnés de ce fruit de l'Esprit-Saint, l'intelligence, afin que, voilà, ils puissent donc garder la confiance et donner le meilleur d'eux-mêmes durant ces épreuves du CEP qui se déroulent en ce moment. Bonne chance et soyez sereins, gardez la foi. Dieu pourvoit. Quand on garde la foi, eh bien, on est sûr que tout se passe bien. Voilà, surtout, on ne triche pas. Voilà, avec le Seigneur, c'est la positive attitude. Bonne chance et voilà, Dieu vous accompagne. Nous rentrons maintenant de plein pied dans le programme de la matinale de ce jour. Dans quelques instants, nous allons vous permettre de prendre vos pains de vie. Et la deuxième rubrique qui va faire son apparition après la première, qui est le pain de vie, c'est la deuxième rubrique, est intitulée « La question du jour ». Aujourd'hui, nous cherchons à connaître la définition du mot « baptême ». Déjà qu'on prépare les sacrements, le baptême et la confirmation, mais aujourd'hui, nous nous intéressons à la définition du mot « baptême ». À 7h55, une page de publicité va traverser la matinale, les matins de la RNC. À 8h, on se retrouve pour notre rendez-vous phare, la Libre Antenne. Là-bas, on s'exprime librement en tenant compte de la doctrine de l'éditorial, surtout de la radio et de la doctrine de notre Église. Et aujourd'hui, la question qui nous intéresse, c'est à l'image des disciples, comment pouvons-nous, par la foi, transformer l'absence apparente du Christ en une présence intérieure vivante, source de joie, de paix et d'espérance? Oui, le Christ est monté. Donc les gens nous regardent. Mais comment est-ce qu'on peut faire de sorte que tous ceux qui nous regardent sachent que le Christ est toujours avec nous? Eh bien, c'est notre préoccupation résumée simplement. Mais on se retrouve à 8h pour en parler. Aux alentours de 9h, nous ouvrirons la deuxième partie de la matinale avec deux autres rubriques. La toute première, c'est astuces au quotidien. Aujourd'hui, vous savez que nous rentrons pratiquement dans la saison des pluies. Alors, les moustiques sont de retour en force. Et avec eux, les risques de maladies comme le paludisme ou la dengue vont faire leur apparition. Alors, comment se protéger efficacement sans se ruiner? On va rester dans le naturel. On va vous donner des astuces, mais seulement si vous restez avec nous jusqu'à 9h35. On va terminer les matins de la RNC avec une rubrique festive, joyeux anniversaire. Pour l'heure, avec Axel Conan, nous allons ouvrir la rubrique pain de vie.
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0: Donnez trois numéros de téléphone pour joindre notre standard et prendre votre pain de vie. 07 59 55 54 24. Et le deuxième numéro, 05 55 03 46 60. Et on termine avec le tout dernier numéro, 01 42 85 87 06. Allô?

0: Allô?
1: Eh bien, allô, bonjour.
0: Bonjour, madame. À qui ai-je l'honneur?
1: Aniavo.
0: Pardon?
1: Aniavo.
0: Aniavo. Comment allez-vous ce matin?
1: Je vais très bien.
0: Vous n'avez pas accompagné des candidats? Parce que je sais qu'aujourd'hui, là, mais c'est les parents même qui vont composer. Quand c'est comme ça, ils sont devant les établissements, n'est-ce pas? On a vécu tous un peu ça, hein? Le stress des compositions des enfants qui s'amusent beaucoup. Bon, c'est de leur âge, il faut leur concevoir ça. On a fait la même chose, n'est-ce pas? Hein? Oui, Aniavo se rappelle un peu, les souvenirs. Aniavo, vous n'avez pas de candidat?
1: Tout n'est pas loin.
0: Elle prend le 1, d'accord. Prenez appui sur le Seigneur, à jamais, sur lui, le Seigneur, le roc éternel. Livre d'Isaïe, chapitre 26, verset 4.
1: Wow.
0: Amen.
1: Amen.
0: Bonne journée, prenez soin de vous et de tous ceux qui vous entourent. Vous avez la responsabilité.
1: Bon.
0: Au revoir. Bonne journée. Allô.
2: Allô, bonjour, ma soeur Agathe, c'est Madame Adja d'Atengui.
0: Oh, Madame Adja. Ah, Madame Adja, vous devez surveiller, non?
2: Non. Moi, c'est le collège.
0: Ah, le collège. Et là, et actuellement, ils sont au bois sacré, en train de réviser. Tout en même temps. On leur dit d'étudier un peu. Non, ils préfèrent étudier en global, n'est-ce pas?
2: C'est ça.
0: Alors qu'en global, on s'embrouille très vite.
2: J'imagine les parents rôdés autour des centres d'examen.
0: Ouais. Oh, non, aujourd'hui, là, c'est les mamans même, les mamans, surtout les mamans. Ah non, les mamans, elles aiment composer à distance. La... Oui, elles ont les réponses aux questions.
2: Il veut s'asseoir à la place des enfants.
0: Oui, oui, mais Madame Adja, il faut qu'on comprenne. Nous-mêmes, on est passé par là-bas, hein.
2: Ah,
0: pour voir nos mamans à la fenêtre.
2: En mon temps, j'étais à main,
0: oui.
2: Ma tante.
0: Oui.
2: C'est elle même qui était là.
0: Il reste à prendre le bic même pour composer.
2: On la chassait même, mais elle était là.
0: Oui. Mais tout ça, c'est l'amour. Vous voyez, l'amour d'une maman et d'un papa, ça ne se calcule pas. Oui. Voilà. Alors, Madame Adja,
2: oui.
0: Choisissez un numéro. On va vous donner votre pain de vie.
2: Ben, je prends le numéro 8.
0: 8.
2: S'il est là.
0: Oui, il est là. Il vous attend. La route des hommes droits se détourne du mal. Qui surveille son chemin, garde sa vie. Livre des Proverbes, chapitre 16, verset 17. Pour Madame Adja.
2: Merci.
0: Et puis on profite pour saluer Monsieur Adja, hein, parce que de temps en temps, il fait son apparition sans vous. Hein.
2: Ben, voilà. Effectivement. Effectivement,
0: en tout cas, vous faites bien d'écouter la Radio Nationale Catholique, Monsieur et Madame, et les enfants aussi. En tout cas, merci pour votre fidélité.
2: À tout à l'heure.
0: Très bonne journée. Allô?
3: Allô.
0: Allô, bonjour.
3: Bonjour, madame.
0: Éloignez-vous, si vous pouvez, de votre poste récepteur pour éviter l'écho, s'il vous plaît.
3: D'accord. Oui.
0: Comment vous appelez?
3: C'est madame Kwasi Rachel.
0: Madame?
3: Kwasi Rachel.
0: Madame Kwasi Rachel, vous allez sur quelle paroisse pour vivre vos messes?
3: Saint-Louis-Lionel, à Niamand-Belleville.
0: À Niamand-Belleville.
3: Oui.
0: Et ça se passe très bien là-bas. Aujourd'hui, il fait beau?
3: Le temps est un peu menaçant.
0: Mais oui. Bon, qu'est-ce qu'on préfère? Un temps chaud ou bien un temps qui nous menace et qui va nous donner la climatisation gratuitement?
3: En tout cas, la climatisation gratuite.
0: Voilà, non, mais je voulais vraiment une réponse. Vous choisissez quoi?
3: Le numéro 2.
0: Non, le temps là, vous choisissez quel temps?
3: Le temps là?
0: Oui. Le temps chaleureux ou bien le temps climatisé?
3: Le temps climatisé.
0: Climatisé, voilà. Ah ben voilà. Il reste la neige maintenant à Abidjan ici. D'accord. On va vous donner votre pain de vie.
3: Oui.
0: Accueille les paroles de ma bouche, le murmure de mon cœur, qui parviennent devant toi, Seigneur, mon rocher, mon défenseur. Psaume 18, verset 15. C'est bon?
3: Psaume 18, verset 15. Oui, ça va.
0: Et puis, bonne journée sous le temps climatisé. Bon. Voilà.
3: Merci à vous
0: aussi.
3: Au revoir.
0: Allô?
4: Allô, bonjour.
0: Bonjour, monsieur. Monsieur Héritier.
4: Oui, monsieur Héritier.
0: Comment allez-vous?
4: Je vais très bien, grâce à Dieu.
0: Bien réveillé.
4: Comment ça va?
0: Oui. Alors, faites votre choix. Choisissez un numéro qui va correspondre à votre pain de vie.
4: Au numéro 7.
0: Le numéro 7. Ne soyez inquiet de rien. Mais, en toute circonstance, priez et suppliez tout en rendant grâce pour faire connaître à Dieu vos demandes. Et la paix de Dieu, qui dépasse tout ce qu'on peut concevoir, gardera vos cœurs et vos pensées dans le Christ Jésus. Lettre de Saint Paul apôtre aux Philippiens, chapitre 4, versets 6 à 7. Ou Monsieur Héritier Bi.
4: Oui.
0: C'est bon?
4: Merci, amen.
0: Bonne méditation.
4: Merci, Seigneur, augmente la foi. Merci, bon week-end.
0: Merci,
4: bonne semaine. Bonne
0: merci,
4: semaine.
0: Merci. Au revoir. Allô?
5: Allô, bonjour, Agathe.
0: Bonjour, madame. Votre nom?
5: Hey, tu as chaque photo battue là. C'est Maman Thio Bernadette.
0: Maman Thio.
5: Ouais,
0: oui. On voit là aussi, c'est ressemble. Au lieu que je vais taper poteau, je préfère être prudente.
5: C'est vrai aussi, hein?
0: Oui, celui qui est prudent ne se trompe pas.
5: Jamais. Ça va bien à la maison?
0: Oui, ça va, grâce à
5: oh,
0: Dieu.
5: Oh, on rend gloire à Dieu.
0: En et chez vous?
5: Je salue tous les auditeurs, tous les auditeurs de la RNC.
0: Oui, c'est vraiment la famille, hein? C'est une grande famille.
5: Oui, c'est la famille. Voilà. C'est pourquoi quand on arrive à vous avoir le matin, là,
0: oui.
5: Non, les journées sont gagnées.
0: Amen, amen.
5: Oui.
0: C'est le Seigneur qui fait grâce.
5: C'est ça même.
0: Maman Thio.
5: Oui.
0: Choisissez votre numéro.
5: Je ne sais pas si le petit 1 là est déjà parti.
0: Tout près n'est pas loin, les patios. Il reste
5: tout
0: le 3.
5: Tout près n'est pas loin, les patios.
0: Le 3,
5: oh.
0: Le 4, le 5, le 6, le
5: bon,
0: 9,
5: le 4,
0: le
5: on peut
0: 10.
5: Le prendre.
0: Pardon?
5: Le 4.
0: Le 4 est bon, d'accord. Venez dans sa maison lui rendre grâce. Dans sa demeure, chantez ses louanges. Rendez-lui grâce et bénissez son nom. Psaume 99, verset 4.
5: Ok, amen, amen,
0: amen. Amen.
5: Merci beaucoup, bonne
0: merci,
5: édition.
0: Maman Thio.
5: Gros coucou à tout le monde au studio.
0: Merci, Maman Thio, que Dieu veille sur vous.
5: Amen.
0: Au revoir. Allô.
6: Allô, bonjour, madame Agathe, Marguerite Lago.
0: Marguerite Lago. Aujourd'hui, c'est aujourd'hui. Parce que c'est monsieur héritier seulement qui a pu, hein, qui a pu infiltrer. Deux fois, ils vous font ça propre, hein, les hommes là. Deux fois, ils prennent la ligne temps. En bail. Et puis,
6: aujourd'hui, on les a
0: aujourd'hui là, voilà. Chacun a son tour chez le coiffeur. Alors, Marguerite Lago. Bon, on y va, hein, on va pas demander parce qu'avec ce sourire là, voilà, pour sourire comme ça, c'est que tout est 5 sur 5, tout va bien dans le corps. Voilà, on bénit le nom du Seigneur. Le 9. Que le Dieu de l'espérance vous remplisse de toute joie et de paix dans la foi, afin que vous débordiez d'espérance par la puissance de l'Esprit Saint. Lettre de Saint Paul apôtre aux Romains, chapitre 15, verset 13.
6: Amen.
0: N'est-ce pas ce qu'on disait? Bonne journée, Marguerite Lago.
6: Merci, bonne journée à vous.
0: Je vous garde. Allô?
7: Allô?
0: Ah ouais, aujourd'hui c'est le festival des femmes. Bon,
7: allô?
0: Oui, allô, bonjour madame.
7: Bonjour madame.
0: À qui ai-je l'honneur?
7: Saint-Jean-Baptiste,
0: mamie Adjoa. Mamie Adjoa. Saint Jean-Baptiste. Oui. Alors, quoi Dieu Joséphine?
7: Oui.
0: Ça nous fait plaisir de vous avoir comme auditrice de la grande oui. famille des auditeurs de la Radio Nationale Catholique de Côte d'Ivoire. Et sans plus tarder, nous allons vous accompagner, faire votre choix. Et si on peut vous aider, on va vous donner les numéros restants pour que vous puissiez choisir 3, 5, 6, 9, 10, 11 et 12. Faites votre choix.
7: Le 5.
0: Le 5. Le 5. Très bien. Alors voici le message du pain de vie numéro 5. Car ce n'est pas un esprit de peur que Dieu nous a donné, mais un esprit de force, d'amour et de pondération. Deuxième lettre de Saint Paul apôtre à Timothée, chapitre 1er, verset 7. Pour Kwadjo Joséphine. Très bonne journée, bonne méditation
8: merci,
0: à vous.
8: Bonne journée à
0: on
8: vous
0: profite
8: aussi.
0: Pour dire merci à Annie Yavo, Adja, Madame Adja, Madame Kwasi Rachel, Monsieur Héritier, le seul infiltré, hein, le garçon, à Thio Bernadette, à Maman Thio Bernadette, à Marguerite Lago, et puis à Kwadjo Joséphine, notre dernière auditrice. Merci à tous ceux également qui tentent de joindre la ligne. Je vois le téléphone qui, voilà, qui nous signale qu'il y a des appels en attente. Mais vous savez que nous sommes pris par le temps et nous allons sans plus tarder aborder la rubrique La question du jour. Aujourd'hui, on va écouter ensemble la définition du mot baptême.
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10: Le baptême, pour moi, c'est d'abord le point de départ du chrétien. Quand je dis point de départ, Jésus qui a marqué, avant de commencer son enseignement, il a commencé par le baptême. Bon, avant de faire son travail, de son père. Donc, le baptême, déjà, c'est pour nous, déjà, le point de départ pour dire que je suis chrétien, j'appartiens au Christ. Et c'est à partir de là que l'homme entre dans l'Église, se fait enfant de Dieu. Il prend le nom du Christ en tant que petit Christ quand on dit chrétien.
11: Le baptême, c'est un engagement que c'est lui qui a choisi de suivre le Christ. Bon. Et par le baptême, il y a ce qu'on appelle la nouvelle naissance. C'est-à-dire qu'on quitte de l'état de pécheur pour entrer dans une vie nouvelle avec le Christ. On se renouvelle par le baptême en Christ en acceptant de marcher à sa suite et après avoir renoncé à tout ce qui nous attache au péché.
12: Le baptême, c'est un sacrement de l'Église qui permet à celui qui reçoit le sacrement d'entrer dans la grande famille des enfants de Dieu.
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0: On va dire grand merci à nos formidables auditeurs et auditrices. On les retrouve généralement sur les parvis des églises. Et sans hésitation, ils se prêtent donc à la question du jour. Alors, pour tous ceux qui viennent de nous prendre en cours de diffusion, eh bien, nous vous souhaitons la cordiale bienvenue dans les matins de la RNC. Et nous sommes dans la rubrique La question du jour. On cherchait à savoir quelle est la définition du mot baptême. Et vous avez entendu la réponse de nos formidables auditeurs. Quant à nous,

changer pour renaître à la vie nouvelle. Ce rite fait entrer le nouveau baptisé dans la communauté de l'Église. Mesdames et messieurs, voici ainsi défini le mot baptême dans le glossaire chrétien catholique de la pastorale liturgique et sacramentelle des pays francophones. Mais avant de prendre congé de vous pour nous retrouver à 8h sur le thème suivant qui va nous rassembler à la libre antenne, à l'image des disciples, comment pouvons-nous, par la foi, transformer l'absence apparente du Christ en une présence intérieure vivante, source de joie, de paix et d'espérance? C'est sur ce thème-là que nous allons donc nous exprimer, écouter vos témoignages, vos interventions tout à l'heure à 8h. Mais sachez que la voix de l'Évangile émet 24h/24. Alors, restez avec nous, on ouvre une page de publicité, on se retrouve juste après pour la suite du programme. Merci de votre aimable fidélité.

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1: 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Il est 8 heures.
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toutes et à vous tous, bien chers auditeurs et auditrices qui nous suivez fidèlement chaque jour sur la Radio Nationale Catholique de Côte d'Ivoire, la Voix de l'Évangile. Bonjour et bienvenue dans la Libre Antenne, votre espace d'échange, de partage et de libre expression autour des questions de société, de Bible et de la vie de l'Église. Nous sommes aujourd'hui lundi 18e jour du mois de mai de l'an 2026 et à la technique, Axel Conan veille à la mise en onde de cette émission. Je suis Agathe Denis. À l'image des disciples, comment pouvons-nous, par la foi, transformer l'absence apparente du Christ en une présence intérieure, vivante, source de joie, de paix et d'espérance.

Depuis le départ visible du Christ après sa résurrection, les disciples ont été confrontés à une nouvelle manière de vivre leur relation avec lui. Habitués à sa présence physique, à ses paroles et à ses gestes, ils ont dû faire face à un vide apparent qui pouvait susciter l'incompréhension, le doute ou même la peur. Aujourd'hui encore, de nombreux croyants expérimentent parfois ce sentiment d'éloignement de Dieu dans les difficultés, les épreuves ou le silence de la vie. Dès lors, une interrogation demeure. À l'image des disciples, comment pouvons-nous, par la foi, transformer l'absence apparente du Christ en une présence intérieure vivante, source de joie, de paix et d'espérance? Ainsi, chers auditeurs, cette libre antenne est avant tout votre émission, un espace d'échange, de partage et de réflexion fraternelle. Nous vous sollicitons donc, afin de nous aider à mieux comprendre et approfondir le thème du jour libellé comme suit. À l'image des disciples, comment pouvons-nous, par la foi, transformer l'absence apparente du Christ en une présence intérieure, vivante, source de joie, de paix et d'espérance? C'est à vous de faire cette émission. Nous vous donnons 3 numéros de téléphone pour nous joindre: 07 59 55 54 24 ou le 05 55 03 46 60 et enfin le 01 42 85 87 06. Bienvenue dans votre émission La Libre Antenne.

Nous allons expliquer un peu ce thème. Alors, le Christ, quand il était là, il traversait toute la Galilée, Jérusalem, les disciples le suivaient, la foule le suivait, et puis on le crucifie, il subit la passion, il meurt, il ressuscite et il monte au ciel. Nous venons à peine, il y a quelques jours, de célébrer la solennité de l'ascension du Seigneur. Alors quand il part, les disciples auront évidemment un sentiment tout comme nous. Voilà, nous là même c'est un peu plus compliqué parce qu'en tant qu'humain, on se dit mais voilà, c'est fini, il est parti. Mais alors la préoccupation c'est comment pouvons-nous avec notre foi transformer cette absence apparente parce qu'on ne le voit pas. Par moment les gens disent vous priez mais on voit pas votre Seigneur. Comment transformer cette absence apparente du Christ en une présence intérieure vivante, source de joie, de paix et d'espérance? C'est la problématique de la libre antenne de ce jour. Et nous sommes tous confrontés à cette absence-là. Et comment nous vivons notre relation avec le Christ en d'autres termes? C'est cette préoccupation qui nous rassemble aujourd'hui.

qu'on peut aimer et suivre, continuer à suivre le Christ même sans le voir physiquement. Voici autant de préoccupations que nous nous posons et nous attendons vos réactions, chers auditeurs. Cette émission, c'est la vôtre. Hein. Et puis surtout, que signifie véritablement pour vous avoir foi en Dieu dans les moments difficiles? Voilà, beaucoup, beaucoup de questions que nous nous posons, mais nous savons compter sur vous et nous aurons un éclaircissement de ce thème. Il suffit de nous appeler au 07 59 55 54 24 ou au 05 55 03 46 60 et enfin au 01 42 85 87 06.

0: Alo.
1: Comme les disciples, comment pouvons-nous par la foi, par notre foi, transformer l'absence apparente du Christ en une présence intérieure vivante, source de joie, de paix et d'espérance? Alors, dans quelle situation de votre vie avez-vous ressenti la présence intérieure du Christ, en d'autres termes? Allô?
2: Allô?
1: Oui, bonjour, monsieur.
2: Bonjour, madame.
1: Puis-je avoir votre nom, s'il vous plaît?
2: Monsieur Kwame Pascal, NDA Jasco.
1: Monsieur Kwame Pascal.
2: Oui.
1: Vous avez le thème et nous, on attend que vous nous expliquiez le thème avec des témoignages et tout. Ça nous
2: aide. Voilà. Non. C'est pour nous dire qu'il est présent, mais il se cache pour voir comment nous allons marcher si il n'est pas à côté de nous.
1: S'il n'est pas à côté de nous physiquement.
2: Voilà. Quand c'est comme ça, tu vois, c'est comme quelqu'un qui peut marcher avec toi. Il marche avec toi jusqu'à un moment, il s'arrête pour voir. Est-ce que... C'est comme un enfant qui marche. Un enfant qui marche, puis un peu, on le laisse marcher, voir est-ce qu'il ne va pas tomber ou pas. C'est comme ça. Dans le Christ, quand il marche avec nous correctement. Au début, tout peut aller dans l'ordre. Tout ce qu'on touche, ça sort proprement. Les moyens financiers, l'ordre, tout. Et puis, d'un moment à l'autre, tout va succomber et puis aller. On marche ici, ça ne va pas. On marche ici, ça ne va pas. On marche ici, ça ne va pas. On marche ici, ça ne va pas. Mais en ce moment aussi, il faut persévérer dans la prière. Oui. Il faut beaucoup persévérer. Ça peut se passer sur 1 an, 2 ans, voire 3 ans. Moi-même 5 ans, moi-même 10 ans. Maintenant, c'est après, quand lui-même il se rend compte que, ah, vraiment, malgré tout ce traversé-là, mon fils, il est toujours avec moi. Et puis, tout à coup, soudain, brusquement, tout revient en rose. Allez, ça marche, et puis on reprend la vie, on reprend surface à la vie. C'est comme ça. Moi-même, au début, quand j'étais à Boaké, depuis 98 ans jusqu'à ce que la guerre commence, quand ça a commencé, je suis venu à Abidjan, j'ai tout perdu. Mais ça n'a pas été facile.
1: Oui.
2: Ça n'a pas été plus facile. Mais j'ai tenu. Bon, jusqu'à ce qu'un jour, Dieu m'ouvre les portes pour lui dire où je suis. Bon. Il ne dit pas que je suis mec quand même. J'arrive à me nourrir, ma femme, mes enfants.
1: Oui.
2: Voilà.
1: Ça, c'est votre témoignage.
2: Oui.
1: Quand vous dites que vous avez tenu, c'est vous avez gardé la foi en Dieu, c'est ça?
2: Oui.
1: C'est ce qu'on doit comprendre.
2: Effectivement, j'ai gardé la foi. J'ai gardé la foi en Dieu. En tout cas, j'ai gardé la foi.
1: Sans même le voir.
2: Non, pas même le voir, mais il est tenu forme dans la foi. Il sait qu'il est là, qu'un jour viendra, il va me venir en aide. Et puis, sincèrement, en tout cas, vraiment, j'ai peiné, tout ce qu'on appelle peine même. Même que je me rappelle bien que j'étais dans une pièce avec ma petite soeur, avec ma femme, on s'est dit là. Un bon matin, ma petite soeur, elle a pris tous ses bras, tout. Même balai. Là. On prépare comment? On fait comment pour cuisiner? On fait comment pour monsieur? Un peu. Il y a eu un peu d'argent. Bon, ma femme s'est débrouillée un peu. Une marmite ici, une assiette ici, un peu. Et puis, allez. Bon, en tout cas, c'était pas facile. Mais pour vivre avec le Christ, en tout cas, c'est là que j'ai vu qu'avec le Christ, il faut tenir. Et que, quelles que soient les circonstances, si tu es avec lui, va trouver les portes. Aujourd'hui où je suis, je ne regrette pas. Tous ceux qui ont passé chez moi, en tout cas, il y a l'étoile, ils sont tous partis. Je ne regrette rien du tout. En tout cas, je sais que le Seigneur est merveilleux.
1: Oui. Vraiment merveilleux.
2: Vraiment. Bon, vous n'hésitez pas avec moi. En tout cas, s'il veut bien mettre le micro, ça va bien.
1: En tout cas, merci beaucoup, M. Kwame Pascal. Avec vous, on retiendra que C'est vrai, le Seigneur a vécu notre condition humaine. Tant qu'il était là, il faisait les miracles, il soignait, la foule le suivait. Vraiment, on était émerveillés et tout. Et malheureusement, nous l'avons ciblé et laissé Barabbas. On l'a crucifié, on l'a accusé de tout, on a craché sur lui. Et il est passé au tombeau, mais comme il est plus fort que le tombeau, il est ressuscité. Et il nous est apparu et il a dit qu'il montait vers le Père pour nous réserver des places. Et cette montée-là, pour certaines personnes, c'est un vide, c'est un abandon. Et M. Kwasi nous dit non, il est là, il est discret. Il nous regarde voir si nous allons lui rester fidèles. Et tant que dans les épreuves, nous demeurons fidèles au Seigneur, il nous gratifie de bénédictions. Donc, c'est ce qu'il a essayé de résumer avec un exemple poignant qui est venu étayer ses dires. Mesdames et messieurs, nous rappelons que cette émission, c'est la vôtre. Alors, à la suite de M. Kwasi, nous savons que des témoignages seront légion et que vous allez enrichir cette émission. Allô?
0: Allô, bonjour.
1: Monsieur Iritiebi, nous vous écoutons.
0: Bon, on sait que Jésus était là, était présent parmi nous. Il était à la fois Dieu homme.
1: Oui.
0: Et il a monté sa ligne de conduite. Voilà la ligne à tracer le chemin de vie. Mm-hmm. Et il n'est plus là. Il est monté et il nous laisse le paraclet, l'Esprit Saint. Mm-hmm. Bon, ici, la force ici est comblée par l'Esprit Saint que nous a laissé sur terre ici. Voilà. Et si cette action repose sur l'Esprit Saint et sur les enseignements qu'il nous a laissés. Mm-hmm. Donc, moi, je pense que là, c'est la parole. Voilà, c'est la parole qui nous laisse la Bible qui est là. Et les enseignements qui nous éclairent, qui nous construisent toujours. Mm-hmm. Et il y a beaucoup de choses. Donc, voilà, la radio, même ça fait partie de ce que Dieu nous a laissé aussi. Voilà, la réponse de la RNC.
1: Oui.
0: On vient dans sa parole, la foi. Mm-hmm. Et la foi naît de ce qu'on entend et ce qu'on entend vient de la parole de Dieu. Mm-hmm. Donc, pour avoir cette foi-là, c'est ce qu'on entend toujours, les enseignements, les messes, mm-hmm. la radio, on écoute, les enseignements, les messes, les dimanches, les chansons, tout ça. Ça fait notre en nous, augmente en nous la foi et ça nous permet de rester face aux toutes les épreuves, les difficultés. Comme mm-hmm. le dit Philippiens 2, chaque chrétien a besoin de subir des épreuves, en même temps de courage. La foi, c'est pas quand tout va bien, quand c'est beau, mais c'est quand c'est difficile. C'est là où on voit la qualité de la foi. Pour juger ta foi, voilà la qualité de ta foi.
1: Oui.
0: Quand il dit que sur la parole, la foi est disponible de la parole de Dieu. Il faut cultiver l'espace intérieur. Voilà. Oui. Tout vient du profondeur de l'être. Voilà, c'est l'invisible. Voilà, c'est l'Esprit Saint, on ne le voit pas. Donc, c'est le profondeur de tout ce qui se passe. Voilà, et il y a le recueillement, l'adoration, mm-hmm. le cœur à cœur, mm-hmm. et il est présent dans Eucharistie, adoration, qu'on fait aussi. Mm-hmm. Et puis, dans nos actes de foi, comme on dit dans Jacques, c'est par la foi qu'on voit tes yeux. Mm-hmm. Donc, si tu vois qu'on crée la foi, c'est à travers la charité, ce qu'il accomplit, mm-hmm. comme eux. Il apporte l'espérance. Il apporte la restauration, voilà, tout ça à la fois par des actes. Et tu fais de guérir le sourire à l'autre, porter le petit boum au cœur à l'autre, la joie aussi à l'autre. Donc, nous allons aller sur ces enseignements-là et que ça va qu'on doit suivre. Donc, en faisant, on peut parler de vivre de l'amour fraternel. Mm-hmm. Voilà, ça c'est visible à travers les actes, ça c'est visible. Et puis, on a visé à travers son prochain et voilà. Donc, c'est juste comme une fois agissante, une fois active, une fois efficace. Mm-hmm. Donc, comme on peut dire, l'image, ce que nous avons fait pour combler la foi de Jésus, c'est pas les enseignements, la parole de Dieu, la Bible qui est là, qui nous tient, les enseignements, que les personnes écrites, les bergers, les laïcs, et même la radio qui est là, la RNC, donc tout ça, ça donne une joie intérieure, une paix intérieure. Quand on écoute la radio, on voit que c'est le doute, dans le doute, quand on écoute l'enseignement, ça te requinque, ça te restaure, ça te revient encore une fois, une surnaturelle en toi, une joie vive. Et tu repars de nouveau dans l'Esprit Saint. Donc, tout ça, je pense que c'est ce que je peux donner comme exemple. Hein. Je dis que, à travers l'image des disciples, nous aussi, nous sommes aussi des disciples à lire, nous, les laïcs. Donc, on peut dire que la parole et mettre en pratique aussi, des enseignements aussi. Voilà, comme à l'image du Christ. Quand tu es chrétien, il faut avoir des témoignages. Voilà. Il faut gagner des cœurs aussi. Il faut évangéliser. Donc, nous aussi, nous sommes appelés à évangéliser à travers la parole de Dieu et puis par nos actes. Par nos œuvres aussi. Mm-hmm. Donc, c'est ce que je peux dire là-dessus.
1: D'accord. En tout cas, merci beaucoup, M. Héritier, pour votre contribution. Et très bonne journée à vous.

Mesdames et messieurs, vous suivez la Libre Antenne. Nous sommes en direct du studio Saint-Jean-Paul II de la Radio Nationale Catholique de Côte d'Ivoire. Et voici le thème qui nous rassemble. À l'image des disciples, comment pouvons-nous, par la foi, transformer l'absence apparente du Christ en une présence intérieure, vivante, source de joie, de paix et d'espérance? Alors, parlant donc de transformation, d'apparence et tout, nous sommes des humains et nous savons aussi que même dans la Bible, le découragement, le départ du Christ à l'ascension vers son Père a suscité des découragements, oui, des découragements. Et nous mettons l'accent sur la foi. Comment la foi peut transformer ce départ qui a suscité des découragements, des peurs? Comment cette foi-là peut susciter, transformer, donc cette absence apparente? Le Christ part, mais est-ce qu'il est réellement parti? Et qu'est-ce que nous devons faire pour que tous ceux qui nous entourent là sachent que, et c'est vrai, le Christ est parti, mais que il est avec nous encore? Est-ce qu'on doit se décourager? Est-ce que, qu'est-ce qui nous amène à ne pas pouvoir donc remplir cette responsabilité-là? Est-ce le doute sur notre foi? Est-ce que les problèmes nous envahissent au point que quand les prières n'ont pas de solution tout de suite, on se dit, ben, il est vraiment parti, le Christ? Autant de préoccupations. Et comme cette émission, c'est la vôtre, nous vous sollicitons à nouveau en vous rappelant les numéros de téléphone pour nous permettre de comprendre ce thème-là. Qu'est-ce que ce thème-là cache? Qu'est-ce qu'on doit retenir de ce thème? Quel enseignement nous devons donc garder sur ce thème-là? C'est vous, les auditeurs, qui devenez animateurs à cette émission. 07 59 55 54 24 ou le 05 55 03 46 60 ou encore le 01 42 85 87 06. S'il y a des prêtres qui nous écoutent, qui peuvent aussi nous aider à comprendre, parce que c'est un sujet qui est un peu complexe, mais qui reste aussi, qui fait partie de l'enseignement de l'Église, et nous savons compter sur tous nos auditeurs pour nous éclairer. Voilà, donc nous vous attendons.

0: Selon vous, est-ce qu'il y a des signes qui montrent que le Christ est toujours vivant dans notre quotidien? Voici encore une préoccupation qui se rapporte à ce thème, le thème du jour. Allô?
1: Oui, allô?
0: Oui, Jean de Saint-Jean, bonjour.
1: Oui, bonjour.
0: Nous sommes heureux de vous avoir avec nous et de nous aider à comprendre ce thème-là, s'il vous plaît.
1: Merci, le plaisir est partagé.
0: Oui.
1: Je ne sais pas si moi-même j'ai très bien compris la question, mais bon.
0: On peut vous reprendre le thème, hein? À l'image des disciples.
1: J'ai compris ce que vous avez dit, mais...
0: Oui.
1: Non, ce que vous avez dit, j'ai compris.
0: Oui.
1: Mais je ne sais pas si je serai en mesure de bien expliquer ça, parce que ce n'est pas aussi facile. La première chose à dire...
0: Oui.
1: C'est que c'était plus valable au moment des... Comme vous l'avez dit, parce qu'ils n'avaient pas encore reçu l'esprit, comme on fait.
0: Oui.
1: Aujourd'hui, on sait que l'esprit est là.
0: Oui.
1: L'esprit aussi est là. Voilà, donc c'est un peu peut-être plus facile. Mais ce que je voulais dire, c'est que c'est d'abord une manière de voir, de faire les choses, parfois même de se comporter. Et je pense que il faut toujours se dire que nous soyons dans la souffrance ou pas, le Christ est toujours présent. Vous voyez, c'est d'abord ça. Et lorsque les événements vont survenir, vous pourrez vous modifier. Parce que la tentation du diable, c'est un peu de vous dire si tu es un bon chrétien, peut-être que tu vas avoir un bon travail, une bonne femme, tout ça, tout le monde, tout ça. Alors que parfois, ça n'a rien à voir. On peut être dans la souffrance et puis être vraiment uni au Seigneur. Et puis, on a bien vu même que certains souffrent, ils ont des plaies.
0: Oui.
1: Et on se dit que c'est le Seigneur, ils sont unis au Seigneur. Voilà, c'est-à-dire l'essentiel est ailleurs. Mais ce que je veux dire aussi, c'est que quand on est chrétien, c'est vraiment un combat. Hein.
0: Ah.
1: C'est vraiment un combat. Parce que si vous ne vivez pas de combat,
0: oui.
1: Il faut s'interroger. Il faut s'interroger deux choses. Est-ce que vous êtes de l'autre côté? Voilà pourquoi est-ce qu'on ne vous attaque pas? Ou bien est-ce que vous débutez au point où le Seigneur encore attend? Voilà. Vous êtes protégé, après vous rentrez dans le combat, mais je pense que dans votre vie, vous pensez que tout va pour le mieux. Il faut un peu, en tant que chrétien, il faut un peu s'inquiéter, quoi. Voilà, parce que toutes les grandes choses sont vraiment attaquées. Voilà. Et puis, je voulais aussi dire que, voilà, parfois, comme vous l'avez dit, au-delà, c'est-à-dire parfois, il faut laisser. Il y a un prêtre sur votre radio qui disait comme ça que. Quand la femme disait que ce qu'il lui a dit, elle a mis en œuvre,
0: oui.
1: elle a eu la guérison, puis elle demandait encore, elle lui disait encore d'un autre problème, puis elle a dit non, c'est pas moi, et c'est ce qu'il faut pouvoir faire passer le message, c'est pas moi, la guérison ne vient pas de moi, c'est du Seigneur.
0: Oui.
1: La première fois tu as eu cette guérison, alors ce que tu as fait pour avoir, il faut continuer dedans, tu vois, et c'est un peu ça qui peut nous trahir, laisser croire. Quand quelque chose se passe dans nos vies, soit c'est nous-mêmes, ou bien qu'un miracle se passe surtout les bergers autres, à donner l'impression aux fidèles que c'est vous-même. Voilà, ou bien c'est parce que vous êtes très très bien que le Seigneur passe par vous. Donc je pense qu'il y a beaucoup de choses quand même qu'il faut rectifier, quoi.
0: Oui.
1: Voilà, vous voyez un peu, que ce soit dans le langage, quand vous parlez, il faut qu'on sache que c'est le Seigneur qui agit. Pourquoi, voilà. Même quand il y a. Voilà, c'est tout ce lot-là que je voulais un peu. Voilà, un peu dit. Mais surtout retenir que tout ce qu'on a de beau, de bien, parfois ça n'a. Ou bien quand on souffre aussi, ça ne veut pas dire que le Seigneur n'est pas avec nous. Sinon, parfois, c'est un peu compliqué. Parfois, on dit aux dames, si vous n'avez pas eu temps parce que vous avez mal prié, ou bien votre foi n'est pas grande, faites vraiment un peu attention. Voilà, globalement, un peu ce que je voulais dire.
0: Alors, Jean de Saint-Jean.
1: Oui.
0: Quand on voyait Jésus se promener à Nazareth et tout, on va dire partout en Israël, et la foule le suivait, c'était plus facile pour les uns et les autres de croire, on va dire. Mais là, il part, il nous laisse l'Esprit Saint. Mais en tant que chrétien, on comprend un peu la réaction des uns et des autres au niveau des auditeurs, parce que le doute, il est collectif. Hein. Il y en a qui se disent, mais l'Esprit Saint, là, c'est comme si il est lent à résoudre nos problèmes. Donc, vraiment, le Seigneur là, est-ce qu'il n'est pas parti vraiment? Est-ce qu'il ne nous a pas abandonné vraiment? C'est vrai, il nous dit que je vous laisse l'Esprit Saint. Mais combien sommes-nous à croire véritablement que l'Esprit Saint travaille comme le Christ même a travaillé? C'est là la problématique aussi.
1: Oui, en fait, même ce que vous dites là, je voulais juste apporter un bémol.
0: Oui, allez-y.
1: Au temps du Christ, même étant présent, il y a certains qui ne croyaient pas.
0: Et oui, c'est ce qu'on a dit. On a dit certains ne croyaient pas, mais d'autres croyaient parce qu'ils voyaient. Thomas, notre père dans la foi, il a dit, si je ne vois pas, je ne crois pas.
1: Oui, mais c'est ce que même le Christ même a dit.
0: Oui.
1: En fait, c'est-à-dire, vous pouvez être avec le Christ,
0: oui,
1: marcher avec lui,
0: oui,
1: et si quelque chose dans votre foi ne bouge pas, vous n'allez pas croire.
0: Mm-hmm.
1: C'est un peu ça le problème. Ce n'est pas une question de sa présence.
0: Mm-hmm.
1: Ce n'est pas d'abord ça. Il était là, il y a certains qui ne croient pas, même les pharisiens, les gens, même les docteurs de choses là. Ils ont fait les miracles qu'ils ont dit.
0: Est-ce qu'il veut
1: aider les pharisiens? Ils disent que ça vient du démon.
0: Mm-hmm.
1: Grand blasphème. Et aujourd'hui, pour le chrétien, c'est pas la présence du Christ comme ça, visible. Certains témoignent qu'ils ont entendu des paroles et autres, tout ça. Soit. Mais je veux dire que ce qui est important, on le dit, c'est la foi. Parce que votre foi est touchée, vous rentrez en mouvement. Comment faire des miracles? Le Christ a dit, comment faire des miracles? Il y a des gens qui font, il y a beaucoup de paroles de connaissance et autres, des guérisons. Il y a des gens qui ont donné des paroles de connaissance, mais la foi, ils ont resté, ils ont reculé. Donc, c'est une question de foi, c'est ce qu'on est en train de dire ici. Et c'est ce que le Christ a dit à Thomas. À partir du moment où la foi grandit, tout est possible.
0: Oui.
1: Maintenant, si ta foi ne grandit pas, tu vas avoir faire des miracles. Tu vas guérir tes frères à Lourdes. Ils ont guéri dans une famille. Il y a quelqu'un qui était guéri. Et son frère s'est plaint. Il voit des miracles. Il dit non, est-ce que le Seigneur veut l'obliger à croire? Vous comprenez un peu des trucs comme ça. Vous dites que c'est ça l'essentiel.
0: Oui.
1: C'est ce que vous dites. Lorsqu'on a la foi, tout est possible.
0: Oui.
1: Voilà, ce n'est pas tant. C'est vrai. C'est aussi tant la présence du Christ, l'Esprit Saint. Mais si vous n'avez pas la foi.
0: Oui.
1: Le Christ va se manifester à travers les bergers, les prêtres.
0: Oui.
1: L'Esprit va agir autour de vous, mais ça ne va pas vous dire bonne chose. Peut-être que vous êtes ému, puis après vous allez rester dans votre
0: Merci pour votre contribution et puis merci d'avoir appuyé sur ce pont qui donne ceci. Jean de Saint-Jean nous dit que il faut entretenir la foi. Voilà, entretenir la foi, c'est vraiment garder la connexion, remplir donc respecter les valeurs de l'Église et les commandements du Seigneur et être ferme sur la lecture et la mise en pratique de la parole de Dieu. Merci encore une fois de plus à Jean de Saint-Jean. Allô?
2: Allô?
0: Allô, bonjour, monsieur.
2: Bonjour, maman Agathe.
0: Monsieur Camara, bonjour, comment allez-vous?
2: Bien, et vous-même?
0: Nous allons bien en studio. Nous n'attendons plus que vous pour nous aider à comprendre ce thème-là.
2: Merci beaucoup, maman Agathe.
0: Oui.
2: Merci pour tous les auditeurs qui ont déjà intervenu.
0: Oui.
2: Les interventions nous ont vraiment beaucoup inspirés. Alors, ce que je veux dire sur ce thème-là, au moins il était bon que le Seigneur parte.
0: Mm-hmm.
2: Pourquoi? Parce que le Seigneur était dans un état où il était vraiment limité. C'est-à-dire que limité au niveau corporel.
0: Mm-hmm.
2: C'est-à-dire qu'il était seulement à Galilée, en Judée.
0: Mm-hmm.
2: Mais là, maintenant qu'il est parti au ciel, et il nous a laissé l'Esprit Saint, il est là présent à côté de chacun de nous maintenant, avec une présence spirituelle.
0: Oui.
2: Donc maintenant, c'est-à-dire que le Christ qui est présent à nos côtés, il nous en donne cette force-là, à nous aussi, d'accueillir d'abord. C'est-à-dire qu'il faut d'abord qu'on accueille cet esprit-ci qui nous laisse, et ensuite, à cultiver une vie de prière intérieure. C'est-à-dire que c'est dans cette vie de prière intérieure qu'on va entretenir ce lien-là avec le Christ, avec l'Esprit Saint, et qu'il nous laisse, c'est justement pour ça qu'il nous laisse. Donc, on doit avoir un dialogue corps à corps avec l'Esprit Saint, en participant très quotidiennement à l'Eucharistie. C'est-à-dire que, et je dis merci à la MC qui nous fait passer des messes tous les jours. Et avec ça, on peut toujours en contact, on peut se déplacer aussi pour aller à la messe, mais avec la RNC aussi, on peut être en contact avec et puis aussi, ce qui est très important, il faut vivre aussi une vie communautaire. C'est vrai que je peux être à la radio en train d'écouter ma messe, mais tant que je ne vis pas cette vie communautaire, parce que Jésus nous dit, là où deux ou trois sont réunis à mon nom, je suis parmi eux.
0: Oui.
2: Donc, il faut vivre cette vie communautaire. et qu'il faut aussi que ta vie soit un témoignage, parce que là, Jésus a dit aussi en partant que allez partout, allez, faites des disciples. Mais comment tu peux faire un disciple si toi, ta vie n'est pas un témoignage? Mon père me disait un jour que moi, je n'aime pas les chrétiens. J'ai dit, mon papa, pourquoi tu n'aimes pas les chrétiens? Il dit, parce que tous les chrétiens qu'il a connus comme amis, ils sont très mauvais.
0: Ah.
2: Ils sont très méchants. Voilà, ils sont mauvais, ils sont méchants.
0: Mm-hmm.
2: Dit, pourquoi? Parce qu'il faisait des affaires et tous ceux qui étaient avec lui dans les affaires le doublaient alors que c'était des chrétiens.
0: Oui.
2: Donc, si ta vie n'a pas une vie qui est un témoignage du Christ, mais tu ne vas pas faire ce que le Christ te dit, c'est-à-dire aller faire des disciples. Donc, mon papa, comme ça, tu ne seras pas ton disciple.
0: Mm-hmm.
2: Parce que tu n'as pas une vie, tu n'as pas une vie de témoignage.
0: Oui.
2: Tu ne vis pas comme le Christ a vécu. Parce que le Christ qui vivait à Jérusalem, en Judée, à tout. Tout ce temps que le Christ a vécu, il a montré un exemple de vie.
0: Mm-hmm.
2: Et la Vierge Marie, et quand le Christ est parti, à l'entente de l'Esprit Saint, on dit qu'elle était assurée, les apôtres étaient assurés à la prier avec la Vierge Marie.
0: Mm-hmm.
2: Donc, c'est des exemples déjà qu'on nous donne, comment on doit se comporter avec, quand le Christ est parti, comment on doit se comporter après.
0: Mm-hmm.
2: Assurés à la prière, comme la Vierge Marie nous donne l'exemple. Je crois que, merci beaucoup, c'est ce que je voulais vraiment dire. Il faut écouler à la liturgie de façon quotidienne. Voilà ce que je voulais vraiment tout ramasser de dire aujourd'hui.
0: D'accord, merci beaucoup, monsieur Camara, pour votre contribution. Merci. Et nous vous souhaitons une bonne journée.
2: Merci beaucoup,
0: merci beaucoup. Allô?
3: Allô?
0: Allô?
3: Bonjour.
0: Madame Adja, bonjour à nouveau.
3: Oui.
0: Bienvenue dans votre émission. Nous vous écoutons.
3: Bien, par rapport au thème, je dirais comme ça que la chrétienté, c'est un modèle de vie. Voilà. Comment montrer le Christ qui n'est plus de chair au monde, c'est ça, non?
0: Oui.
3: Voilà. Et donc, d'être chrétien, d'être des petits Christ, et la chrétienté, là, c'est un modèle, c'est une manière de vie. C'est pas le fait d'aller à l'église matin, midi, soir, se tuer les yeux. Non, c'est pas ça. C'est sa manière de vivre. Ça, on le dit tout le temps. La relation avec ceux qui sont proches de toi et puis les autres. C'est ça. C'est là qu'on peut témoigner véritablement que le Christ est passé dans cette vie et qu'il nous a donné des instructions et puis on est en train de suivre. Voilà. Ce n'est pas celui qui est tout le temps là à juger les autres, à insulter, à crier tout le temps sur ses enfants. Non, c'est celui qui sait se maîtriser, celui qui sait conseiller, celui qui sait écouter, celui qui sait agir dans la discrétion. C'est quoi l'image du Christ dans le monde. Aller évangéliser. Et évangéliser, ce n'est pas mettre au carrefour et puis crier. On a dépassé ça là. C'est les actes maintenant. Les actes. Avoir la foi. La foi qui se manifeste par les actes qu'on pose. Et c'est tout ça. Être un modèle. Au point où, quand on passe, ceux qui ne sont pas chrétiens ont l'envie de devenir chrétiens. C'est ce qu'on nous demande. Le Christ, c'est un modèle de vie qu'il nous a donné. Et c'est par ce modèle-là qu'aujourd'hui, on a une grande partie dans le monde entier qui s'est convertie au christianisme. Sinon, ce n'est pas par la force.
0: Ouais.
3: C'est ce qu'il a fait, les actes qu'il a posés. Il a guéri des gens. Il a dit des choses, il a réalisé. Il partait, il dit, je vais vous envoyer un esprit. Il a effectivement fait. Il a soutenu des gens qui étaient dans le besoin. Voilà. On est venu l'arrêter. Il n'a pas été agressif. Ça dit, c'est pourquoi il est là.
0: Oui.
3: C'est ce modèle de vie-là qui aujourd'hui a... ainsi, à amener des gens, qui a converti le monde entier. Donc, c'est cela qu'on doit suivre. Même Paul, qui n'était pas disciple direct du Christ, ce modèle-là, après la mort du Christ, a réjailli sur lui. Donc, c'est simplement un modèle du Christ qu'on doit avoir, qu'on doit convertir les âmes. Voilà un peu ce que je voulais dire.
0: Alors, Madame Adja, quand on descend, quand on vous écoute, On a, On est tous imprégnés par tout ce que vous avez dit, mais quand on descend dans la pratique, c'est une autre réalité. Comment se fait-il? Comment donc pouvoir expliquer le fait que le chrétien puisse lire, voir tout ce que le Seigneur demande et faire tout le contraire et prétendre quand même dire que hein, je suis chrétien et que j'ai la foi en affirmant, évidemment, et que le Christ est avec moi. Est-ce que le Christ vraiment peut, dans son absence, demeurer dans un chrétien qui se comporte de la sorte?
3: Ah, vous l'avez dit.
0: Question.
3: Le Christ, est-ce qu'il peut demeurer?
0: Oui.
3: Le Christ, quand on va à l'église, puis on consacre l'offrande, mm-hmm. la chanson qu'on chante dans cette chanson, on dit Saint, il est pur. Mm-hmm. Et tout le monde se met à genoux. Mm-hmm. Pour dire quoi? Un corps qui est saint, vous êtes sûr qu'il va accepter de se mettre dans un corps miséricordieux? Mm-hmm. Comprenez? Comment le Dieu dit, il est miséricordieux. Il est mal. Il va pas tout de nous.
0: Oui.
3: Vous comprenez? Il recompense notre effort. Il nous demande de faire des efforts. Mm-hmm. L'homme est ce qu'il est, on sait que lui n'est parfait. Mm-hmm. Mais quand il fait des efforts,

suivante. Et plusieurs autres auditeurs. Véritablement la rencontre avec le Christ. Par ailleurs, les témoignages ont mis en lumière l'espérance, paix et courage. Même dans les situations difficiles, le croyant peut découvrir que Dieu agit discrètement mais efficacement dans sa vie. Alors enfin, nos auditeurs nous ont rappelé que la première

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1: Premier bref tour de l'actualité nationale et internationale. Bonjour Justin.
2: Bonjour Agathe. Mesdames et messieurs, bonjour. Ordonné prêtre de Jésus-Christ le 31 janvier 2026 en la basilique Notre-Dame de la Paix de Yamoussoukro, le père Anissé Nando Kwasi Kouma a rendu grâce à Dieu dans son village natal, Pepey, situé dans le territoire épiscopal de Bondoukou. L'occasion pour le prêtre palotin de témoigner également sa gratitude à toute la communauté villageoise de Pepey et à toutes ces personnes qui, de près ou de loin, l'ont accompagné tout au long de son cheminement vocationnel. Le père Anissé Nando Kwasi Kouma, lors de cette messe, n'a pas caché sa joie de travailler dans le champ du Seigneur. C'est ce lundi que débutent les examens à grand tirage et ce sont les candidats du CPE, le certificat d'études primaires élémentaires qui ouvre le bal. Ils sont au total 609 384 candidats repartis dans 2763 centres sur toute l'étendue du territoire national qui affrontent depuis 8 heures les épreuves d'exploitation des tests d'éveil du milieu, d'orthographe et de mathématiques. Le ministre de l'Éducation nationale, de l'alphabétisation et de l'enseignement technique, Nguessan Kofi, a procédé il y a quelques instants au lancement officiel de l'examen du CPE à l'EPP Palmeret Cisayou Pougonport Boué 2 dans la Drenate Abidjan 3. La proclamation des résultats est prévue pour le 1er juin prochain. Au Vatican, hier, à l'issue de la prière mariale de Regina Celi, le pape Léon XIV a fait mention de l'ouverture ce dimanche de la semaine Laudato Si qui se poursuivra jusqu'au 24 mai. Le Saint-Père encourage les membres du mouvement Laudato Si et tous ceux qui œuvrent pour une écologie intégrale à renouveler leur engagement. Il les invite à prendre soin de la paix dans le contexte actuel de multiplication des conflits armés. Et puis, dans un rescrit publié samedi, le pape Léon XIV approuve la création d'une commission interdiscatérielle pour réfléchir aux enjeux éthiques de l'intelligence artificielle. Elle est placée sous la direction du dicastère pour le service du développement humain intégral. Le pape qui, à l'occasion de la 60e journée mondiale des communications sociales, invite à promouvoir des formes de communication qui respectent toujours la vérité de l'homme. D'où le thème de cette journée célébrée hier, préserver les voix et les visages humains. Fin de ce flash info, merci de l'avoir suivi.

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1: 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Eh bien, et nous sommes là. Amen.

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Auditeurs et auditrices de la Radio Nationale Catholique, c'est avec l'émission en langue ouais que se referme notre série d'émissions langues sur les ondes de la Radio Nationale Catholique pour ce jour. Demain, vous aurez une autre série d'émissions langues à partir de l'après-midi. Voilà, merci à Martial Atta qui a assuré la mise en onde et qui continue avec nous. Nous allons avoir tout à l'heure à 17h10 une émission sur le Fonds National Catholique. Comme vous le savez, chaque année, une fois par année, au jour de la Pentecôte, c'est-à-dire chaque dimanche de Pentecôte, il y a une quête, imposée sur toutes nos paroisses pour le Fonds National Catholique. Si vous voulez en savoir plus, je vous demande de rester à l'écoute. Nous suivons cette émission avec son éminence, Monsieur le Cardinal Bessie Dogbo, archevêque métropolitain d'Abidjan.

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1: 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Il est 17h.
2: À présent, fidèles auditeurs de La Voix de l'Évangile, le flash présenté par Georges Cablan. Bonsoir Georges.
3: Oui, bonsoir Anizega. Bonsoir à tous et bienvenue à ce flash d'information. L'Église catholique en Côte d'Ivoire en marche vers son autonomie financière. Elle vivra les 23 et 24 mai prochains en la solennité de la Pentecôte, la 12e édition du Fonds national catholique. Une collecte qui a permis déjà la réalisation de plusieurs projets structurants tels que la Cité de la Paix, désormais Cité Cardinal Bernard Liago, un champ de manioc à Lorobo et le foyer des étudiants à Belgerville. Le cardinal Ignace de Bobessi, président du conseil d'administration du Fonds national catholique, appelle les catholiques et les personnes de bonne volonté à plus de générosité à la collecte 2026 afin de franchir la barre du milliard. Monseigneur Alexis Toibly Youlou, l'évêque du diocèse de San Pedro en Côte d'Ivoire, était en visite pastorale du 13 au 14 mai dernier à la paroisse Les Saints-Martyrs de l'Ouganda de Soubré. Une visite pastorale pour aller au contact des structures, institutions et des fidèles qui s'est sanctionnée jeudi 14 mai à la solennité de l'Ascension du Seigneur par une messe qu'il a présidée en présence des autorités de la ville, des forces vives de la paroisse. Monseigneur Alexis Toibly Youlou, après avoir séjourné dans le doyenné Claude Duverne à Soubré, dit y garder de très beaux souvenirs, surtout la vitalité de l'Église et l'engagement des hommes et des femmes au service de l'Église. Le pape Léon XIV s'apprête à promulguer sa première lettre encyclique intitulée Magnifica Humanitas, portant sur la protection de la personne humaine à l'ère de l'intelligence artificielle. Une information confirmée ce lundi 18 juillet par la salle de presse du Saint-Siège qui a fait ouvrir savoir que la présentation du document aura lieu le 25 mai dans la salle du synode au Vatican. Enfin, sur le continent au Sénégal, les évêques appellent à préserver la dignité humaine à l'occasion de la 60e journée mondiale des communications sociales célébrée dimanche 17 mai 2026. La conférence des évêques du Sénégal, Mauritanie, Cap-Vert et Guinée-Bissau a axé son message sur le thème « Préserver les voix et les visages humains ». Les évêques mettent l'accent sur les défis anthropologiques et humains à l'ère numérique, en rappelant que communiquer, c'est d'abord une rencontre avec l'autre. Fin de ce flash info. Je vous retrouve à 18h30 pour l'édition complète de l'actualité.
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Auditeurs et auditrices de la Radio Nationale Catholique, nous nous excusons pour tous les agrements causés par les intempéries qui agissent directement sur le matériel de la Radio Nationale Catholique. De ce fait, nous avons eu un souci technique qui ne nous permet pas de vous proposer cette émission sur le Fonds National Catholique tout à l'heure, mais elle vous sera proposée plus tard sur les ondes de la Voix de l'Évangile. Encore toutes nos excuses pour ces désagréments causés.

Faisons une petite parenthèse aujourd'hui, fidèles auditeurs, sur la santé mentale. Beaucoup de personnes aujourd'hui souffrent de dépression, d'anxiété. Alors pourquoi et qu'est-ce qui cause cela? Et comment reconnaître une personne qui est en bonne santé mentale? Être mentalement en bonne santé ne signifie pas simplement ne pas souffrir d'anxiété ou de dépression. Alors le mal-être, l'anxiété ou la dépression sont souvent étudiés. Mais ce qui caractérise une bonne santé mentale l'est plus rarement. Pourtant, savoir reconnaître les signes d'un équilibre psychologique est tout aussi essentiel que d'identifier la souffrance. Dans un article publié le 2 avril, le spécialiste dresse 5 signes concrets d'une bonne santé mentale. Pour établir cette liste, il s'appuie sur les travaux du sociologue et psychanalyste germano-américain Eric Fromm, qui avait défini plusieurs critères de la santé mentale dès les années 1960. Alors, quelqu'un qui est en bonne santé mentale dégage une énergie équilibrée. Être en bonne santé mentale ne veut pas dire vivre dans un bonheur permanent, ni ne jamais traverser de périodes difficiles. En s'appuyant sur les travaux, Nicolas Balassis rappelle qu'un état mental sain se traduit avant tout par un certain équilibre intérieur. Le bien-être implique un certain degré d'énergie ou de vitalité chez un individu qui n'est ni obsessionnel ni névrosé, rapporte le spécialiste. Une personne mentalement saine peut donc connaître des périodes de détresse ou de tristesse, mais malgré cela, la vie n'est pas lourde ou pesante pour elle. Une personne est un esprit sain. Ce qui a un esprit sain se distingue par sa capacité à relever des défis sans être paralysé ou accablé.

Un autre signe d'une bonne santé mentale, c'est la capacité d'être seul avec soi-même. À l'heure où les distractions sont omniprésentes, ne pas ressentir le besoin constant de fuir sa solitude en multipliant les occupations ou en scrollant sur son téléphone serait révélateur d'un certain équilibre psychologique. Selon le psychologue, lorsqu'une personne se détache de certaines pratiques addictives comme les écrans ou la cigarette, elle peut ressentir un profond ennui, de l'isolement ou de l'irritabilité, car ses pensées et ses émotions refont surface. À l'inverse, quelqu'un qui a pratiqué le fait d'être seul avec lui-même peut généralement gérer et surfer sur la variété des pensées qui surgissent tout au long de la journée. Celles-ci peuvent parfois être sombres ou autocritiques, mais peuvent aussi nous remplir de curiosité et d'amour propre.

Être en bonne santé mentale, c'est être capable d'accueillir toute la palette des émotions. Le bien-être inclut la capacité à ressentir du plaisir et de la joie lorsque quelque chose est joyeux, mais aussi de la tristesse et de la colère lorsque nous sommes menacés ou blessés. Selon le psychologue canadien, certaines personnes développent au contraire une forme d'engourdissement émotionnel, souvent lié à des traumatismes et utilisé comme un mécanisme de protection contre la douleur. Toutefois, ressentir la douleur, le manque ou le deuil est un signe de bonne santé mentale car cela signifie qu'une personne s'autorise encore à être touchée par les événements.

La santé mentale reflète aussi la capacité à rester ouvert aux autres et au monde environnant. Lorsque nous ne sommes pas bien mentalement, nous perdons souvent tout intérêt pour les personnes, les activités et les choses qui nous apportaient autrefois du plaisir. Selon le spécialiste, une bonne santé mentale consiste justement à parvenir à dépasser une focalisation excessive sur sa propre souffrance pour continuer à aller vers les autres sans craindre de perdre soi-même. Et enfin, une personne en bonne santé mentale est aussi capable de voir le monde tel qu'il est réellement et d'y réagir avec justesse. Cela suppose une certaine maturité émotionnelle et la capacité de distinguer ses propres expériences, blessures ou souvenirs de la réalité présente. Il estime que cette lucidité consiste à ne plus regarder le monde à travers une vision idéalisée héritée de l'enfance, mais accepter qu'il puisse contenir à la fois de la bienveillance et de la cruauté, des joies comme des épreuves. Une bonne santé mentale implique également de ne pas réagir automatiquement par réflexe ou selon des mécanismes de survie acquis au fil du temps, mais de répondre aux situations en fonction de ce qu'exige réellement le moment présent. Présent.

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2: Il est 18h. Reine du ciel, réjouissez-vous. Alléluia. Car celui que vous avez mérité de porter dans votre sein, alléluia, est ressuscité comme il l'a dit. Alléluia. Priez Dieu pour nous. Alléluia. Soyez dans la joie et l'allégresse, Vierge Marie. Alléluia. Parce que le Seigneur est vraiment ressuscité. Alléluia. Prions. Dieu, qui par la résurrection de votre Fils, notre Seigneur Jésus-Christ, avez bien voulu réjouir le monde, faites-nous parvenir, par la prière de la Vierge Marie, sa mère, aux joies de la vie éternelle. Par le Christ, notre Seigneur.

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1: Mon Seigneur et mon Dieu, je crois fermement que tu es ici, que tu me vois et que tu m'entends. Je t'adore avec profonde révérence. Je te demande le pardon de mes péchés et la grâce de faire avec profit ce moment de prière. Ma Mère Immaculée, Saint Joseph, mon Père et Seigneur, mon ange gardien, intercédez pour moi. Il est surprenant, alors que nous sommes dans la perspective de la Pentecôte, que nous venons de célébrer l'Ascension, il est surprenant de repartir en arrière avec l'évangile de ce jour lorsque nous écoutons, le discours sacerdotal de Jésus, ce discours que saint Jean rapporte avant la passion de notre Seigneur Jésus. Car nous passons d'une ambiance lumineuse entre l'Ascension et la Pentecôte à une ambiance sombre. Ce moment où Judas est en train de trahir Jésus. Et Jésus, annonce à ses disciples que, malgré le fait qu'ils croient avoir bien compris qui il est, l'envoyé de Dieu, ils l'abandonneront, ils vont le trahir, ils vont lui être infidèles, ils vont s'enfuir. Car il ne suffit pas de connaître pour être chrétien. Il ne suffit pas de savoir que nous sommes disciples de Jésus. Encore faut-il faire, encore faut-il réaliser. Suivre les commandements de Dieu, c'est cela qui est vraiment un acte spirituel d'adoration. Lorsque nos actes sont en correspondance avec l'amour que Dieu nous a révélé. Et effectivement, cela fait partie de notre foi que de méditer, de comprendre sur la vie morale. D'ailleurs, aujourd'hui, le Seigneur fait allusion à une vertu qu'il est bon de cultiver, le courage. Courage, j'ai vaincu le monde. Oui, car nous pouvons déployer une vie d'amitié et d'amour envers Dieu parfaite, parce que Jésus nous a précédés, et qu'il nous fait valoir, si j'ose dire, le don de l'Esprit Saint. C'est par amour de Jésus que Dieu nous fait part de son Esprit à tous. Encore faut-il l'accueillir et mettre en cohérence, en concordance, nos actes avec ce en quoi nous croyons. Il y a dans le catéchisme de l'Église catholique toute une partie concernant la moralité, la dimension éthique de nos actes. Et il nous est bon de méditer avec les béatitudes en perspective à ce que nous faisons de nos actes. Nous savons effectivement que nos actes visent un bien. Et selon la finalité qu'ils poursuivent, nos actes sont connotés. Si notre bien est limité, nos actes seront limités. Si le bien est suprême, Dieu, alors tous nos actes auront la perspective de Dieu, une profondeur infinie. Entre les deux, il y a le fait que nous avons des passions. Que nos passions, il faut les canaliser, les éduquer, parfois les stopper. Et cela, c'est la conscience, notre conscience, qui va pouvoir déterminer à partir de quand, nous pouvons déployer telle passion, à partir de quand nous devons au contraire la frustrer ou la limiter. Et il nous faut former cette conscience dans laquelle, notre Dieu nous parle. C'est ce que nous dit le catéchisme de l'Église catholique. Dieu nous parle à travers notre conscience, mais notre conscience est capable plus ou moins d'entendre et de comprendre. Et c'est pour ça que, avec intelligence, nous devons sans cesse un peu mieux étudier ce que Jésus nous demande de poser comme acte. Et quand nous avons posé un acte, quand nous avons posé un jugement de conscience sur ce qui était bon, nous devons exercer nos vertus. pour y parvenir aisément, facilement, librement, à réaliser le bien. Et la vertu de courage que Jésus nous invite à avoir. Courage, j'ai vaincu le monde. Dans ce monde, vous allez souffrir, mais courage. Cette vertu est une vertu typiquement chrétienne. Je ne connais pas de chrétien qui n'ait pas été courageux. Et le courage déploie un aspect de la vertu de force. La vertu de force, elle nous donne de nous assurer fermement face aux difficultés et d'être constant dans la poursuite du bien. Jésus nous en a donné l'exemple, hein, lorsque il savait qu'en allant à Jérusalem, il allait être confronté à la violence des sachants, des docteurs du temple, et pourtant il y va, avec courage, avec fermeté d'esprit. Oh, le moment suprême, c'est lorsque face à la mort, dans le jardin des Oliviers, il angoisse profondément, à tel point que tous ceux qui sont anxieux et angoissés sur cette terre savent que Dieu les comprend, car effectivement, il a apporté avec eux et pour nous, eh bien, cette anxiété ou cette angoisse. Eh bien, la vertu de force nous permet de tenir bon dans le bien. Elle affermit nos résolutions. Elle nous permet de résister aux tentations. Elle nous permet de surmonter les obstacles qu'il y a dans la vie morale. Elle nous permet même, la vertu de force, de vaincre la peur, même de la mort, parce que l'amour nous guidera, parce que l'amour guide plus fort que la mort. Et puis parfois, vous le savez très bien, vous les parents, la vertu de force nous rend de renoncer, de nous sacrifier au bénéfice d'un autre, ou même pour une juste cause. Il nous est bon de redire avec le psalmiste « Ma force et mon chant, c'est le Seigneur. » Et d'écouter le Seigneur nous dire que si l'affliction ne nous sera pas épargnée sur cette terre, eh bien, la victoire nous sera donnée. La victoire en son nom. Alors, toi et moi, prenons la résolution maintenant d'exercer cette vertu de force, de courage, de choisir parfois ce qui est plus difficile, bien plus que ce qui est plus facile. Pour suivre Jésus. Pour être avec lui capable, par exemple, hein, dans les vertus, dans les œuvres de miséricorde, de visiter les prisonniers. Oui, qui n'a pas peur d'aller en prison visiter des prisonniers? S'ils sont en prison, c'est bien parce qu'ils ont fait quelque chose de mal. Mais justement, ils ont besoin aussi d'une présence, d'une attention, d'une écoute, d'une parole humaine qui les bonifie, qui les permet de retrouver leur dignité humaine. Et puis, visiter les malades, cela nécessite aussi de la force, de la constance, pour ne pas fuir quand la maladie se fait éprouvante ou difficile et que nous n'avons plus envie d'aider ou de visiter tel ami malade. Ô Seigneur, toi qui sais tout, tu sais bien que nos esprits sont chancelants et flageolants devant les difficultés de l'existence. Tu l'as connu toi-même, cette difficulté à maintenir la constance dans la quête et dans la fidélité à notre Père qui est aux cieux. Mais donne-nous ta force, donne-nous ton courage qu'aujourd'hui tu nous souhaites. Parce que tu as vaincu le monde, tu as vaincu l'esprit du monde, tu as vaincu toutes les tentations, et grâce à toi nous pouvons être vainqueurs. Oh, c'est seulement par l'action de l'Esprit Saint, par l'usage de nos vertus bien sûr, mais aussi de la grâce qui purifie et perfectionne, et qui nous guidera à porter notre acte jusqu'au seuil de l'adoration. Oui, aide-nous. Aide-nous à être des personnes fermes dans le bien et à avoir toujours assez de courage pour te préférer à toute chose. Je te remercie, mon Dieu, de tous les actes d'amour, de toutes les résolutions et de toutes les inspirations que tu m'as données pendant ce temps de prière. Ma Mère Immaculée, Saint Joseph, mon Père et Seigneur, mon ange gardien, intercédez pour moi.
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0: Au sommaire de cette édition, visite pastorale de Mgr Alexis Toabliulo, évêque de San Pedro, la paroisse Les Saint-Martin d'Ouganda de Soubré, une visite accueillie avec beaucoup de joie et d'espérance par les fidèles. On en parle dès l'entame de ce journal. Top départ ce lundi 18 mai des examens à grand tirage au titre de l'année scolaire 2025-2026 en Côte d'Ivoire, avec le lancement officiel à l'EPP Palmeret de la commune de Yopougon du CEPE le ce matin par le ministre de l'Éducation nationale, de l'alphabétisation et de l'enseignement technique. Publication dans exactement une semaine de Magnifica Humanitas, l'encyclique du pape Léon XIV sur les enjeux de l'intelligence artificielle. Pour la première fois dans l'histoire du Vatican, le pape assistera lui-même à la présentation de ce texte à la presse. Et puis, dans les dernières minutes de notre journal, notre rubrique En Marche pour le Front National Catholique. Parole est donnée ce soir au cardinal Ignace Bessidogo, l'archevêque métropolitain d'Abidjan. Il exhorte les fidèles à se préparer pour passer en cette 12e édition le cap du milliard. Voilà pour l'essentiel de l'actualité. Merci de nous suivre et bienvenue.
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0: Mesdames et messieurs, bonsoir. L'évêque de San Pedro en Côte d'Ivoire poursuit sa visite pastorale, visite pour aller au contact des structures, institutions et des fidèles. La paroisse Les Saint-Martin de l'Ouganda de Soubré fut l'une des plus récentes visitées par l'ordinaire du lieu. Pour l'occasion, jeudi 14 mai, en la solennité de l'Ascension du Seigneur, il a présidé une messe en présence des autorités de la ville, des forces vives de la paroisse, ainsi que du doyenné Père Claude Douvaine de la dite ville. Nous écoutons Mgr Alexis Toabliulo au thème de cette visite pastorale, dresser le bilan de sa tournée à Soubré.
2: Tout cela a constitué un temps de rencontres intenses où ils m'ont dit leurs difficultés mais aussi leur joie, et pour moi aussi je leur ai rappelé ce que l'Église attend d'eux, donc ce que Dieu attend d'eux en m'appuyant sur la doctrine sociale de l'Église. Ensuite, il y a eu la bénédiction de certains édifices religieux qui sont la preuve que l'Église est vivante ici, parce que les bâtiments qui sont extérieurs reflètent la foi qui est intérieure. Alors je bénis le Seigneur pour toutes ces structures que j'ai bénies hier. Et aujourd'hui, comme vous dites, avec la messe qu'on vient de célébrer, c'était le sommet de cette visite, messe au cours de laquelle j'ai eu à conférer le sacrement, la confirmation, sacrement du chrétien adulte, sacrement de l'engagement, sacrement du militantisme chrétien à presque 200 personnes. J'ai béni le Seigneur.
0: Voilà, Mgr Alexis Toabliulo, après avoir séjourné dans le doyenné Claude Douvaine de Soubré, dit garder de très beaux souvenirs, surtout la vitalité de l'Église et l'engagement des hommes et des femmes au service de l'Église.
2: Ici, dans le secteur Claude Douvaine, l'Église est vivante, l'Église est en marche. Je tiens à féliciter tous les fidèles qui sont l'Église ici et qui avancent sous la houlette de leur pasteur, les prêtres, aidés des religieuses et des catéchistes. Merci à tout ce monde de faire vivre l'Église ici. Je retourne à San Pedro, le cœur rempli de joie. Joie de voir une communauté chrétienne vivante. Joie de voir une communauté chrétienne forte. Joie de voir une communauté chrétienne projetée vers l'avenir. Alors je leur dis félicitations, merci et encouragement. Encouragement à continuer la route. La vie est dans le mouvement. La vie est dans le mouvement. Vite à une route. Alors qu'il soit toujours en mouvement avec le Seigneur dans l'Église, une, sainte, catholique et apostolique. Je leur souhaite donc une bonne marche ecclésiale.
0: Voilà, Mgr Alexis Toabliulo, évêque de San Pedro en Côte d'Ivoire. Il était au micro de Guy Armand Le Chanceux, notre correspondant sur place à San Pedro. Autre volet de l'actualité nationale, la chorale Christ Roi de l'univers de la cathédrale Sainte-Anne de Gagnoa a mis un terme dimanche 10 mai dernier aux festivités marquant son jubilé d'or, 50 ans de louange, un demi-siècle de foi porté par le chant sacré. La messe conclusive présidée par le père Louis-Joseph Zeya, vicaire général et curé de la cathédrale, a réuni un parterre de fidèles, de religieux, mais aussi d'autorités politiques, administratives et coutumières de la région du Gor. Dans son homélie, le célébrant a rappelé l'essence même du service choral.
3: La fonction de la chorale dans nos célébrations liturgiques est d'entraîner vers le haut, élever les esprits et les cœurs par les chants. Ce sont là les paroles du maître des cérémonies liturgiques pontificales, Monseigneur Guido Martini. En effet, la musique a une double finalité dans l'Église. La première, c'est la gloire de Dieu, et la seconde, la sanctification des fidèles de Dieu, nous dit le Sacro Sanctus Concilium numéro 112. Par les chants, nous confiait le Saint-Père, Saint Jean-Paul II, la foi est expérimentée comme un cri éclatant de joie et d'amour, une attente confiante de l'intervention salvifique de Dieu. Le chant est un cri d'amour, le chant est un cri de joie. Le chant apporte l'intervention salvifique de Dieu, c'est-à-dire que par le chant, le salut vient jusqu'à nous et nous rejoint dans notre âme et notre être tout entier.
0: Et voilà, entre souvenirs des anciens choristes et promesses de la nouvelle génération, cette clôture du jubilé d'or de la chorale Christ Roi de l'univers de la cathédrale Sainte-Anne de Gagnois s'est achevée dans une ambiance fraternelle au terme de la messe. Richard Ballet de la station relais RNC Gagnois a recueilli pour nous quelques réactions. Et vous entendrez en premier le père Stanislas Glebele, il est fondateur de la chorale jubilaire créée en 1975.
4: Sincèrement, je suis ému, très ému, parce que je ne pensais pas ça. Je suis là et on célèbre 50 ans. Ça, franchement, ça me dépasse, parce que je n'avais pas du tout l'intention de revenir dans 50 ans dans cette même église pour célébrer les 50 ans de cette chorale. Je suis totalement dépassé. Mais Christ Roi, c'est lui qui a fait son travail.
5: Le Seigneur Louis Julie, pas un maître de cœur, c'est une grande joie. 50 ans, c'est pas 50 jours. 50 ans, c'est un demi-siècle et on ne peut que rendre grâce à Dieu pour cela.
6: Amanda Dumas, l'actuel président de la chorale Christ Roi. Merci à Dieu, merci au fondateur. Le projet que nous avons, c'est de construire une salle de répétition pour la chorale Christ Roi. La chorale a 50 ans, n'a pas de salle. Il y a des moments là, on se balade sur la paroisse. Donc nous avons décidé, après la fête, ce que nous allons avoir, nous allons prendre ça pour faire notre salle de répétition.
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0: L'actualité ce lundi est marquée par le lancement officiel ce matin des épreuves écrites du CEPE, le certificat d'études primaires élémentaires et le concours d'entrée en 6e. Nguessan Kofi, ministre de l'Éducation nationale, de l'alphabétisation et de l'enseignement technique, a procédé au lancement des épreuves à l'école primaire publique Palmeret dans la commune de Yopougon, circonscription de la Drenanette Abidjan 3. S'entretenant brièvement avec les candidats, il a tenu à les rassurer et à les encourager à aborder l'examen dans un climat de sérénité. Le ministre de tutelle a insisté sur la nécessité de préserver la crédibilité des examens, exhortant tous les acteurs de l'écosystème scolaire à éviter toute forme de fraude.
8: L'année 2025-26, ça s'est déroulé dans de très bonnes conditions. Il n'y a pas de raison que les enfants ne travaillent pas correctement à ces examens. Donc je tiens vraiment à rassurer les parents. Mais je lance aussi un appel à tous les parents, à tous les acteurs de notre système, d'éviter la fraude. Il faut que, à travers ces examens, on évalue les capacités de nos enfants, faire en sorte qu'on sache les difficultés et que, avec l'appui de tous, notamment de nos partenaires, des parents d'élèves, de tous les personnels, qu'on nous réfléchisse à comment relever effectivement les niveaux, comment améliorer ce qui ne va pas. Mais il faut qu'il y ait une base qui soit vraiment claire, concise et qui soit précise et qui nous permette aujourd'hui d'évaluer effectivement le niveau de nos enfants, de nos jeunes, de nos élèves. Dans 2 semaines, vous allez voir les résultats et ça va être très crédible. Je compte sur vous pour qu'on évite vraiment, on lutte contre la fraude.
0: Voilà, ils étaient au total ce matin 609 384 candidats répartis dans 2763 centres qui ont affronté les épreuves d'exploitation du texte, d'éveil du milieu, d'orthographe et de mathématiques. La proclamation des résultats est annoncée pour le lundi 1er juin 2026. Vous écoutez le journal, nous marquons 18h, passé de 39 minutes. En international, le pape assistera en personne à la présentation de sa prochaine assise encyclique intitulée Magnifica Humanitas. L'information a été officialisée ce lundi par la salle de presse du Saint-Siège. Le Saint-Père a signé le 15 mai ce texte. Magnifica Humanitas porte sur la protection de la personne humaine à l'ère de l'intelligence artificielle. Une question chère au pape américain, comme l'explique Olivier Brunel de Radio Vatican.
9: Oui, et le fait que Léon XIV soit présent dans une semaine dans la salle du Synode pour la présentation de son encyclique donne encore plus de poids à ce texte et à l'importance qu'il accorde aux questions que soulève l'IA. On se souvient que dès son premier discours au Collège Cardinaliste, deux jours après avoir été élu, il rappelait le nom choisi de Léon XIV en hommage à son prédécesseur, Léon XIII, pape de la première révolution industrielle. L'autre révolution industrielle, expliquait-il, est celle que pose aujourd'hui l'intelligence artificielle pour la défense de la dignité humaine, de la justice et du travail. Depuis un an, Léon XIV ne cesse de multiplier les mises en garde contre une utilisation non raisonnée de l'IA. Nous sommes un désir dans un algorithme, dans cette année encore jeudi dernier devant les étudiants de l'université romaine à Sapienza. L'IA, qui n'est pas mauvaise en soi, mais comporte des risques anthropologiques majeurs, appelle le pape. Il avait centré son message pour la 60e journée mondiale des communications sociales, célébrée hier, sur l'IA et ses applications, invitant, je cite, à préserver les voix et les visages humains. Le pape américain veut aussi s'emparer de cette question dans une église en dialogue avec le monde et les acteurs du secteur. La semaine prochaine, durant la présentation de Magnifica Humanitas, seront présents, outre des théologiens, des chefs de Dicaster, l'un des dirigeants d'Anthropic, l'un des géants mondiaux de l'intelligence artificielle.
0: Toujours dans l'actualité au Vatican, rencontre ce matin entre le pape Léon XIV et Aram Ier, le catholicos arménien de Cilicie, le chef de l'église arménienne au Liban. Dans son discours prononcé en anglais, le pape a salué une relation historique entre les deux églises et plaidé pour un renforcement du dialogue œcuménique. Le souverain pontife a aussi assuré le catholicos de ses prières quotidiennes pour le peuple libanais et les églises du Proche-Orient.
10: Nous sommes à la deuxième édition, comme nous le voyons. Nous sommes proches du milliard, qui a été l'espérance des évêques depuis le début. Voilà.
0: L'Église catholique en Côte d'Ivoire est inexorablement en marche vers son autonomie financière grâce au pagne national catholique et surtout au Fonds national catholique. Ces instruments de communion participent activement à la vitalité de l'Église et à l'annonce de l'Évangile. En 11 années d'existence, le Fonds national catholique, la grande corbeille, a permis la réalisation de plusieurs projets structurants tels que la Cité de la Paix, désormais Cité Cardinal Bernard Yago. Les évêques en chaque solennité de la Pentecôte invitent les fidèles à soutenir le fonds pour aider l'Église à continuer sa marche avec assurance et confiance. Il les appelle à la générosité ce samedi 23 et dimanche 24 mai. Écoutons le cardinal Ignace Bessi, président du conseil d'administration du Fonds national catholique.
10: Nous sommes à la deuxième édition, comme nous le voyons. Nous sommes proches du milliard, qui a été l'espérance des évêques depuis le début. Voilà qu'à la deuxième édition, nous sommes encore loin du milliard, mais je pense que cette fois sera la bonne. Chaque diocèse s'engage à faire tout son pouvoir pour passer le cap du milliard. Et chaque diocèse, donc chaque paroisse, donc chaque chrétien s'engage. Il suffit que chacun multiplie par deux ce qui a été donné l'année dernière pour que nous passions ce cap-là. Alors j'exhorte les uns et les autres à prendre de leur pauvreté ce qu'ils ont de plus cher pour participer à cette vie de l'Église. Je pense qu'on aura dépassé le cap du milliard et l'Église aura ce qu'il faut pour que toute la structure de l'Église fonctionne et porte à merveille l'Évangile de Jésus-Christ.
0: Vous venez d'écouter le cardinal Ignace Bessi Dobo, l'archevêque métropolitain d'Abidjan, président du conseil d'administration du Fonds national catholique, qui invite donc les catholiques et les personnes de bonne volonté à soutenir le Fonds national catholique pour l'autonomie financière de l'Église catholique en Côte d'Ivoire. La collecte pour le Fonds national catholique est fixée du 23 et 24 mai 2026 en la solennité de la Pentecôte. Voilà, c'est la fin de cette session du soir. Merci de l'avoir suivi. Bonne suite des programmes sur nos antennes. Thank you.

Auditeurs et auditrices de La Voix de l'Évangile, la suite de nos programmes sur La Voix de l'Évangile, vous suivrez avec Philippe Barreau au cœur de la cité à 21h, à 22h20, la neuvaine à l'Esprit Saint, à 23h, une rediffusion de la libre antenne du jour, à minuit 20, ne contristez pas l'Esprit Saint, première partie avec le Père Jean. Voilà. À 2h20, un enseignement du Père Eugène Adam Gras sur Marie et la vertu de la charité. Et à 5h, un enseignement du Père Kwame Bini Sylvestre sur le thème Marie, mère des douleurs, mère de l'amour. Voici que s'achève notre tranche horaire du jour. Merci de nous avoir suivis. Merci à nos techniciens Christine Koulibaly et Martial Atta qui ont assuré la mise en onde tout cet après-midi. C'était Annie Zega à ce micro. Je vous retrouve demain pour la tranche horaire du 14 à 19h. Et d'ici là, partagez toujours l'amour autour de vous.

0: Fais-moi connaître tes chemins, Seigneur. Guide-moi dans ta vérité.
1: 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Il est 19h.

avec la Légion de Marie, chers auditeurs et auditrices. Méditons en ce jour les mystères joyeux dont prions avec Marie. À présent, les intentions reçues. Action de grâce. Madame Kanga Hélène rend grâce à Dieu pour tous les bienfaits pour sa famille. Aide, assistance et protection. Une auditrice rend grâce à Dieu pour sa vie et la vie de son fiancé. Par l'intercession de la Vierge Marie, elle confie les préparatifs de son mariage. Que Dieu soit au centre de tout et qu'il les plonge dans son précieux sang. Demandé par Maman Awa. Aide, assistance, protection pour ses enfants par l'intercession de la Vierge Marie et de Saint Joseph. Demandé par Maman Oku. Dakouri implore la miséricorde de Dieu par l'intercession de la Vierge Marie pour les péchés commis qui ont ouvert des portes spirituelles sur la gestion de ses finances. Aide, assistance, protection et guérison pour Maman Dibi Juliette par l'intercession de Notre-Dame de Lourdes, santé des malades. Aide, assistance et protection du Seigneur pour sa fille Zozoro Miesa Nale Marie Adassa et qu'elle grandisse en âge, sagesse et intelligence sous le regard maternel de la Vierge Marie. Demandé par sa maman. Aide, assistance, protection et délivrance pour Madame Tapoline Tano, son époux, ses enfants ainsi que tous les membres de la famille Tano et alliés. Par l'intercession de la Vierge Marie et de Saint Joseph à son époux, Monsieur Amesan Jean-René confie l'assistance et la protection de sa femme Marielle, ses enfants Milan, Kezia et lui-même au Seigneur Jésus. Par l'intercession de la Vierge Marie et de Saint Joseph à son époux, Monsieur Amesan Jean-René confie l'assistance et la protection de sa mère Gracoque Pauline au Seigneur Jésus. Un auditeur demande aide, assistance, protection et une meilleure santé au Seigneur Jésus-Christ, ainsi que le déblocage de tous les paramètres de sa vie. Madame Ligue Ruth Nguessan-Koko confie au Seigneur sa santé, la réussite de ses enfants à tout niveau et qu'il fortifie leur foi. Elle lui confie également ses projets de lotissement et de construction. Maureen et Bethel rendent grâce au Seigneur pour ses innombrables bienfaits. Ils lui demandent aide, assistance et protection dans tous les domaines de leur vie et leur mariage par l'intercession de notre Maman du Ciel, Notre-Dame des Victoires et Saint-Joseph. La SARL DSK Travaux et Services rend grâce

au Seigneur pour la vie de la société et lui confie son personnel, ses dirigeants, ainsi que le bon déroulement de ses activités durant l'année 2026. Que par l'intercession de la Vierge Marie, la société continue son ascension et atteigne ses objectifs. La SARL exigeant ce travaux rend grâce au Seigneur pour la vie de la société et confie par l'intercession de la Vierge Marie ses travaux de lotissement et d'immatriculation de sa parcelle. L'association des parents des prêtres religieux, religieuses et grands séminaristes du diocèse de Yopougon prie pour tous les consacrés, afin que le Seigneur leur accorde sanctification, santé, paix et joie par l'intercession de la Sainte Famille de Nazareth. Aide, assistance, protection pour le bon déroulement de l'année scolaire de leurs enfants Emmanuela, Erin et en particulier la réussite à l'examen du CPE et de l'entrée en 6e de Koulibaly Liran. Elle lui confie la composition, la correction et les résultats demandés par la famille Koulibaly Louis. Une fille à Marie confie au Seigneur les examens de fin d'année de ses enfants. Que Dieu leur accorde le succès par l'intercession de Notre-Dame des Victoires. Le Seigneur a donné, le Seigneur a repris, que son Saint-Nom soit béni. Repos en Dieu. Repos de l'âme de maman Sarah Matoudiagne, que Jésus miséricordieux ait pitié de son âme et la reçoive dans sa félicité céleste. Tout le personnel de la Radio Nationale Catholique prie pour le repos éternel du Saint-Père, le Pape François. Du haut du ciel, qu'il intercède et prie pour l'Église universelle, qu'il a servi avec zèle et dévouement. Repos éternel de Ndofu, Dofu Mathieu, Akoshi, Cho Micheline, Yapo Amand Bénédicte, demandé par Yapo Émilienne. La RNC prie pour le repos en Dieu de Yvonne Taou, ex-animatrice en son sein. Que Dieu l'accueille dans son royaume céleste. Repos en Dieu de Apo Kwame Jr., Abenon Signo, Kwadio Bereko et de tous les défunts de la lignée Kwadio. Que Dieu illumine leur demeure. 14 mai 2016, 14 mai 2026, déjà 10 ans qu'il a plu au Seigneur de rappeler à lui sa servante Edith Mireille Gohou. En ce jour de commémoration de son rappel à Dieu, la famille Gohou prie pour le repos de son âme. Repos en Dieu de Vieira Elisabeth Henriette, Konan Kofi Jacques, Kwasi Ama Elisabeth. Repos des âmes de Yeo Tielourgo, Kone Pierre Gueda Evelyne, par l'intercession de Notre-Dame de Montligion, demandé par les enfants Kone. Repos éternel des âmes de Tano Kobena Ngrouma Joseph, Dako Ama Soumia Jeannette, Kwame Adja Badou Françoise, demandé par Madame Ta Pauline Tano. Repos en Dieu de Kra Kwame Etienne, Yao Aou Juliette et les défunts de la famille Akra Yao Marcel. Sibaï Jenny prie pour le repos en Dieu de Sibaï Guy Roland Hervé ainsi que pour tous les défunts de sa famille paternelle et maternelle. Monsieur Kwasi Yao Raphaël et Madame Né Kwadio Amalan Antoinette prient le Seigneur pour le repos de l'âme de leur fils, Kwasi Yao Guy Stéphane Harold, qu'il lui accorde sa miséricorde. Prions pour le repos en Dieu de Grâce Tano, que Dieu lui accorde sa miséricorde et l'accueille auprès de lui par l'intercession de Notre-Dame de Montligion. Prions pour le repos en Dieu de Feu Zéga Bodje Lucius Dago, que son âme repose en paix et que Dieu l'accueille auprès de lui, demandé par ses enfants. La Radio Nationale Catholique prie pour le repos éternel de tous ses auditeurs et bienfaiteurs décédés. Que le Seigneur les prenne en pitié et leur accorde le repos éternel. Par l'intercession de Notre-Dame de Montligion, la Radio Nationale Catholique prie le Seigneur pour le repos éternel de tous ses agents décédés. Voici, Seigneur, les intentions que nous faisons monter vers toi, daigne les exaucer.

0: a su fe supons Pilate, a été crucifié, est mort, a été enseveli, est descendu aux enfers, le troisième jour est ressuscité des morts, est monté aux cieux, est assis à la droite de Dieu le Père Tout-Puissant, d'où il viendra juger les vivants et les morts. Je crois à l'Esprit Saint, à la Sainte Église catholique, à la communion des saints, à la rémission des péchés, à la résurrection de la chair, à la vie éternelle. Amen.
1: Notre Père qui es aux cieux, que ton nom soit sanctifié, que ton règne vienne, que ta volonté soit faite sur la terre comme au ciel.
0: Donne-nous aujourd'hui notre pain de ce jour. Pardonne-nous nos offenses, comme nous pardonnons aussi à ceux qui nous ont offensés. Et ne nous laisse pas rentrer en tentation, mais délivre-nous du mal. Amen.
1: Je vous salue Marie, pleine de grâce. Le Seigneur est avec vous. Vous êtes bénie entre toutes les femmes. Jésus, le fruit de vos entrailles, est béni.
0: Sainte Marie, Mère de Dieu, priez pour nous pauvres pécheurs, maintenant et à l'heure de notre mort. Amen.
1: Je vous salue Marie, pleine de grâce. Le Seigneur est avec vous. Vous êtes bénie entre toutes les femmes. Jésus, le fruit de vos entrailles, est béni.
0: Sainte Marie, Mère de Dieu, priez pour nous pauvres pécheurs, maintenant et à l'heure de notre mort. Amen.
1: Je vous salue Marie, pleine de grâce. Le Seigneur est avec vous. Vous êtes bénie entre toutes les femmes. Jésus, le fruit de vos entrailles, est béni.
0: Sainte Marie, Mère de Dieu, priez pour nous pauvres pécheurs, maintenant et à l'heure de notre mort. Amen.
1: Gloire au Père et au Fils et au Saint-Esprit.
0: Ô Dieu qui est, qui était et qui vient, pour les siècles et les siècles. Amen.
2: Premier mystère joyeux, l'Annonciation. Fruit du mystère, l'humilité. Dieu résiste aux orgueilleux, mais il donne sa grâce aux humbles. L'ange Gabriel salue Marie, tout en lui annonçant que sous l'action de l'Esprit Saint, elle enfantera un fils qu'elle appellera Jésus. Par humilité, Marie s'incline. Ô Marie pleine de grâce, obtiens cette humilité et cet amour si profond et inlassable qui te rendit mère de Dieu. Prions pour ceux ou celles que Dieu appelle à son service et qu'ils soient dociles à l'Esprit Saint. Prions pour ceux qui souffrent, qu'ils reconnaissent en leur vie la présence de Dieu. Prions pour que chacun de nous soit disponible pour accueillir Jésus, pour accomplir toujours la volonté de Dieu. Notre Père qui es aux cieux, que ton nom soit sanctifié, que ton règne vienne, que ta volonté soit faite sur la terre comme au ciel.
0: Donne-nous aujourd'hui notre pain de ce jour. Pardonne nos offenses, comme nous pardonnons aussi à ceux qui nous ont offensés. Et ne nous laisse pas rentrer en tentation, mais délivre-nous du mal. Amen.
2: Je vous salue Marie, pleine de grâce, le Seigneur est avec vous. Vous êtes bénie entre toutes les femmes et Jésus, le fruit de vos entrailles, est béni.
0: Sainte Marie, Mère de Dieu, priez pour nous pauvres pécheurs, maintenant et à l'heure de notre mort. Amen.
2: Je vous salue Marie, pleine de grâce, le Seigneur est avec vous. Vous êtes bénie entre toutes les femmes et Jésus, le fruit de vos entrailles, est béni.
0: Sainte Marie, Mère de Dieu, priez pour nous pauvres pécheurs, maintenant et à l'heure de notre mort. Amen.
2: Je vous salue Marie, pleine de grâce, le Seigneur est avec vous. Vous êtes bénie entre toutes les femmes et Jésus, le fruit de vos entrailles est béni.
0: Sainte Marie, Mère de Dieu, priez pour nous pauvres pécheurs, maintenant et à l'heure de notre mort. Amen.
2: Je vous salue Marie, pleine de grâce, le Seigneur est avec vous. Vous êtes bénie entre toutes les femmes et Jésus, le fruit de vos entrailles est béni.
0: Sainte Marie, Mère de Dieu, priez pour nous pauvres pécheurs, maintenant et à l'heure de notre mort. Amen.
2: Je vous salue Marie, pleine de grâce, le Seigneur est avec vous. Vous êtes bénie entre toutes les femmes et Jésus, le fruit de vos entrailles est béni.
0: Sainte Marie, Mère de Dieu, priez pour nous pauvres pécheurs, maintenant et à l'heure de notre mort. Amen.
2: Je vous salue Marie, pleine de grâce, le Seigneur est avec vous. Vous êtes bénie entre toutes les femmes et Jésus, le fruit de vos entrailles est béni.
0: Sainte Marie, Mère de Dieu, priez pour nous pauvres pécheurs, maintenant et à l'heure de notre mort. Amen.
2: Je vous salue Marie, pleine de grâce, le Seigneur est avec vous. Vous êtes bénie entre toutes les femmes et Jésus, le fruit de vos entrailles est béni.
0: Sainte Marie, Mère de Dieu, priez pour nous pauvres pécheurs. Maintenant et à l'heure de notre mort. Amen.
2: Je vous salue Marie, pleine de grâce, le Seigneur est avec vous. Vous êtes bénie entre toutes les femmes et Jésus, le fruit de vos entrailles est béni.
0: Sainte Marie, Mère de Dieu, priez pour nous pauvres pécheurs. Maintenant et à l'heure de notre mort. Amen.
2: Je vous salue Marie, pleine de grâce, le Seigneur est avec vous. Vous êtes bénie entre toutes les femmes et Jésus, le fruit de vos entrailles est béni.
0: Sainte Marie, Mère de Dieu, priez pour nous pauvres pécheurs. Maintenant et à l'heure de notre mort. Amen.
2: Je vous salue Marie, pleine de grâce, le Seigneur est avec vous. Vous êtes bénie entre toutes les femmes et Jésus, le fruit de vos entrailles est béni.
0: Sainte Marie, Mère de Dieu, priez pour nous pauvres pécheurs. Maintenant et à l'heure de notre mort. Amen.
2: Gloire au Père et au Fils et au Saint-Esprit.
0: Ô Dieu qui est, qui était et qui vient, pour les siècles et les siècles. Amen.
2: Ô Marie conçue sans péché,
0: priez pour nous qui avons recours à vous.
2: Ô Marie conçue sans péché,
0: priez pour nous qui avons recours à vous.
2: Ô Marie conçue sans péché,
0: priez pour nous qui avons recours à vous.
3: Deuxième mystère joyeux, la visitation. Fruit du mystère, la charité, l'amour du prochain. Petits enfants, n'aimons ni de mots, ni de langue, mais en acte et en vérité. Ayant appris que sa cousine Élisabeth est enceinte, Marie se rend chez elle, en hâte se met à son service et partage avec elle la grâce de l'Esprit Saint, qu'elle a reçue et cela par amour du prochain. Ô Marie, Vierge de la Visitation, donne-nous cette bonté du cœur qui nous aidera à conquérir les âmes à l'amour divin. Prions pour une plus grande charité envers nos frères et sœurs. Prions pour les femmes qui ne peuvent pas avoir d'enfants et les jeunes mamans. Prions pour que Marie nous aide à remercier Dieu et à le louer toute notre vie. Notre Père qui es aux cieux, que ton nom soit sanctifié, que ton règne vienne, que ta volonté soit faite sur la terre comme au ciel.
0: Donne-nous aujourd'hui notre pain de ce jour. Pardonne nos offenses, comme nous pardonnons aussi à ceux qui nous ont offensés. Et ne nous laisse pas entrer en tentation, mais délivre-nous du mal. Amen.
3: Je vous salue Marie, pleine de grâce. Le Seigneur est avec vous. Vous êtes bénie entre toutes les femmes, et Jésus, le fruit de vos entrailles, est béni.
0: Sainte Marie, Mère de Dieu, priez pour nous pauvres pécheurs, maintenant et à l'heure de notre mort. Amen.
3: Je vous salue Marie, pleine de grâce. Le Seigneur est avec vous. Vous êtes bénie entre toutes les femmes, et Jésus, le fruit de vos entrailles, est béni.
0: Sainte Marie, Mère de Dieu, priez pour nous pauvres pécheurs, maintenant et à l'heure de notre mort. Amen.
3: Je vous salue Marie, pleine de grâce. Le Seigneur est avec vous. Vous êtes bénie entre toutes les femmes, et Jésus, le fruit de vos entrailles, est béni.
0: Sainte Marie, Mère de Dieu, priez pour nous pauvres pécheurs, maintenant et à l'heure de notre mort. Amen.
3: Je vous salue Marie, pleine de grâce. Le Seigneur est avec vous. Vous êtes bénie entre toutes les femmes, et Jésus, le fruit de vos entrailles, est béni.
0: Sainte Marie, Mère de Dieu, priez pour nous pauvres pécheurs, maintenant et à l'heure de notre mort. Amen.
3: Je vous salue Marie, pleine de grâce. Le Seigneur est avec vous. Vous êtes bénie entre toutes les femmes, et Jésus, le fruit de vos entrailles, est béni.
0: Sainte Marie, Mère de Dieu, priez pour nous pauvres pécheurs, maintenant et à l'heure de notre mort. Amen.
3: Je vous salue Marie, pleine de grâce. Le Seigneur est avec vous. Vous êtes bénie entre toutes les femmes, et Jésus, le fruit de vos entrailles, est béni.
0: Sainte Marie, Mère de Dieu, priez pour nous pauvres pécheurs, maintenant et à l'heure de notre mort. Amen.
3: Je vous salue Marie, pleine de grâce. Le Seigneur est avec vous. Vous êtes bénie entre toutes les femmes, et Jésus, le fruit de vos entrailles, est béni.
0: Sainte Marie, Mère de Dieu, priez pour nous pauvres pécheurs, maintenant et à l'heure de notre mort. Amen.
3: Je vous salue Marie, pleine de grâce. Le Seigneur est avec vous. Vous êtes bénie entre toutes les femmes, et Jésus, le fruit de vos entrailles, est béni.
0: Sainte Marie, Mère de Dieu, priez pour nous pauvres pécheurs, maintenant et à l'heure de notre mort. Amen.
3: Je vous salue Marie, pleine de grâce. Le Seigneur est avec vous. Vous êtes bénie entre toutes les femmes, et Jésus, le fruit de vos entrailles, est béni.
0: Sainte Marie, Mère de Dieu, priez pour nous pauvres pécheurs, maintenant et à l'heure de notre mort. Amen.
3: Je vous salue Marie, pleine de grâce. Le Seigneur est avec vous. Vous êtes bénie entre toutes les femmes, et Jésus, le fruit de vos entrailles, est béni.

0: siècle. Amen.
1: Ô Marie conçue sans péché,
0: priez pour nous qui avons recours à vous.
1: Ô Marie conçue sans péché,
0: priez pour nous qui avons recours à vous.
1: Ô Marie conçue sans péché,
0: priez pour nous qui avons recours à vous.
2: Troisième mystère joyeux, la nativité. Fruit du mystère, l'esprit de pauvreté. Heureux les pauvres de cœur, le royaume des cieux est à eux. L'ange annonce la bonne nouvelle aux bergers. Le Sauveur est né, le Fils de Dieu est couché dans une mangeoire. Marie, mère aimante, médite en son cœur. Ô Marie divine, remplis nos cœurs de tendresse pour tout fils bien-aimé. Donnez-nous la paix promise aux hommes de bonne volonté et aidez-nous à la transmettre à tous ceux que tu nous confies. Prions pour que tous nos enfants se laissent toucher par l'amour de Dieu. Prions pour les pauvres qui découvrent que Dieu a voulu être leur frère. Prions pour la paix dans le monde et prions particulièrement pour la Côte d'Ivoire. Notre Père qui es aux cieux, que ton nom soit sanctifié, que ton règne vienne, que ta volonté soit faite sur la terre comme au ciel.
0: Donne-nous aujourd'hui notre pain de ce jour. Pardonne-nous nos offenses.

0: Je vous salue, Marie, pleine de grâce. Le Seigneur est avec vous. Vous êtes bénie en toutes les femmes. Et Jésus, le fruit de vos entrailles, est béni.
1: Sainte Marie, Mère de Dieu, priez pour nous pauvres pécheurs, maintenant et à l'heure de notre mort. Amen.
0: Je vous salue, Marie, pleine de grâce. Le Seigneur est avec vous. Vous êtes bénie en toutes les femmes. Et Jésus, le fruit de vos entrailles, est béni.
1: Sainte Marie, Mère de Dieu, priez pour nous pauvres pécheurs, maintenant et à l'heure de notre mort. Amen.
0: Je vous salue, Marie, pleine de grâce. Le Seigneur est avec vous. Vous êtes bénie en toutes les femmes. Et Jésus, le fruit de vos entrailles, est béni.
1: Sainte Marie, Mère de Dieu, priez pour nous pauvres pécheurs, maintenant et à l'heure de notre mort. Amen.
0: Je vous salue, Marie, pleine de grâce. Le Seigneur est avec vous. Vous êtes bénie en toutes les femmes. Et Jésus, le fruit de vos entrailles,

0: plus, Marie pleine de grâce. Le Seigneur est avec vous. Vous êtes bénie en toutes les femmes. Et Jésus, le fruit de vos entrailles, est béni.
1: Sainte Marie, Mère de Dieu, priez pour nous pauvres pécheurs, maintenant et à l'heure de notre mort. Amen.
0: Je vous salue, Marie pleine de grâce. Le Seigneur est avec vous. Vous êtes bénie en toutes les femmes. Et Jésus, le fruit de vos entrailles, est béni.
1: Sainte Marie, Mère de Dieu, priez pour nous pauvres pécheurs, maintenant et à l'heure de notre mort. Amen.
0: Je vous salue, Marie pleine de grâce. Le Seigneur est avec vous. Vous êtes bénie en toutes les femmes. Et Jésus, le fruit de vos entrailles, est béni.
1: Sainte Marie, Mère de Dieu, priez pour nous pauvres pécheurs, maintenant et à l'heure de notre mort. Amen.
0: Je vous salue, Marie pleine de grâce. Le Seigneur est avec vous. Vous êtes bénie en toutes les femmes. Et Jésus, le fruit de vos entrailles, est béni.
1: Sainte Marie, Mère de Dieu, priez pour nous pauvres pécheurs, maintenant et à l'heure de notre mort. Amen.
0: Je vous salue, Marie pleine de grâce. Le Seigneur est avec vous. Vous êtes bénie en toutes les femmes. Et Jésus, le fruit de vos entrailles, est

0: salue Marie, pleine de grâce. Le Seigneur est avec vous. Vous êtes bénie en toutes les femmes. Et Jésus, le fruit de vos entrailles est béni.
1: Sainte Marie, Mère de Dieu, priez pour nous pauvres pécheurs, maintenant et à l'heure de notre mort. Amen.
0: Gloire au Père, au Fils et au Saint-Esprit.
1: Ô Dieu qui es, qui était et qui vient, pour les siècles des siècles. Amen.
0: Ô Marie conçue sans péché,
1: priez pour nous qui avons recours à vous.
0: Ô Marie conçue sans péché,
1: priez pour nous qui avons recours à vous.
0: Ô Marie conçue sans péché,
1: priez pour nous qui avons recours à vous.
2: Quatre mystères joyeux. La présentation de Jésus au temple. Fruit du mystère, l'obéissance, la pureté. Fuyez l'impureté. 1 Corinthiens chapitre 5, verset 18. Le temple de Dieu est sacré. C'est vous. 1 Corinthiens chapitre 3, verset 17. Siméon, heureux de voir l'enfant Jésus, rend grâce à Dieu. À Marie, il dit une prophétie. Marie, modèle de pureté, dans ton offrande de Jésus au temple, offre-nous tout entier à Dieu en acte de parfaite obéissance et de docilité du cœur pour que nous puissions être à notre tour des oasis de pureté et de paix. Prions pour les vocations sacerdotales et religieuses. Prions pour le clergé ivoirien. Prions pour les parents qui souffrent à cause de leurs enfants. Notre Père qui es aux cieux, que ton nom soit sanctifié, que ton règne vienne, que ta volonté soit faite sur la terre comme au ciel.
1: Donne-nous aujourd'hui notre pain de ce jour. Pardonne-nous nos offenses, comme nous pardonnons aussi à ceux qui nous ont offensés. Et ne nous laisse pas entrer en tentation, mais délivre-nous du mal. Amen.
2: Je vous salue Marie, pleine de grâce. Le Seigneur est avec vous. Vous êtes bénie en toutes les femmes, et Jésus, le fruit de vos entrailles, est béni.
1: Sainte Marie, Mère de Dieu, priez pour nous pauvres pécheurs, maintenant et à l'heure de notre mort. Amen.
2: Je vous salue Marie, pleine de grâce. Le Seigneur est avec vous. Vous êtes bénie en toutes les femmes, et Jésus, le fruit de vos entrailles, est béni.
1: Sainte Marie, Mère de Dieu, priez pour nous pauvres pécheurs, maintenant et à l'heure de notre mort. Amen.
2: Je vous salue Marie, pleine de grâce. Le Seigneur est avec vous. Vous êtes bénie en toutes les femmes, et Jésus, le fruit de vos entrailles, est béni.
1: Sainte Marie, Mère de Dieu, priez pour nous pauvres pécheurs, maintenant et à l'heure de notre mort. Amen.
2: Je vous salue Marie, pleine de grâce. Le Seigneur est avec vous. Vous êtes bénie en toutes les femmes. Et Jésus, le fruit de vos entrailles, est béni.
1: Sainte Marie, Mère de Dieu, priez pour nous pauvres pécheurs, maintenant et à l'heure de notre mort. Amen.
2: Je vous salue Marie, pleine de grâce. Le Seigneur est avec vous. Vous êtes bénie en toutes les femmes, et Jésus, le fruit de vos entrailles, est béni.
1: Sainte Marie, Mère de Dieu, priez pour nous pauvres pécheurs, maintenant et à l'heure de notre mort. Amen.
2: Je vous salue Marie, pleine de grâce. Le Seigneur est avec vous. Vous êtes bénie en toutes les femmes, et Jésus, le fruit de vos entrailles, est béni.
1: Sainte Marie, Mère de Dieu, priez pour nous pauvres pécheurs, maintenant et à l'heure de notre mort. Amen.
2: Je vous salue Marie, pleine de grâce. Le Seigneur est avec vous. Vous êtes bénie en toutes les femmes, et Jésus, le fruit de vos entrailles, est béni.
1: Sainte Marie, Mère de Dieu, priez pour nous pauvres pécheurs, maintenant et à l'heure de notre mort. Amen.
2: Je vous salue Marie, pleine de grâce. Le Seigneur est avec vous. Vous êtes bénie en toutes les femmes, et Jésus, le fruit de vos entrailles, est béni.
1: Sainte Marie, Mère de Dieu, priez pour nous pauvres pécheurs, maintenant et à l'heure de notre mort. Amen.
2: Je vous salue Marie, pleine de grâce. Le Seigneur est avec vous. Vous êtes bénie entre toutes les femmes, et Jésus, le fruit de vos entrailles, est béni.
1: Sainte Marie, Mère de Dieu, priez pour nous pauvres pécheurs, maintenant et à l'heure de notre mort. Amen.
2: Je vous salue Marie, pleine de grâce. Le Seigneur est avec vous. Vous êtes bénie entre toutes les femmes, et Jésus, le fruit de vos entrailles, est béni.
1: Sainte Marie, Mère de Dieu, priez pour nous pauvres pécheurs, maintenant et à l'heure de notre mort. Amen.
2: Gloire au Père, et au Fils, et au Saint-Esprit.
1: Ô Dieu qui est, qui était et qui vient, pour les siècles et les siècles. Amen.
2: Ô Marie conçue sans péché,
1: priez pour nous qui avons recours à vous.
2: Ô Marie conçue sans péché,
1: priez pour nous qui avons recours à vous.
2: Ô Marie conçue sans péché,
1: priez pour nous qui avons recours à vous.
3: Cinquième mystère joyeux, le recouvrement de Jésus au temple. Fruit du mystère, la richesse de Dieu en toutes choses. Tenez-vous sur vos gardes, veillez donc et priez en tout le temps. Luc chapitre 21, versets 34 à 36. Pourquoi me cherchez-vous? Ne savez-vous pas que je dois être dans la maison de mon Père? Voici la réponse que Jésus donna à sa mère à propos de son absence auprès d'elle et Joseph. Lorsqu'ils le trouvèrent au milieu, assis au milieu des maîtres, à les écouter et les interroger dans le temple, mais obéissant et soumis qu'il est, il revient avec eux à Nazareth. Ô Marie, mère attentive, fais que nous conservions Jésus dans nos cœurs et aide-nous à le rechercher et à le faire grandir dans le cœur de ceux que tu mets sur notre route. Prions pour que les désespérés mettent leur confiance dans le Seigneur. Prions pour que chacun de nous n'arrête jamais de chercher Jésus, qu'il puisse se trouver dans l'humilité et le détachement. Notre Père qui es aux cieux, que ton nom soit sanctifié, que ton règne vienne, que ta volonté soit faite sur la terre comme au ciel.
1: Donne-nous aujourd'hui notre pain de ce jour. Pardonne-nous nos offenses, comme nous pardonnons aussi à ceux qui nous ont offensés. Aide-nous, laisse pas rentrer en tentation, mais délivre-nous du mal. Amen.
3: Je vous salue Marie, pleine de grâce. Le Seigneur est avec vous. Vous êtes bénie entre toutes les femmes. Et Jésus, le fruit de vos entrailles, est béni.
1: Sainte Marie, Mère de Dieu, priez pour nous pauvres pécheurs, maintenant et à l'heure de notre mort. Amen.
3: Je vous salue Marie, pleine de grâce. Le Seigneur est avec vous. Vous êtes bénie entre toutes les femmes. Et Jésus, le fruit de vos entrailles, est béni.
1: Sainte Marie, Mère de Dieu, priez pour nous pauvres pécheurs, maintenant et à l'heure de notre mort. Amen.
3: Je vous salue Marie, pleine de grâce. Le Seigneur est avec vous. Vous êtes bénie entre toutes les femmes. Et Jésus, le fruit de vos entrailles, est béni.
1: Sainte Marie, Mère de Dieu, priez pour nous pauvres pécheurs, maintenant et à l'heure de notre mort. Amen.
3: Je vous salue Marie, pleine de grâce. Le Seigneur est avec vous. Vous êtes bénie entre toutes les femmes. Et Jésus, le fruit de vos entrailles, est béni.
1: Sainte Marie, Mère de Dieu, priez pour nous pauvres pécheurs, maintenant et à l'heure de notre mort. Amen.
3: Je vous salue Marie, pleine de grâce. Le Seigneur est avec vous. Vous êtes bénie entre toutes les femmes. Et Jésus, le fruit de vos entrailles, est béni.
1: Sainte Marie, Mère de Dieu, priez pour nous pauvres pécheurs, maintenant et à l'heure de notre mort. Amen.
3: Je vous salue Marie, pleine de grâce. Le Seigneur est avec vous. Vous êtes bénie entre toutes les femmes. Et Jésus, le fruit de vos entrailles, est béni.
1: Sainte Marie, Mère de Dieu, priez pour nous pauvres pécheurs, maintenant et à l'heure de notre mort. Amen.
3: Je vous salue Marie, pleine de grâce. Le Seigneur est avec vous. Vous êtes bénie entre toutes les femmes. Et Jésus, le fruit de vos entrailles, est béni.
1: Sainte Marie, Mère de Dieu, priez pour nous pauvres pécheurs, maintenant et à l'heure de notre mort. Amen.
3: Je vous salue Marie, pleine de grâce. Le Seigneur est avec vous. Vous êtes bénie entre toutes les femmes. Et Jésus, le fruit de vos entrailles, est béni.
1: Sainte Marie, Mère de Dieu, priez pour nous pauvres pécheurs, maintenant et à l'heure de notre mort. Amen.
3: Je vous salue Marie, pleine de grâce. Le Seigneur est avec vous. Vous êtes bénie entre toutes les femmes. Et Jésus, le fruit de vos entrailles, est béni.
1: Sainte Marie, Mère de Dieu, priez pour nous pauvres pécheurs, maintenant et à l'heure de notre mort. Amen.
3: Je vous salue Marie, pleine de grâce. Le Seigneur est avec vous. Vous êtes bénie entre toutes les femmes. Jésus, le fruit de vos entrailles, est béni.
1: Sainte Marie, Mère de Dieu, priez pour nous pauvres pécheurs. Maintenant et à l'heure de notre mort. Amen.
3: Gloire au Père et au Fils et au Saint-Esprit.
1: Ô Dieu qui es, qui était et qui vient, pour les siècles des siècles. Amen.
3: Ô Marie conçue sans péché,
1: priez pour nous qui avons recours à vous.
3: Ô Marie conçue sans péché,
1: priez pour nous qui avons recours à vous.
3: Ô Marie conçue sans péché,
1: priez pour nous qui avons recours à vous.

0: comme la lune, éclatant comme le soleil, périt comme une armée rangée en bataille.
1: Mon âme exalte le Seigneur,
0: exulte mon esprit en Dieu mon sauveur.
1: Il s'est penché sur son âme servante, désormais tous les âges me diront bienheureuse.
0: Le puissant fit pour moi des merveilles, saint est son nom.
1: Son amour se tend d'âge en âge sur ceux qui le craignent.
0: Déployant la force de son bras, il disperse les superbes.
1: Il renverse les puissants de leur trône, il élève les humbles.
0: Il compte des biens les affamés. Renvoie les riches les mains vides.
1: Il relève Israël son serviteur, il se souvient de son amour.

0: plongé en bataille.
1: Ô Marie conçue sans péché,
0: priez pour nous qui avons recours à vous.
1: Prions. Seigneur Jésus-Christ, notre médiateur auprès du Père, tu as voulu que la Vierge Bienheureuse, ta mère, soit notre mère et notre médiatrice auprès de toi. Accorde à ceux qui implorent tes faveurs la joie de les recevoir tous par elle.
2: Amen.
3: Magnificat.
1: Anima mea Domini. Nous avons recours à votre protection.
3: C'est...

0: bénédiction.
1: Vierge Immaculée, médiatrice de toute grâce,
0: priez pour nous.
1: Saint Michel, Saint Gabriel et Saint Raphaël,
0: priez pour nous.
1: Puissance céleste, les gens d'ange de Marie,
0: priez pour nous.
1: Saint Jean-Baptiste,
0: priez pour nous.
1: Saint Pierre et Saint Paul,
0: priez pour nous.

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aussi étranger à ce microphone. Aujourd'hui, il sera question de la Vierge Marie, puisqu'elle va nous parler, elle va faire. Et un enseignement sur le Saint-Esprit, la Vierge Marie et le chapelet. Comme vous le savez, amis auditeurs, nous sommes dans le mois de Marie. Et le mois de Marie, c'est le mois de mai. Et ce mois de mai est dédié à la Maman du Ciel. Oui. Mais avant, nous allons écouter une très belle plage musicale, une façon pour nous de dire à quoi bas à Maman Barley, au nom du directeur général de la radio. Choix musical opéré par le grand Colin Raymond.

0: Voilà, c'était la chorale des jeunes de Yopougon qui nous chantait « Maman Marie, pourquoi je t'aime ?» J'aimerais bien poser cette question à Maman Varlée qui est avec nous. Bonsoir Maman Varlée.
1: Bonsoir Philippe.
0: Encore ravi de te revoir ici. Je te tutoie parce que tu es devenu la

0: moment de tout le monde ici à la radio. Et donc, c'est avec joie que nous te recevons, mais spécialement, permets que je te vois. Voilà, parce que ça fait partie de notre métier. Alors, maman, encore une fois, merci d'être venue. Et je vous pose cette question. Pourquoi est-ce que vous aimez la Vierge Marie?
1: Ah, c'est une question.
0: Oui. Pourquoi est-ce que vous
1: Marie,
0: aimez tant?
1: Oui. Voilà. J'aime la Vierge Marie parce qu'elle est réelle, elle est présente. Et je l'aime aussi parce qu'elle m'aime. Je l'aime parce qu'elle est la mère de Jésus. Je l'aime parce qu'elle m'aide. Elle m'aide sur le chemin du ciel. Je l'aime parce qu'elle m'éduque. Oui, elle m'éduque. Elle veille sur mon cœur. Oui, Marie protège mon cœur.
0: Voilà, tout y est dedans. Tout à l'heure, nous allons rentrer en profondeur. Mais, et que, avec vous, nous allons beaucoup apprendre sur la Vierge Marie. Alors, amis auditeurs, comme je le disais, le thème de ce soir, c'est bien le Saint-Esprit, la Vierge Marie et le chapelet. Pour celles et ceux qui voudraient participer à cette émission, ils peuvent nous appeler au 07 59 55 54 24. Alors, la toute première question, maman Valé, que je vais vous poser afin que vous preniez, vous nous donnez votre enseignement. Nous sommes dans le mois de mai.
1: Oui.
0: Ce mois qui est dédié à la Vierge Marie. Et c'est dans ce même mois que nous allons fêter la Pentecôte, l'Assomption. Oui. Pardon, la Pentecôte.
1: Oui.
0: La montée de. Enfin, la descente du Saint-Esprit
1: sur les apôtres.
0: Les apôtres. Mmh. Alors, dites-nous, Maman Marie, peut-on concilier la Pentecôte, la Vierge Marie et le chapelet?
1: Oui, c'est possible.
0: Les trois font bon ménage.
1: Oui, Pentecôte, donc Saint-Esprit, Vierge Marie, le chapelet, j'ai dit oui. Puisque Marie est tombée dans la soupe du Saint-Esprit au départ. Mm-hmm. Lorsqu'à l'Annonciation, l'ange vient de la part du Dieu Très-Haut, lui annoncer qu'elle avait été choisie pour porter son fils, le sauveur, le Seigneur, et qu'elle lui a dit, mais je ne connais pas d'homme, comment cela va-t-il se faire? Je l'ai dit la dernière fois, ce n'était pas une question curieuse, non, en fait, elle voulait mieux comprendre pour mieux se livrer à l'amour, parce que Marie est fille d'Israël.
0: Voilà.
1: Elle connaît Dieu.
0: Elle connaît Dieu.
1: Je reviens pour dire que les trois vont ensemble. Parce que l'ange a dit, l'Esprit du Seigneur viendra sur toi. Et il te couvrira de son ombre. Et c'est pour cette raison que l'enfant qui va naître de toi sera saint et appelé fils de Dieu. L'Esprit du Seigneur dont il est question, c'est le Saint-Esprit. Donc, Marie est une familière de l'Esprit Saint. Je le dis ici, depuis l'Annonciation, le Saint-Esprit n'a jamais quitté Marie. Oui. Mais Philippe, je m'excuse, je voudrais qu'on se casse dans le cœur de Marie avant de commencer cette émission. Nous allons prier.
0: Mais cette émission est la vôtre, donc oui. Faites ce que vous voulez. Vous avez une heure.
1: Merci beaucoup. Nous tournons simplement vers Marie. Nous nous cachons dans son cœur. Ou sous son manteau virginal, pour ceux qui le veulent. Nous sentons sa chaleur maternelle et sa tendresse. Chaleur et tendresse qui nous guérissent, qui nous fortifient, qui nous rassurent. Qui nous donne de nous savoir aimer, regarder, protéger, bénir. Et donc, en union avec toute la cour céleste, en union avec toute l'église du ciel, l'église du purgatoire et de la terre, de tous ceux qui se réclament chrétiens, membres de l'église catholique, qui reconnaissent Marie comme leur mère, en union avec tout cela, et vivant comme les morts, nous disons, maman, je vous salue Marie, pleine de grâce. Le Seigneur est avec vous. Vous êtes bénie entre toutes les femmes. Et Jésus, le fruit de vos entrailles est béni. Sainte Marie, Mère de Dieu, priez pour nous, pauvres pécheurs, maintenant et à l'heure de notre mort. Amen. Et quand nous disons priez pour nous, disons à Marie que l'Esprit Saint épousé prie le Saint-Esprit pour nous. Frères et sœurs à l'écoute, nous sommes ici ce soir pour nous laisser enseigner par le Saint-Esprit qui viendra lui-même comme Jésus nous l'a promis. C'est lui qui va venir nous enseigner parce qu'il est l'Esprit de sagesse et d'intelligence. L'Esprit qui ouvre notre esprit au mystère de Dieu. C'est lui qui va nous enseigner comment son épouse, la Vierge Marie, peut nous aider par rapport à notre cheminement avec lui, parce que nous sommes tous à la suite de Jésus dans un but précis. C'est le royaume. Jésus est le royaume. C'est lui qui est la vie éternelle. C'est lui qui peut nous donner la vie éternelle, qui est notre vocation, en fait, que nous avions perdue dans le jardin. Et donc, c'est pour cette raison que nous sommes là. Marie, Mère de Jésus, épouse l'Esprit Saint, ce soir, nous sommes là. Nous avons les yeux fixés, bien sûr, vers le ciel, mais surtout vers toi. Obtiens du Père et de ton Fils pour nous l'Esprit. L'Esprit Saint qui nous donne non seulement de redécouvrir, sinon de reprendre notre identité, surtout, je dirais plutôt, notre visage de fils et de fille, mais surtout, nous nous sentons tellement seuls. L'Esprit Saint qui nous donne de pouvoir aujourd'hui comprendre que nous ne sommes pas seuls. Nous sommes les enfants de Dieu, ce Dieu qui est vivant, qui nous aime, qui est là. Et qu'à tout moment, nous pouvons nous agripper à lui pour l'appeler et dire, Abba, papa, je t'aime. Papa, je sais que tu es là. Papa, je sais que tu m'aimes, que ton amour peut tout pour moi. Alors, je n'ai aucune crainte. Papa, je t'aime. Je me sais aimé de toi. Oui, que ta volonté soit faite, car tous tes chemins sont vie. Oui, maman. Prie pour nous. Ton fils Jésus pleure. Parce que nous ne le reconnaissons plus. Le Père qui est présent lui pleure. Alors, donne beaucoup de cet enseignement, de ce partage sur le chapelet, que l'Église, le corps mystique de ton Fils, nous a donné comme prière de comprendre que tu peux nous aider sur le chemin de la sainteté, sur le chemin de la sanctification. Merci de nous écouter, de nous exaucer. Nous croyons que tu le fais parce que c'est cela, le projet de Dieu, qui est aussi ton projet. Maman, demandons aussi que les plaies de Jésus nous recouvrent, son sang nous protège, protège les auditeurs, les auditrices, protège nos allées, nos venues, la Côte d'Ivoire, les cinq continents. Nous prions par l'intercession de la Vierge Marie, frères et sœurs, mais surtout par l'intercession aussi de Saint Jean-Paul II. Et nous répondons Amen. Au nom du Père et du Fils et du Saint-Esprit. Amen.
0: Voilà, on vous écoute maintenant, allez-y droit dans votre enseignement.
1: Oui, frères et sœurs, nous sommes déjà rentrés nous sommes dans le vif du sujet. Philippe l'a dit, nous sommes au temps du Cénacle. L'Église universelle sur les cinq continents vit un temps d'attente, tant de désirs de Dieu, tant de soupirs, les yeux levés vers Dieu, le Très-Haut, présent son Fils Jésus-Christ, attendant la promesse. Un autre Jésus, un autre lui-même, qui pourra valablement prendre sa place auprès de nous. Je vous enverrai quelqu'un d'autre pour vous aider. Cette promesse concerne une personne divine. Elle est Dieu. le Saint-Esprit. Jean 14, du verset 25 à 26, je paraphrase, Jésus disait que cette personne va nous enseigner et nous donner la grâce de nous souvenir de tout ce qu'il nous a dit. Frères et sœurs, le thème de ce soir est le suivant. Le Saint-Esprit, la Vierge Marie et le chapelet. Qu'est-ce qui justifie ce thème? Je dirais simplement que ce qui justifie le thème est le fait que beaucoup aujourd'hui parmi nous, disons, abordons, récitons le chapelet comme, ça dit, avec lassitude, sans joie. Pour certains, c'est une corvée. Il y en a qui me disent, je n'ai jamais de ma vie pu faire un rosaire. On ne les blâme pas pour ça. Nous sommes ici parce que tout ce qui nous est donné est grâce. Une grâce de Dieu. Nous n'avons rien mérité, mais c'est Dieu qui vient combler. Donc, il ne s'agit pas de critiquer. Donc, il s'agit de nous mettre ensemble aujourd'hui et de trouver une solution à cette situation. Parce que la méditation du chapelet est un cadeau. Le pape Jean-Paul II l'a dit. Ma prière préférée, c'est le rosaire. Méditer la vie de Jésus et de Marie. Chemin de lumière. Chemin de salut. Chemin de bénédiction. Chemin de gloire. Parce que c'est alors rentrer dans le mystère de Dieu. Le mystère de vie de Dieu. Parce que lorsque, par Adam et Ève, à cause d'Adam et Ève, le cœur de Dieu a pleuré, c'est par Jésus et sa maman Marie, notre maman, que le cœur de Dieu a été consolé. Que le projet de Dieu s'est mis en route. Que Dieu a pu continuer son plan. Le Seigneur nous aime. Et une preuve de cet amour, c'est qu'il nous laisse libre de choisir. La dernière fois, je le disais, il aurait pu dire à Adam et Ève, les forcer à ne pas manger. Mais quand on aime, on ne force pas. Et là, c'est librement que le Père, le Fils qui est dans le sein du Père, vient visiter, se loger par la puissance de l'Esprit Saint, l'action du Saint-Esprit, qui est aussi l'Esprit du Père et du Fils, dans le sein de Marie, cette petite fille d'Israël. Bien sûr, avant, sans force, sans la forcer, parce que Dieu le Père, dans son amour, dans sa délicatesse, a pris le temps de venir lui faire une proposition. Il n'est même pas venu lui-même. Il a envoyé quelqu'un. Tellement il aime Marie, tellement il respecte Marie. Marie, le choix de Dieu, l'élu de Dieu. Marie, la chouchou de la Trinité Sainte. Elle pouvait dire non. Son cœur était déjà disposé. Elle aimait ce Dieu vivant, le Dieu unique, le Dieu d'Abraham, d'Isaac et de Jacob. En dehors de lui, il n'y a point d'autre Dieu. Créateur de toutes choses, elle le connaissait parce qu'elle appartenait au peuple juif. Elle a dit oui. Parce que même au cœur de la mort, Dieu propose la vie. Je l'ai dit, tous les chemins de Dieu ne sont que vie. Dieu ne peut pas nous tromper. Et ne se trompera jamais. Alors elle a dit oui. Le Saint-Esprit, la Vierge Marie et le chapelet. Le chapelet est la prière que nous avons reçue de l'Église. Prière des pauvres de cœur, des anawines, ceux qui ne se reçoivent que de Dieu. Prière des humbles, des doux, tout le monde peut réciter le chapelet. Il est question aujourd'hui d'attendre le Saint-Esprit, l'Esprit qui nous donne de pouvoir ressembler à Jésus. Ézéchiel l'a dit, que c'est cet Esprit qui nous donne non seulement d'aimer les lois et les commandements de Dieu, mais nous donne la force de pouvoir obéir. Donc, nous avons besoin, frères et sœurs, du Saint-Esprit. Jésus l'a dit en Actes 1, verset 8, vous recevrez une force. Lorsque le Saint-Esprit descendra sur vous, vous serez mes témoins à Jérusalem, en Judée, en Samarie, jusqu'au bout du monde. Si vous m'aimez, vous garderez mes commandements. Je prierai le Père, dit-il, afin qu'il vous envoie une aide. Jésus l'a dit. Et donc, nous avons besoin, en tant, oui, que chrétien, du Saint-Esprit. Nous avons été baptisés dans la mort et la résurrection du Seigneur Jésus-Christ, au nom du Père, au nom du Fils, au nom du Saint-Esprit. Le Saint-Esprit est nécessaire. Et donc, un enseignement, un paroisse qui vient, qui a pour thème le Saint-Esprit, la Vierge Marie, le chapelet, nous disons que ça nous réjouit. Parce qu'on ne peut pas être chrétien catholique sans réciter le chapelet, c'est pas vrai. Mais pendant que je récite mon chapelet, si le Seigneur arrive aujourd'hui pour me prendre, est-ce que je pourrais voir son visage? Oui. Et c'est pour ça qu'il est important aujourd'hui, frères et sœurs, de nous mettre humblement devant le Seigneur pour lui dire, c'est vrai. Le chapelet, tout le monde peut le réciter. Mais qu'est-ce que ça nous apporte par rapport à la venue du Saint-Esprit? Voilà. Qu'est-ce que ça nous apporte? Je récite le chapelet 10 fois dans la journée, je ne sens rien. J'ai du mal à rester mon chapelet. Je récite le chapelet, mais ma vie ne change pas. La même tristesse m'habite. Les critiques, oui, sont mon lot. Je vis dans la peur. Et pourtant, je récite le chapelet. Et donc, l'objectif aujourd'hui, mes frères et mes sœurs à l'écoute, et de demander à l'Esprit Saint lui-même de venir nous enseigner ce que Marie, sur son chemin, représente pour les fidèles, les fils et les filles de Dieu, les frères et les sœurs de Jésus que nous sommes. Le Seigneur Jésus le disait en Jean 10 au verset 10, il dit, je suis le bon berger. Je suis venu pour que les hommes aient la vie et l'aient en surabondance. Qu'est-ce que ça dit? Ça veut dire simplement que Jésus a la responsabilité de nos vies. Il a encore dit, je ne suis pas venu pour faire ma volonté, mais celle de mon Père. Quelle est cette volonté? C'est que je ne perde aucun de ceux qu'il m'a donné et que je les ramène de la mort à la vie au dernier jour. Il ne s'agit que de vie. À la croix, au moment crucial de la fin de vie de Jésus. En Jean 19, je crois 27 à 29, lorsque Jésus se, au pied de la croix, il y avait Marie debout, il y avait Saint Jean, il y avait les autres femmes. Mais quand il se tourne vers Marie, il lui dit, femme, voici ton fils. Et quand il se tourne aussi vers Saint Jean, qui représente l'Église, voici ta mère. Jésus aurait pu, disons, même ne rien dire et nous laisser comme ça. Il aurait pu aussi donner Jean aux autres femmes. Mais c'est à Marie qu'il a confié, qu'il nous a confié, qu'il a confié son Église. Mais parce que Jésus savait, Jésus connaissait. Je lui connaissais le mystère de sa mère. Il savait qu'elle était capable. Tel que lui, il nous a annoncé que la volonté de son Père, c'est qu'il nous ramène au ciel. Il savait que Marie peut nous ramener aussi au ciel. Et le chapelet, frères et sœurs, était des instruments que l'Église, notre mère, la mère de l'humanité, colonne et soutient la vérité, met entre nos mains. Pour pouvoir aller au ciel. Le Saint-Esprit, Marie et le chapelet. Lorsque nous prions, nous disons, je vous salue Marie, pleine de grâce, Le Seigneur est avec vous. Vous êtes bénie entre toutes les femmes. Et Jésus, le fruit de vos entrailles, est béni. Sainte Marie, Mère de Dieu, priez pour nous, pauvres pécheurs, maintenant et à l'heure de notre mort. Amen. Cette prière est très belle. La salutation de l'ange nous vient directement du ciel. Et donc lorsque nous disons « Je vous salue Marie », en tout cas moi, c'est comme ça que le Saint-Esprit dans ma pauvreté m'enseigne. Quand je dis « Je vous salue Marie », je ne le dis pas seul. Je le dis avec l'ange. Avec l'ange Gabriel. Je vous salue Marie, pleine de grâce. Le Seigneur est avec vous. C'est avec l'ange que je dis cette prière. Vous êtes bénie en toutes les femmes. Et Jésus, le fruit de vos entrailles, est béni. C'est la prière d'Élisabeth. Et donc, je suis encore unie à Élisabeth qui est aujourd'hui au ciel avec Saint Jean-Baptiste. Maintenant, Sainte Marie, Mère de Dieu, priez pour nous. C'est l'Église qui ajoute cela. Et l'Église a raison. Priez pour nous, pourquoi? On peut tout demander au cœur, disons, de se prier pour de cette demande-là de l'Église. On peut tout demander, frères et sœurs, à Marie. Nous sommes au temps du Cénacle. J'ai bien dit que le thème était le Saint-Esprit, la Vierge Marie et le Chapelet. Donc, qu'est-ce que nous allons demander à Marie? Nous allons demander la grâce d'avoir le feu qui descend du ciel, d'avoir l'onction céleste, d'avoir le divin paraclet. Marie, sanctuaire de l'Esprit Saint. Marie, qui a été inondée, oui, là où il y a Marie, il y a le Saint-Esprit. Parce que Dieu ne reprend jamais ce qu'il donne. L'ange, la parole de l'ange est définitive sur la vie de Marie. Et donc ceux et celles qui se réclament de Jésus, qui recherchent le Saint-Esprit, je vous montre la voie ce soir. Elle est simple. Allez à Marie. Marie vit son effusion du Saint-Esprit à 100%. Alors, Sainte Marie, Mère de Dieu, priez pour nous. Ce soir, qu'est-ce que nous allons demander, maman? Nous voulons le Saint-Esprit. Montre-nous comment recevoir le Saint-Esprit à travers le chapelet. Pourquoi et comment? Dans la prière, lorsque nous demandons, Marie se met tout de suite en marche. Le « Je vous salue, Marie pleine de grâce. Le Seigneur est avec vous. » est déjà une action de grâce. Est déjà une louange. Marie est pleine de grâce. C'est une louange. Vous êtes bénie. C'est une bénédiction. Une parole de bénédiction. Jésus, le fruit de vos entrailles, est béni. Parole de bénédiction. Donc, au cœur de ces paroles fortes, l'Esprit ne peut que descendre. L'Esprit ne peut que descendre. Lorsque l'Esprit est là, Sainte Marie, Mère de Dieu, priez pour nous. Qu'est-ce qu'il fait en nous? Il nous inonde de sa présence. Il nous donne les vertus de Marie. Sainte Marie, Mère de Dieu, prie pour nous. Le Saint-Esprit, prie pour nous le divin paraclet. Marie, Mère de Dieu et de Jésus, Marie épouse le Saint-Esprit Saint. Au cœur de la salutation de Marie, nous sentons une louange. Oh, la louange attire le Saint-Esprit. Souvenez-vous en acte 2, lorsque l'Esprit Saint est descendu sur les apôtres. La Bible nous dit, à un moment donné, bien sûr, ils parlaient de diverses langues et on les entendait chanter les merveilles de Dieu dans d'autres langues. C'était la louange. Donc, un des premiers fruits de l'Esprit Saint, c'est la louange. Oui. Dire à Dieu, qu'est-ce que l'Esprit Saint fait en nous? Il nous donne de connaître le Père dans ce qu'il est. Et donc, il nous donne de pouvoir décrire le Père dans ce qu'il est. C'est ça la louange. Qu'est-ce que louer? C'est dire du bien de Dieu. C'est révéler ce qu'il est. C'est dire ses attributs. Et donc, au cœur du chapelet, quand je dis, je vous salue Marie, pleine de grâce, c'est l'ange qui vient se joindre à moi pour louer Marie. Et lorsque je loue Marie, l'Esprit Saint descend. Il est déjà là. Vous êtes bénie entre toutes les femmes. Oui, c'est une action de grâce. C'est une bénédiction. L'Esprit est là. Toutes ces paroles là sont fortes. Et elles me donnent une effusion du Saint-Esprit. Quand je sens une chaleur descendre à moi, c'est que le feu du ciel est là. Le feu divin est là. Et donc, quand ce feu est là, forcément, c'est la joie. C'est la paix. C'est l'amour. Sainte Marie, Mère de Dieu, priez pour nous. Je l'ai dit, Jésus a pour responsabilité de nous envoyer vers le Père. Marie, pareil. Et donc, lorsque Jésus nous confie à Marie, c'est parce qu'il sait. Il sait que Marie peut nous aider. Et je l'ai dit, je le répète, un des canaux, c'est la récitation du rosaire. Je ne suis pas seul. Nous allons suivre Marie, justement, au cœur, juste à travers la Bible. Nous allons interroger un peu la parole de Dieu. Nous avons parlé déjà de l'Annonciation.
0: Juste le temps de rappeler à nos auditeurs qui peuvent nous appeler au 07 59 55 54 24. Je répète, 07 59 55 54 24. Vous posez des questions à Maman Bali qui est là. Quel amour ils ont pour la Vierge Marie et dans quelles conditions ils interpellent la Vierge Marie. Alors Maman Bali, on vous écoute.
1: Je le dis. Et c'est vrai, depuis l'Annonciation, le Saint-Esprit n'a plus jamais quitté Marie, mon frère, ma sœur. Donc si tu demandes le Saint-Esprit, pas Marie, ben tu vas l'obtenir. Je me souviens à l'époque, lorsque j'étais berger du Cézanne, il y a un de nos bergers qui m'a appelé, m'a dit, ah maman, vraiment berger, vraiment, Notre-Dame d'Afrique vient de m'aider. Que j'étais très, très, très, très orgueilleux. Je ne m'en sortais pas. Je dis à moi, mais dis oui. Que j'ai fait une veine. Pendant 9 jours, je suis allé au sanctuaire marial. À travers le chapelet simplement. Quand j'ai dit à Marie, enlève-moi l'orgueil, donne-moi ton humilité. Enlève-moi l'orgueil, donne-moi ton humilité. À la fin, le 9e jour, j'ai senti, c'est-à-dire moi, comme si mon cœur avait changé. Je m'avais donné un cœur nouveau et surtout un regard nouveau. Je me sentais non seulement les gars, mais quelquefois, je me sentais en dessous des autres. Je sentais les autres supérieurs à moi. Ce que je croyais qui était mien, que je revendiquais, je me disais maintenant que je n'étais pas digne. Sainte Marie, Mère de Dieu, prie pour nous. Un des chemins du ciel, c'est l'humilité. Si le Seigneur abaisse les orgueilleux, il élève les humbles. C'est l'Écriture qui le dit. L'Esprit Saint te couvrira de son ombre. Marie est sous l'ombre du Père, dans l'ombre du Père. Et donc Marie est comme enveloppée du Saint-Esprit partout où elle passe. Alors, si tu veux recevoir, actuellement on attend l'Esprit Saint, mais l'Esprit est déjà là, on l'a reçu au baptême. Là, il s'agit simplement de l'effusion du Saint-Esprit qui est, en fait, la prière qui viendra comme pour réveiller les grâces endormies en nous. Parce que nous recevons effectivement le Saint-Esprit qui nous donne, qui nous configure au Christ, qui nous donne d'avoir les vertus du Christ. J'ai justement choisi pour vous, on pourra le lire, dans la mission de nous donner les vertus du Christ. Galates 5, verset 16 à 25, on nous dit, mais je vais lire simplement le 22 à 25. Voici le fruit de l'esprit, amour, joie, paix, patience, bonté, bienveillance, foi, douceur, maîtrise de soi. Si tu sens que tu es toujours en colère et que tu réagis tout de suite, tu es sur la défense, dans le « Je vous salue Marie » là, au fond de ton cœur, demande-lui, « Maman, donne-moi ta patience. Maman, donne-moi ta douceur. » Foi, douceur, maîtrise de soi. Contre de telles choses, il n'y a pas de loi. Ceux qui sont au Christ ont crucifié la chair avec ses passions et ses désirs. Si nous vivons par l'esprit, marchons aussi sous l'impulsion de l'esprit. Mon frère, ma soeur à l'écoute, Marie peut nous aider à marcher sous l'impulsion du Saint-Esprit. On se pose la question de savoir, mais je suis dans l'église depuis, je suis équipière du rosaire, je suis légion de Marie, je suis renouveau, je suis même dans le groupe de Saint-Jean-Paul. Non, ici, mais comment se fait-il que je me comporte de telle ou telle manière? Mais simplement parce que le Seigneur nous laisse libre. Et je ne laisse pas l'Esprit Saint qui m'a été donné, je ne laisse pas, disons, faire son œuvre en moi. On peut résister au Saint-Esprit. Voici ce que Saint Paul nous dit. Il nous dit, écoutez-moi, marchez sous l'impulsion de l'Esprit et vous n'accomplirez plus ce que la chair désire. Car la chair, en ses désirs, s'oppose à l'esprit, et l'esprit à la chair. Entre eux, c'est l'antagonisme. Aussi, ne faites-vous pas ce que vous voulez. Aussi, ne faites-vous pas ce que vous voulez. Si vous êtes conduit par l'esprit, vous n'êtes plus soumis à la loi. On les connaît, les œuvres de la chair. Libertinage, impureté, débauche, idolâtrie, magie, haine, discorde, jalousie, emportement, rivalité, dissension, faction, envie, beuverie, ripaille et autres choses semblables. Leurs auteurs, je vous en préviens, comme je l'ai déjà dit, n'hériteront pas du royaume de Dieu. C'est Saint Paul qui le dit dans sa lettre aux Galates, 5 du verset 19 au verset, voilà, ils n'hériteront pas, 19 au verset 21. Or, lorsque Jésus nous a remis entre les mains de Marie, qu'il a dit à Marie, voici ton fils, c'était pour qu'un jour, Saint Jean et toute l'église soient dans la gloire avec lui. Mais comment aujourd'hui nous vivons? Je me souviens que c'est une paroisse. Il y a, je crois, un orgue qui a été offert aux jeunes. Ils ont joué tranquillement avec et puis, après 3 mois, ils sont partis avec. On n'a jamais retrouvé. Tout le monde savait que c'était les jeunes qui avaient pris, mais personne ne pouvait dire quelque chose. Avant la Pentecôte, les apôtres étaient jaloux les uns des autres. Avant la Pentecôte, l'amour fraternel n'était pas vrai. Avant la Pentecôte, ils se critiquaient. Avant la Pentecôte, la peur les habitait. Ils suivaient Jésus par intérêt. Avant la Pentecôte, leur amour pour Jésus n'était pas vrai. Ils suivaient Jésus pour ce que Jésus allait leur donner. Jésus était ressuscité, certes, mais ils n'avaient pas encore cette force-là de vivre un véritable témoin. Et c'est notre cas. Je peux être dans l'église pendant des années, mais dans des choses difficiles. Et le Seigneur vient ce soir dire, vous recevrez une force lorsque le Saint-Esprit descendra sur vous. Vous serez alors mes témoins, c'est-à-dire tout ce qui dans vos vies est cause de chute pour vous, tout ce qui dans vos vies peut vous amener en enfer, tout ce qui dans vos vues vous fait honte, font honte à Dieu. Oui, le Seigneur va, l'Esprit Saint va vous donner la force, il va nous donner la force. Oui, d'éloigner tout ça de nous, de rejeter avec véhémence cela. Et Marie, à travers le chapelet, peut le faire. Donc à l'Annonciation déjà, Marie est remplie du Saint-Esprit. Nous avons besoin de cet effusion du Saint-Esprit qui nous donne un cœur nouveau, un esprit nouveau. Et ma foi, au sein de l'Église catholique, le mouvement, pour ne pas dire le courant, qui, ma foi, a la vocation des apôtres, disons, qui vit un peu, normalement, qui est appelé à vivre ce que les apôtres ont vécu à la Pentecôte, c'est le renouveau charismatique. Et c'est pour cette raison que nous faisons le cheminement de cette semaine. Mon frère, ma soeur, à l'écoute, tu veux avoir le Saint-Esprit pour quitter l'adultère, pour quitter le mensonge. Parce que Saint Paul l'a bien dit, il dit, le mal que je veux éviter, je n'arrive pas à l'éviter. Mais c'est le bien que je veux faire, je n'arrive pas à le faire. Mais c'est le mal que je veux éviter que je fais. Ça veut dire que quelque part, nous sommes comme prisonniers d'un esprit. Et donc, c'est l'Esprit de Dieu. Bon, écoutez, je vous explique ça simplement. Qui vient te donner la force de résister. Et par le chapelet, tu peux. Parce que Marie peut te donner cela. Pourquoi Marie peut te donner cela? Mais simplement parce que à la visitation, c'est en Luc 1 du verset 42 à 43. Lorsqu'elle va visiter sa cousine Élisabeth qui est enceinte de Jean-Baptiste, la voix de Marie, quand elle a salué, l'Écriture dit, la saluta, c'est Marie qui, Élisabeth qui l'a dit. Dès que j'ai entendu ta voix, j'ai entendu ta voix. L'enfant qui est dans mon ventre a tressailli. Et donc, frères et sœurs, à travers le chapelet, vous pouvez recevoir une effusion du Saint-Esprit. Moi qui vous parle, c'est au cœur du chapelet. Je peux dire à 50% que je vis mes effusions. Mais comment cela se fait? Simplement parce que lorsque vous méditez le chapelet, je l'ai dit, l'ange Gabriel est là. L'Église est là. L'Église du ciel est là. L'Église du purgatoire est là. L'Église de la terre est là. Élisabeth et son fils Jean-Baptiste sont là. Mais le Saint-Esprit aussi est là. Parce qu'Élisabeth et son fils ayant reçu et entendu la voix de Marie ont été remplis du Saint-Esprit. Et donc, je vous salue Marie, pleine de grâce. Le Seigneur est avec vous. Vous êtes bénie entre toutes les femmes. Et Jésus, le fruit de vos entrailles, béni. Dans le Jésus, je vais mettre une petite louange. Jésus, ton fils le victorieux. Jésus, ton fils l'agneau de Dieu qui enlève le péché du monde. Jésus, ton fils le bon berger qui est venu que les hommes aient la vie et l'en surabondance. Jésus, le vivant qui me donne le vivre de sa vie. À travers cette louange, le Saint-Esprit ne peut que descendre. C'est ce qu'on appelle être l'osule. Ce genre de récitation du chapelet envoie forcément le Saint-Esprit. Vous ne pouvez pas louer Jésus sans que l'Esprit de Dieu ne descende. Nous appartenons, nous sommes membres du groupe d'intercession prophétique Saint-Jean-Paul II pour la paix en Côte d'Ivoire. Donc pour la paix dans le monde, à l'époque on disait en Côte d'Ivoire. Et c'est mon père curé qui m'a dit, non madame, va aller, c'est pour le monde. Et aujourd'hui, je crois qu'il a raison, il a eu raison. Nous faisons le rosaire 5 fois. Oui, quand nous sommes en mission, nous faisons les 1000 Ave, ça fait partie de notre dévotion. Et à minuit, les paroisses que nous visitons, nous demandons à ceux et celles qui peuvent se déplacer de venir, nous faisons le rosaire. Donc, le rosaire fait partie de notre dévotion. Et au cœur de ce rosaire-là, Nous commençons toujours par méditer. Les cinq rosaires, nous méditons, proprement, en profondeur, le premier rosaire. Et donc, quand nous avons fini le premier rosaire, l'esprit est déjà là. Donc, chaque mystère est médité. Chaque mystère est médité. Et qu'est-ce que nous ne voyons pas, frères et sœurs? Le lieu de l'exercice, le lieu pour acquérir les charismes, c'est le rosaire. Je le dis aujourd'hui. La gloire est à Dieu. Je suis resté 19 ans au renouveau charismatique. Je le suis encore, mais je disais, en fait, comme responsable, j'ai eu la grâce avec c'est Dieu qui fait les choses, de côtoyer les grands du renouveau charismatique, les pères et moi, le père Jean Pierre. J'ai été proche d'eux. Je les ai vus à l'œuvre exercer les charismes. Mais aujourd'hui, lorsque nous passons avec la relique de Saint Jean-Paul II, le Saint-Sacrement exposé et les cinq rosaires sur les paroisses, je n'en dis pas plus, les paroisses que nous avons visitées pourront venir témoigner. Je n'ai jamais vu autant de déploiement de charisme de tout genre dans l'assemblée des personnes qui viennent prier simplement avec nous. À cause de Marie, qui est l'épouse du Saint-Esprit, qui est le sanctuaire du Saint-Esprit. Les cinq rosaires. Il y a un prêtre qui m'a dit, Mme Vallée, c'est comme ça, c'est à cause de la Vierge, hein, parce que c'est Marie qui vous donne de vivre ça. Des visions, des guérisons, des paroles que nous entendons, des prières qui sont communiquées. Si bien que ça donne. Alors, dans ces conditions, lorsque nous savons que l'Esprit, Marie est là avec le Saint-Esprit, son époux, qui vient nous gratifier de tous ses dons et ses charismes, nous n'avons que la joie de faire le rosaire. Nous étions la dernière sortie, c'était à Saint-Marcel Santé. Et on faisait le rosaire. Je m'étais absentée et je suis revenue. Dès que je me suis assise, que j'ai demandé à conduire le rosaire, je vois devant la relique, dans la petite maison de la relique. J'ai une vision, je vois un enfant qui a peut-être, dans moi, à qui on peut donner 6 à 7 ans, mais qui portait des lunettes. Mais les lunettes, les verres étaient peints. Donc, il ne pouvait pas voir. Donc, je regardais, je dis, mais qu'est-ce que c'est? Et il me regardait. Et on continuait. Sainte Marie, Mère de Dieu. Sainte Marie, Mère. Et puis, à un moment, j'ai vu une dame qui était à côté de lui, qui s'est détachée, qui a essayé de se mettre un peu à l'écart. Je crois qu'elle avait de l'argent au bout de son pagne. Elle était en train de défaire pour me donner quelque chose. Enfin, je trouvais tout ça bizarre. Et puis l'enfant enlevait les lunettes et puis il est parti. C'est-à-dire, dès qu'il est sorti du rayon de la relique, c'est comme s'il avait commencé à voir. Donc, je disais, mais cette vision, est-ce que je la partage? Seigneur me dit, mais partage. Donc je dis, excusez-moi. Je viens juste d'arriver, mais voilà ce que je vois. Il y a un jeune, un enfant de 6 à 7 ans. C'est l'âge que je lui donne. Qui est venu se mettre devant moi, mais qui avait des lunettes. Mais les verres ont été peints, donc il ne peut pas voir. Et que dès qu'il a commencé à s'éloigner, il a enlevé, il a commencé à voir. Tout le monde s'est levé. La dame était ici tout de suite. Elle est venue à son enfant qui ne voit pas. Gloire à Dieu. C'est Marie. À Lourdes, Marie obtient des guérisons. Et on a fait venir l'enfant. Et sa mère qui dit oui, que lui-même là, depuis que vous êtes arrivé il y a 2 ou 3 jours, ça fait des mois qu'on essaie de le soigner parce que je crois qu'il a il avait mal ou je crois au ventre, quelque chose comme ça. Et que donc, on l'a laissé comme ça. Il se plaint, maintenant on ne dit plus rien. Qu'il est venu me dire, maman, il y a des gens là qui sont à l'église là-bas, qui sont en train de prier fort, qu'il y a quelque chose là qui est comme une vitre là, il y a quelque chose dedans, et puis il y a le Saint-Sacrement. Que je suis allé m'arrêter là-bas, maman, je ne sens plus rien. L'enfant était guéri. Donc il a été dit ça à sa mère, et sa mère n'avait pas bougé.
0: Tout à fait.
1: Maintenant, quand on l'a appelée pour venir, c'est là qu'elle est venue s'asseoir, et puis elle a témoigné, elle dit, le Seigneur a commencé à guérir l'enfant depuis, mais lui-même il a témoigné. L'après-midi, quand je le rencontre, parce que quand vous voyez l'enfant, on a l'impression que ses yeux sont collés. Mais elle m'a dit, regarde, les paupières ont commencé à s'ouvrir. Et c'est Marie et son époux, l'Esprit Saint. Dans le Magnificat, c'est pareil. Marie a commencé à louer le Saint-Esprit. Lorsque Élisabeth lui a dit, que m'est-il donné que la mère de mon Seigneur vienne jusqu'à moi? Parce que lorsque j'ai entendu ta voix, l'enfant qui est en moi a tressailli. Voilà. Nous sommes témoins alors du fait que Élisabeth confesse que la voix de Marie lui a donné une effusion du Saint-Esprit. Frères et sœurs, lorsque vous arrivez, vous faites le rosaire. Au deuxième mystère joyeux, nous on le demande toujours. Nous disons, Seigneur, tel que Marie te portait, rempli du Saint-Esprit, parce que tu es l'Esprit, c'est toi qui donnes l'Esprit, tu es le Père des Esprits, et que la voix de Marie a donné une effusion à Élisabeth et son fils Jean-Baptiste, et a transformé leur vie, et à faire de des prophètes. Nous voulons nous aussi être inondés. Le temps qu'on dit ça, toute la salle est en feu. C'est un des lieux, frères et sœurs, de l'effusion. Demandez à Marie qu'à travers cette dizaine de chapelets, le deuxième mystère joyeux, la visitation, que l'Esprit du Seigneur vous visite par son intercession. Alors, Marie, bien sûr, rentre dans le Magnificat. Le Magnificat, qui est une louange aussi, action de grâce, forcément l'Esprit Saint est là.
0: Tout à fait.
1: Nous allons aussi aux noces de Cana. J'ai regardé, en méditant, je dis, mais le Saint-Esprit, Marie, le Saint-Esprit ne l'a jamais quitté. On aurait pu, Marie aurait pu apprendre que le vin manquait. Marie aurait pu être indifférente. Marie, femme attentive aux autres. La sollicitude est un fruit de l'Esprit Saint. Mon frère, ma soeur, à l'écoute, si tu as tendance à être indifférent ou indifférente de ce que les autres vivent, en bien comme en mal, demande le Saint-Esprit. Demande à Marie. Pendant le rosaire, là, demande, Sainte Marie, Mère de Dieu, donne-moi la grâce de la sollicitude. Sainte Marie, Mère de Dieu, donne-moi la grâce de la charité. Sainte Marie, Mère de Dieu, donne-moi la grâce de la solidarité, de la compassion. Ce sont les fruits de l'Esprit Saint. Et Marie peut nous donner à travers. C'est-à-dire, le fait de dire Sainte Marie, Mère de Dieu, priez pour nous, c'est un cadeau que l'Église nous a donné. L'Église a ouvert une voie royale pour accueillir et recevoir les grâces. Au cœur de cette parole-là, prie pour nous là. Il y en a qui disent, mais je prie, je demande. Je dis, mais prie là. Tu as des intentions. Tu fais 1000 AV. Tu peux placer 1000 intentions. Au nom de Jésus, pour sa gloire. Et Marie va te répondre. Marie a accompagné son fils pendant son ministère. L'évangélisation. Marie est dans nos évangélisations. Frères et sœurs. Et donc, je me réjouis. Lorsqu'avant de commencer l'évangélisation, souvent on fait le rosaire. C'est le lieu, un des lieux de l'effusion du Saint-Esprit. Maman Marie, prie ton époux. Que nos cœurs soient embrasés de sa présence, la présence de Dieu. Que nous soyons non seulement brûlants, mais que nous puissions aussi brûler les autres par nos paroles.
0: Alors je rappelle, maman, que vous disposez maintenant de 5 minutes pour mettre un terme à votre enseignement.
1: D'accord.
0: Et les 5 minutes, prenez ça pour conclure. Hein.
1: Marie, au pied de la croix, voilà, vous recevrez une force lorsque le Saint-Esprit descendra sur vous. Oui, Marie était debout, mais parce qu'elle avait cet esprit de force. Pour tous ceux et celles qui sont en difficulté aujourd'hui, par rapport à s'affirmer, par rapport à faire un choix, par rapport à se décider, par rapport à rentrer dans la, dans un chemin de vérité, il faut invoquer Marie pendant le chapelet. Près de la croix de Jésus se tenait debout sa mère, la sœur de sa mère Marie, femme de Clopas et mère de Magdala. Marie debout au pied de la croix. Marie qui enseigne aussi au Cénacle. En acte, verset 12 à 14, les apôtres étaient réunis avec Marie au Cénacle, c'est ce que nous vivons aujourd'hui. Marie peut leur parler de quoi? Marie peut leur parler du Saint-Esprit. Puisqu'elle connaît le Saint-Esprit, elle connaît le Saint-Esprit, elle connaît son fils Jésus. Donc, ils étaient attentifs. Et ça a été aussi un lieu d'effusion du Saint-Esprit. C'est pour ça qu'au cours de nos cénacles, je prie Dieu pour que nous ne dévions pas l'objectif des cénacles. Moi, j'étais à Rome lorsque, de vénérée mémoire, le pape François a demandé que, désormais, puisqu'on était renouveau, il a dit désormais nous devenons charis. Et donc, dans tout ce qu'il a retenu, il y a l'effusion du Saint-Esprit. Il dit qu'il souhaiterait que toute l'Église vive l'effusion du Saint-Esprit. Donc, il n'est pas juste que pendant ces temps de cénacle, on vient nous parler de délivrance. Non. C'est d'abord le Saint-Esprit. Les 9 jours, là, c'est le Saint-Esprit, mes frères et mes sœurs. Que Dieu vous bénisse. Maintenons-nous dans ça, parce que c'est l'Esprit Saint qui nous permettra de vivre ce que le Seigneur nous appelle, ça, d'une autre vie de disciple, selon le cœur de Dieu, d'aller au ciel. Donc, à la Pentecôte, Marie était au milieu des apôtres. Marie avait déjà l'effusion. Elle est restée au milieu d'eux, par amour, par solidarité, par obéissance, pour encourager les apôtres à recevoir le don du ciel. Alors, frères et sœurs, qu'est-ce que nous pouvons demander ce soir pour vous? Ma prière, je terminerai par cette prière. Je demanderai simplement à la Vierge Marie de prier le Saint-Esprit en cette nuit pour que désormais nous ayons un autre regard, un cœur nouveau, un regard nouveau, un esprit nouveau pour réciter le chapelet, l'esprit de la Pentecôte. L'Esprit qui peut nous aider à durer, c'est-à-dire à durer dans la prière, et surtout qui fera aussi de la récitation du chapelet ou du rosaire une forme de voyage. Voyage dans l'amour, voyage en tenant les mains de Jésus, voyage en tenant les mains cachées sous le manteau de Marie, en tenant les mains de Saint Jean-Paul et des anges et de tous les saints, pour méditer le plus grand mystère d'amour de l'humanité qu'est l'histoire de Marie et de son fils Jésus. Donc, la grâce de la récitation du rosaire, du chapelet, en la méditant, en étant rempli du Saint-Esprit, vous soit accordée au nom de Jésus, par l'intercession de la Vierge Marie et de Saint Jean-Paul II. Et nous disons Amen.
0: Amen. Merci beaucoup, maman Varley Delphine. Et merci à vous, amis auditeurs, qui nous avez suivis jusqu'à maintenant. Que Dieu vous bénisse. Et retenons ceci. Faites mienne de la prière du chapelet. Maman l'a dit. Faites mienne de la prière du chapelet. Dans tout ce que vous faites, pensez à la Vierge Marie. Priez beaucoup le chapelet. Voilà. Notre émission s'achève. Merci d'être resté des nôtres. On se retrouve lundi prochain, même fidélité, même 102.5, et toujours avec Maman Varley, si Dieu le veut. Bonsoir.
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Frères et sœurs en Christ, auditeurs, auditrices de la Radio Nationale Catholique, la Voix de l'Évangile, bonsoir et merci de nous recevoir encore chez vous dans le cadre de la neuvaine à l'Esprit Saint. Et oui, je voudrais avant tout vous exprimer ma joie de me tenir en votre compagnie encore par la magie des ondes et par la magie aussi de la communication numérique. Oui, vous êtes en présence de l'abbé Jean Cras, directeur général de la RNC, et je suis en ce moment en compagnie de Raymond Coulin, qui se charge de la manipulation technique. Oui, auditeurs, auditrices, nous sommes au quatrième jour de notre neuvaine à l'Esprit Saint, que nous voulons aujourd'hui consacrer à la méditation sur le don de l'intelligence comme don de l'Esprit Saint. Et pour cette demi-heure de prière et de méditation, comme à l'accoutumée, nous souhaitons que vous restiez en pleine communion avec nous, et cela dans un esprit de profond recueillement et de ferveur spirituelle. Et comme pour les expériences précédentes, ce rendez-vous de prière sera essentiellement marqué par les invocations à l'Esprit Saint et par l'écoute et la méditation de la parole de Dieu.

Au nom du Père et du Fils et du Saint-Esprit, Amen. Esprit Saint, divin consolateur, nous t'adorons et nous te rendons grâce pour toutes tes merveilles dans nos vies. Au quatrième jour de cette neuvaine, nous implorons avec ferveur ta bienveillance. Envoie sur nous le don d'intelligence. Dissipe les ténèbres de notre esprit. Éclaire notre intelligence de ta divine lumière afin que nous pénétrions le sens de la parole et des mystères de Dieu. Détache notre cœur de vanité de ce monde et aide-nous à percevoir avec clarté et foi la volonté de Dieu dans notre vie quotidienne. Donne-nous la grâce de grandir dans la connaissance et l'amour de ta sainte vérité. Nous te le demandons par le Christ, notre Seigneur.

disposons maintenant, auditeurs, auditrices, à écouter et méditer la parole de Dieu afin de comprendre le sens du don de l'intelligence comme don de l'Esprit Saint. Le Seigneur soit avec vous et avec votre esprit. Évangile de Jésus-Christ selon Saint Luc. Gloire à toi, Seigneur. Le même Luc chapitre 24, versets 13 à 35. Le même jour, deux disciples faisaient route vers un village appelé Emmaüs, à 2 heures de marche de Jérusalem. Et ils parlaient entre eux de tout ce qui s'était passé. Or, tandis qu'ils s'entretenaient et s'interrogeaient, Jésus lui-même s'approcha et il marcha avec eux. Mais leurs yeux étaient empêchés de le reconnaître. Jésus leur dit, « De quoi discutez-vous en marchant ?» Alors ils s'arrêtèrent tout tristes. L'un des deux, nommé Cléophas, lui répondit, « Tu es bien le seul étranger résident à Jérusalem qui ignore les événements de ces jours-ci. » Il leur dit, « Quels événements ?» Il lui répondit, « Ce qui est arrivé à Jésus de Nazareth, cet homme qui était un prophète puissant par ses actes et ses paroles devant Dieu et devant tout le peuple. Comment les grands prêtres et nos chefs l'ont livré. Ils l'ont fait condamner à mort et ils l'ont crucifié. Nous espérions que c'était lui qui allait délivrer Israël. Mais avec tout cela, voici déjà le troisième jour qui passe depuis que c'est arrivé. À vrai dire, des femmes de notre groupe nous ont remplis de stupeur quand, dès l'aurore, elles sont allées au tombeau. Elles n'ont pas trouvé son corps. Elles sont venues nous dire qu'elles avaient même eu une vision. Des anges qui disaient qu'il est vivant. Quelques-uns de nos compagnons sont allés au tombeau et ils ont trouvé les choses comme les femmes l'avaient dit. Mais lui, ils ne l'ont pas vu. Il leur dit alors, « Esprit sans intelligence, comme votre cœur est lent à croire tout ce que les prophètes ont dit, ne fallait-il pas que le Christ souffrît ? Cela pour entrer dans sa gloire. » Et partant de Moïse, et de tous les prophètes, il leur interpréta dans toute l'Écriture ce qui le concernait. Quand ils approchèrent du village où ils se rendaient, Jésus fit semblant d'aller plus loin. Mais ils s'efforçaient de le retenir. « Reste avec nous, car le soir approche, et déjà le jour baisse. » Il entra donc pour rester avec eux. Quand il fut à table avec eux, ayant pris le pain, il prononça la bénédiction. Et l'ayant rompu, il le leur donna. Alors leurs yeux s'ouvrirent et ils le reconnurent. Mais il disparut à leur regard. Ils se dirent l'un à l'autre, « Notre cœur n'était-il pas brûlant en nous ?» Tandis qu'il nous parlait sur la route et nous ouvrait les Écritures. À l'instant même, ils se levèrent et retournèrent à Jérusalem. Ils y trouvèrent réunis les 11 apôtres et leurs compagnons qui leur dirent, « Le Seigneur est réellement ressuscité. Il est apparu à Simon-Pierre. » À leur tour, ils racontaient ce qui s'était passé sur la route et comment le Seigneur s'était fait reconnaître par eux à la fraction du pain. Acclamons la parole de Dieu. Louange à toi, Seigneur Jésus.

Frères et sœurs en Christ, auditeurs et auditrices de la RNC, après avoir médité hier sur le don de la sagesse, nous nous intéressons aujourd'hui au thème de l'intelligence comme don de l'Esprit Saint. Et nous rappelons le sens du don de la sagesse. Oui, c'est cette grâce que le Seigneur nous accorde de pouvoir entrer dans sa pensée, dans sa logique, dans sa vision, voir les choses à la manière de Dieu, et non de manière purement, exclusivement humaine. Ce n'est pas cela, entrer dans la vision, dans la pensée de Dieu. Oui, discerner sa volonté, nous l'approprier et réaliser cette volonté dans notre vie. Et cela donc en accordant la priorité à Dieu dans toutes nos initiatives, nos entreprises. Et c'est cela, vivre selon la sagesse de Dieu. Aujourd'hui, nous l'avons dit, nous nous intéressons au thème de l'intelligence comme don de l'Esprit-Saint. Ce don de l'intelligence n'est pas simplement la capacité intellectuelle humaine acquise par les études ou la réflexion humaine bien poussée. C'est une grâce spirituelle qui permet de comprendre en profondeur les vérités de Dieu. On peut dire que l'intelligence, comme don de l'Esprit Saint, est une lumière intérieure que le Saint-Esprit communique à l'esprit humain pour mieux appréhender, comprendre le sens profond des réalités divines. Devant les difficultés que nous éprouvons à comprendre la parole de Dieu ou les réalités relatives au mystère de Dieu, le don de l'intelligence nous accorde la grâce pour comprendre le sens de la parole de Dieu, de connaître la volonté de Dieu, de ne pas nous fier seulement à l'apparence, mais d'aller au-delà et de discerner l'action de Dieu dans le cours des choses et des événements. Et c'est ce qui se passe dans l'épisode des disciples d'Emmaüs. Ces disciples connaissaient bien Jésus. Ils l'ont même suivi, sans doute, durant son ministère public. Mais ils sont restés limités à l'apparence de ce que Jésus accomplissait comme prodige et ce qu'il disait aussi parole de Dieu, sans s'interroger réellement sur son identité profonde. C'est seulement quand Jésus les rencontre après sa résurrection qu'ils vont recevoir ce don de l'intelligence comme nous le révèle le texte un peu après. Voilà. Alors il leur ouvrit l'intelligence pour comprendre les Écritures. Quand Jésus apparaît à ses disciples, toujours dans cet épisode-là, juste après l'épisode de disciples d'Emmaüs, voilà, cette parole qui ressort, il a ouvert l'intelligence pour comprendre les Écritures. C'est dire donc que Jésus, d'une manière spéciale, va également agir de la même manière à l'égard des disciples d'Emmaüs. Voilà, il se présente à eux, il ne voit pas, mais sa présence, ses paroles, voilà, à travers cela, il va leur communiquer cette intelligence, cette compréhension-là, afin que ceux-là, qui avaient un peu les yeux fermés, puissent donc avoir cette lumière du cœur, cette lumière de l'esprit, pour comprendre donc le mystère du Christ ressuscité. C'est dire donc que Jésus accorde à ses disciples, après sa résurrection, le don d'une compréhension spirituelle nouvelle. Et ce don, il accorde à tous ses disciples qui s'engagent à sa suite, en recevant l'Esprit Saint, pour aller en profondeur dans la connaissance du Christ. Car sans ce don, nous ne connaissons le Christ que de façon superficielle, comme c'était le cas des disciples d'Emmaüs avant leur rencontre avec le ressuscité. C'est cette vérité que Saint Paul nous rappelle en ces termes. L'homme, par ses seules capacités, n'accueille pas ce qui vient de l'Esprit de Dieu. Par lui, pour lui, donc pour Saint Paul, ce n'est que folie, ou du moins, je reprends. Saint Paul nous dit ceci. L'homme, par ses seules capacités, n'accueille pas ce qui vient de l'Esprit de Dieu. Pour lui, ce n'est que folie, et il ne peut pas comprendre. Car c'est par l'esprit qu'on examine toutes choses. Fin de citation.
Voilà, ces citations, comme référence biblique, c'est tiré donc de la première lettre aux Corinthiens, chapitre 2, verset 14. Donc c'est à ceux qui s'ouvrent au Christ dans un esprit d'humilité que ce don est accordé. C'est pourquoi dans l'évangile de Saint Matthieu, dans le texte qu'on appelle traditionnellement l'hymne de la jubilation, Jésus exulte en disant « Père, Seigneur du ciel et de la terre, je proclame ta louange. Ce que tu as caché aux sages et aux savants, tu l'as révélé aux tout petits. Oui, Père, tu l'as voulu ainsi dans ta bienveillance. » Matthieu chapitre 11, verset 25 à 26. Pour dire qu'on peut être considéré comme un grand savant, un érudit au niveau de l'intelligence et des sciences humaines, et être pourtant un ignorant au niveau des vérités divines. C'est pourquoi Saint Paul établit la différence entre l'intelligence au plan de Dieu et l'intelligence humaine. Et à cet effet, il dit, « Le langage de la croix est folie pour ceux qui vont à leur perte, mais pour ceux qui vont vers leur salut, pour nous, il est puissance de Dieu. » Et il continue encore, Saint Paul, « Où est-il le sage ? Où est-il le scribe ? Où est-il le raisonneur d'ici-bas ? La sagesse du monde, Dieu ne l'a-t-elle pas rendue folle ?» Fin de citation. 1 Corinthiens, chapitre 2, verset 18 à 20. Cela donc, auditeur auditrice, nous conduit à établir clairement la différence entre intelligence humaine et le don de l'intelligence. L'intelligence humaine est basée sur les études et la logique, sur les efforts humains pour comprendre, raisonner, argumenter. Pourtant, le don de l'intelligence est basé sur l'action du Saint-Esprit. L'intelligence humaine comprend les choses naturelles, alors que le don de l'intelligence permet de comprendre les vérités spirituelles. L'intelligence humaine peut conduire même souvent à l'orgueil, alors que le don de l'intelligence conduit à l'humilité. Oui, c'est un peu le cas des scribes, voilà, les pharisiens au temps de Jésus, des grands savants, mais ils manquaient d'humilité, alors ils ne pouvaient pas pénétrer le mystère de Dieu pour comprendre donc la révélation que Jésus lui-même leur adressait, voilà, au niveau même de son ministère public. Ils ne pouvaient pas, leur cœur était fermé. Ils étaient tout orgueilleux. C'est des grands savants. Ils savent tout. Voilà, tout ce qui relève de l'intelligence humaine, du savoir humain, de l'apprentissage, voilà, scolaire. Voilà, ils avaient donc le secret de tout ce savoir, de toute cette intelligence, mais ils n'avaient pas le secret de l'intelligence, du don de l'intelligence, parce que leur cœur était fermé à l'humilité. L'intelligence humaine est limitée, alors que celui qui a le don de l'intelligence est éclairé par Dieu. Voilà un peu comment nous pouvons établir une ligne de démarcation, une ligne de distinction entre l'intelligence purement naturelle, purement humaine, et le don de l'Esprit Saint. C'est-à-dire le don de l'intelligence comme don de l'Esprit Saint. Et dans les Saintes Écritures, nous avons des personnages bibliques assez illustres qui ont reçu ce don de l'intelligence. L'un des plus illustres, c'est le roi Salomon, à qui Dieu a donné, et cela pour exaucer sa propre prière, à qui Dieu donc a doté d'une intelligence extraordinaire, sagesse extraordinaire, pour pouvoir donc diriger le peuple de Dieu. Nous avons aussi Daniel, qui a reçu le don de compréhension, de discernement des songes et des mystères. Et l'Écriture parle aujourd'hui des disciples d'Emmaüs, dont l'intelligence s'ouvre à la vérité concernant Jésus. Voilà, ils avaient l'esprit un peu fermé et surtout orienté un peu vers l'apparence des choses, limité à l'apparence des choses. Vous voyez Jésus, le thaumaturge, l'homme extraordinaire, mais il n'allait pas au-delà. Ils se sont limités donc cette identité, cette connaissance de Jésus sans aller en profondeur. Voilà, ils étaient donc déroutés de savoir que celui-là, en
Adventistes ont mis leur espoir parce qu'ils voyaient en lui le prochain messie politique, libérateur, triomphateur. Et c'est celui-là donc qui a été mis en déroute par les autorités du peuple. Ils sont donc dessus. Mais Jésus vient. Voilà, et il va être en leur compagnie, cheminer avec eux, ouvrir leur cœur à la vraie intelligence, la vraie compréhension donc de son identité divine et de son ministère. Voilà, c'est ça. On voit un peu la différence entre ces deux types d'intelligence. Donc, les disciples d'Emmaüs apparaissent ici comme aussi des exemples de ce don d'intelligence que Jésus accorde à ses disciples. Et c'est ce don de l'intelligence qu'il nous faut redécouvrir en cette neuvaine. C'est important, on revient dessus. On l'a dit hier. Il faut redécouvrir cela, savoir cela, prendre conscience de cela, pour que cet esprit que nous avons déjà, nous l'avons reçu dans nos différents sacrements, le sacrement d'initiation, que cet esprit-là voilà, nous soit davantage confirmé pour rendre en nous actifs les dons de l'Esprit-Saint. Quand on redécouvre cela et qu'on se met dans la disposition appropriée, le Seigneur est actif pour nous l'action de ces dons dans notre vie. C'est pourquoi nous nous attelons ici à rappeler cela au cours de cette neuvaine. Reparcourir, redécouvrir, revisiter les dons de l'Esprit-Saint pour que leur action soit plus dynamique et vivante en nous, dans l'expression et le témoignage de notre foi chrétienne. Oui, je le dis, c'est ce don de l'intelligence qu'il nous faut redécouvrir en cette neuvaine, pour que l'esprit de la Pentecôte puisse le rendre plus actif en nous, pour mieux comprendre les mystères de Dieu. Pour ce faire, que devons-nous faire, auditeurs, auditrices? Il nous faut demander cette grâce à l'Esprit Saint, par la prière, en disant, Esprit Saint, éclaire mon intelligence pour comprendre ta vérité. Oui, cette prière, nous devons l'adresser à l'Esprit Saint, tous les jours, voilà, jusqu'à la Pentecôte. Esprit Saint, éclaire mon intelligence pour comprendre ta vérité. Et l'Esprit Saint nous accordera cette grâce de l'intelligence. Il nous faut aussi méditer régulièrement la parole de Dieu avec un cœur ouvert. Oui, il faut méditer. En méditant dans un esprit de prière, le Seigneur lui-même se manifeste en nous pour nous donner l'intelligence de sa parole, l'intelligence de ses saints mystères. Il nous faut régulièrement donc méditer cela. Et pour ces jours qui restent jusqu'à la Pentecôte, nous pouvons intensifier notre méditation de la parole de Dieu. Il nous faut nous évertuer également à la conversion permanente par une vie de sainteté. Oui, on l'a dit il y a deux jours en parlant un peu du thème de la paix. Voilà, vous voyez, c'est cela. Quand nous nous mettons dans les dispositions, voilà, de bonnes dispositions, dispositions appropriées, morales, spirituelles, alors le Seigneur agit en nous. La grâce peut circuler en nous parce que la grâce trouve une terre fertile qu'il pourra féconder. Alors elle vient. Mais si on n'est pas dans la condition, on vit comme on veut, vous voyez que on ne peut pas être gratifié de ce don de l'intelligence. Alors, il nous faut aussi être humble en tout. Vous voyez, quand on se fait humble, Dieu se révèle à nous. Jésus ne s'est pas révélé aux pharisiens, scribes, docteurs de la loi, parce que, voilà, ils étaient remplis d'eux-mêmes. Quand une barrique est pleine, on peut rien faire, on peut pas ajouter de l'eau, on peut rien faire. Voilà, mais il faut vider sa barrique, se faire humble pour pouvoir accueillir la présence et la grâce de Dieu. Alors, se faire humble en tout, car Dieu révèle ses mystères au cœur simple et disponible. Que Dieu nous y aide, lui qui vit et règne pour les siècles des siècles. Amen.

0: Alors nous parvenons maintenant après cette méditation de la parole de Dieu à l'invocation encore une fois de l'Esprit Saint. Alors nous allons invoquer l'Esprit Saint et cette invocation, cette prière à l'Esprit Saint est soutenue par une dizaine de chapelets puisque nous faisons une neuvaine. Voilà, soutenue par une dizaine de chapelets afin de nous confier à l'Esprit Saint qu'il nous gratifie de ses dons, surtout du don de l'intelligence. Et nous savons le rôle de la Vierge Marie. Voilà, dans la neuvaine, à la Pentecôte, elle était là au milieu des disciples, au cœur aussi de l'Église. Nous voulons nous confier à son intercession et que par cette intercession, le Seigneur nous gratifie du don de l'Esprit Saint, du don de l'intelligence.
1: Viens, Esprit Créateur, visite l'âme de tes fidèles, emplis de la grâce d'en haut, les cœurs que tu as créés. Toi qu'on nomme le conseiller, don du Dieu très haut, source vive, feu, charité, invisible consécration, tu es l'Esprit aux sept dons, le doigt de la main du Père, l'Esprit de vérité promis par le Père, c'est toi qui inspire nos paroles. Allume en nous ta lumière, emplis d'amour nos cœurs, affermis toujours de ta force la faiblesse de notre corps. Repousse l'ennemi loin de nous, donne-nous ta paix sans retard, pour que, sous ta conduite et ton conseil, nous évitions tout mal et toute erreur. Fais-nous connaître le Père, révèle-nous le Fils, et toi, leur commun esprit, fais-nous toujours croire en toi. Gloire soit à Dieu le Père, au Fils ressuscité des morts, à l'Esprit Saint Consolateur, maintenant et dans tous les siècles. Amen.
2: Notre Père qui es aux cieux, que ton nom soit sanctifié, que ton règne vienne, que ta volonté soit faite sur la terre comme au ciel.

0: Alors, amen.
1: Je vous salue Marie, pleine de grâce. Le Seigneur est avec vous. Vous êtes bénie entre toutes les femmes, et Jésus, le fruit de vos entrailles, est béni.
2: Sainte Marie, Mère de Dieu, priez pour nous pauvres pécheurs, maintenant et à l'heure de notre mort. Amen.
1: Je vous salue Marie, pleine de grâce. Le Seigneur est avec vous. Vous êtes bénie entre toutes les femmes, et Jésus, le fruit de vos entrailles, est béni.

0: pleine de grâce. Le Seigneur est avec vous. Vous êtes bénie entre toutes les femmes, et Jésus, le fruit de vos entrailles, est béni.
1: Sainte Marie, Mère de Dieu, priez pour nous pauvres pécheurs, maintenant et à l'heure de notre mort. Amen.
0: Je vous salue Marie, pleine de grâce. Le Seigneur est avec vous. Vous êtes bénie entre toutes les femmes, et Jésus, le fruit de vos entrailles, est béni.
1: Sainte Marie, Mère de Dieu, priez pour nous pauvres pécheurs, maintenant et à l'heure de notre mort. Amen.
0: Je vous salue Marie, pleine de grâce. Le Seigneur est avec vous. Vous êtes bénie entre toutes les femmes, et Jésus, le fruit de vos entrailles, est béni.
1: Sainte Marie, Mère de Dieu, priez pour nous pauvres pécheurs, maintenant et à l'heure de notre mort. Amen.
0: Je vous salue Marie, pleine de grâce. Le Seigneur est avec vous. Vous êtes bénie entre toutes les femmes, et Jésus, le fruit de vos entrailles, est béni.
1: Sainte Marie, Mère de Dieu, priez pour nous pauvres pécheurs, maintenant et à l'heure de notre mort. Amen.
0: Je vous salue Marie, pleine de grâce. Le Seigneur est avec vous. Vous êtes bénie entre toutes les femmes, et Jésus, le fruit de vos entrailles, est béni.
1: Sainte Marie, Mère de Dieu, priez pour nous pauvres pécheurs, maintenant et à l'heure de notre mort. Amen.
0: Je vous salue Marie, pleine de grâce. Le Seigneur est avec vous. Vous êtes bénie entre toutes les femmes, et Jésus, le fruit de vos entrailles, est béni.
1: Sainte Marie, Mère de Dieu, priez pour nous pauvres pécheurs, maintenant et à l'heure de notre mort. Amen.
0: Je vous salue Marie, pleine de grâce. Le Seigneur est avec vous. Vous êtes bénie entre toutes les femmes, et Jésus, le fruit de vos entrailles, est béni.
1: Sainte Marie, Mère de Dieu, priez pour nous pauvres pécheurs, maintenant et à l'heure de notre mort. Amen.
0: Je vous salue Marie, pleine de grâce. Le Seigneur est avec vous. Vous êtes bénie entre toutes les femmes, et Jésus, le fruit de vos entrailles, est béni.
1: Sainte Marie, Mère de Dieu, priez pour nous pauvres pécheurs, maintenant et à l'heure de notre mort. Amen.
0: Gloire au Père et au Fils et au Saint-Esprit.
1: Ô Dieu qui est, qui était et qui vient, pour les siècles des siècles. Amen.
0: Ô Marie conçue sans péché,
1: priez pour nous qui avons recours à vous.
0: Ô Marie conçue sans péché,
1: priez pour nous qui avons recours à vous.
0: Ô Marie conçue sans péché,
1: priez pour nous qui avons recours à vous.

que après cette invocation à l'Esprit Saint, suivi de cette dizaine de Je vous salue Marie, nous parvenons donc au terme de ce rendez-vous spirituel avec la prière finale. Prions. Seigneur, envoie ton esprit de lumière, éclairé par le don de l'intelligence, nous te prions de venir affermir notre foi. Ouvre les yeux de notre cœur et de notre esprit pour que nous comprenions mieux la profondeur de ta parole et la beauté de ton amour pour nous. Détache notre esprit des doutes, de la confusion et des illusions de ce monde. Accorde-nous la grâce de saisir le sens de ta volonté dans notre vie quotidienne et de voir les événements avec tes propres yeux. Viens faire grandir en nous la sagesse afin que toutes nos pensées, nos décisions et nos actions soient guidées par ta vérité. Esprit Saint, source de toute clarté, demeure en nous et fais de notre intelligence un instrument de paix, de discernement et de charité envers tous. Nous te le demandons par le Christ, notre Seigneur. Amen. Voilà, auditeurs, auditeurs, ceci donc prend fin notre rendez-vous spirituel, ce quatrième jour de la neuvaine à l'Esprit Saint. Merci de nous avoir suivis. Rendez-vous aussi pris pour demain. Demain, nous allons méditer encore, continuer le cours de notre méditation sur les dons de l'Esprit Saint. Merci de nous avoir suivis. Merci d'avoir communié avec nous dans ce temps de méditation et de prière, et que le Seigneur vous bénisse. Ici au microphone, l'abbé Jean Cra, directeur général de la RNC, qui a bénéficié donc du soutien technique de Raymond Collin. Alors, nous vous saluons, bonne nuit, et restez connectés toujours sur sur la RNC, sur la 102.5, qui est à votre service 24/24 sans arrêt, de façon donc continue et ininterrompue. Que Dieu vous bénisse.

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18e jour du mois de mai de l'an 2026 et à la technique, Axel Conan veille à la mise en onde de cette émission. Je suis Agathe Denis. À l'image des disciples, comment pouvons-nous, par la foi, transformer l'absence apparente du Christ en une présence intérieure, vivante, source de joie, de paix et d'espérance.

Depuis le départ visible du Christ après sa résurrection, les disciples ont été confrontés à une nouvelle manière de vivre leur relation avec lui. Habitués à sa présence physique, à ses paroles et à ses gestes, ils ont dû faire face à un vide apparent qui pouvait susciter l'incompréhension, le doute ou même la peur. Aujourd'hui encore, de nombreux croyants expérimentent parfois ce sentiment d'éloignement de Dieu dans les difficultés, les épreuves ou le silence de la vie. Dès lors, une interrogation demeure à l'image des disciples. Comment pouvons-nous, par la foi, transformer l'absence apparente du Christ en une présence intérieure vivante, source de joie, de paix et d'espérance? Ainsi, chers auditeurs, cette libre antenne est avant tout votre émission, un espace d'échange, de partage et de réflexion fraternelle. Nous vous sollicitons donc afin de nous aider à mieux comprendre et approfondir le thème du jour libellé comme suit. À l'image des disciples, comment pouvons-nous, par la foi, transformer l'absence apparente du Christ en une présence intérieure, vivante, source de joie, de paix et d'espérance? C'est à vous de faire cette émission. Nous vous donnons 3 numéros de téléphone pour nous joindre: 07 59 55 54 24 ou le 05 55 03 46 60 et enfin le 01 42 85 87 06. Bienvenue dans votre émission La Libre Antenne.

Nous allons expliquer un peu ce thème. Alors, le Christ, quand il était là, il traversait toute la Galilée, Jérusalem, les disciples le suivaient, la foule le suivait, et puis on le crucifie, il subit la passion, il meurt, il ressuscite et il monte au ciel. Nous venons à peine, il y a quelques jours, de célébrer la solennité de l'ascension du Seigneur. Alors, quand il part, ben, les disciples auront évidemment un sentiment, comme tout comme nous. Voilà, nous là même, c'est un peu plus compliqué parce qu'en tant qu'humain, on se dit, mais voilà, c'est fini, il est parti. Mais alors, la préoccupation, c'est comment pouvons-nous, avec notre foi, transformer cette absence apparente, parce qu'on ne le voit pas. Par moments, les gens disent, oh, ben, vous priez, mais on ne voit pas votre Seigneur. Comment transformer cette absence apparente du Christ en une présence intérieure vivante, source de joie, de paix et d'espérance? C'est la problématique de la libre antenne de ce jour. Et nous sommes tous confrontés, voilà, à cette absence-là. Et comment nous vivons notre relation avec le Christ en d'autres thèmes? C'est cette

On peut aimer et suivre, continuer à suivre le Christ même sans le voir physiquement. Voici autant de préoccupations que nous nous posons et nous attendons vos réactions, chers auditeurs. Cette émission, c'est la vôtre, hein. Et puis surtout, que signifie véritablement pour vous avoir foi en Dieu dans les moments difficiles? Voilà, beaucoup de questions que nous nous posons, mais nous savons compter sur vous et nous aurons un éclaircissement de ce thème. Il suffit de nous appeler au 07 59 55 54 24 ou au 05 55 03 46 60 et enfin au 01 42 85 87 06.

0: Alo. Comme les disciples, comment pouvons-nous par la foi, par notre foi, transformer l'absence apparente du Christ en une présence intérieure vivante, source de joie, de paix et d'espérance? Alors, dans quelle situation de votre vie avez-vous ressenti la présence intérieure du Christ, en d'autres termes? Allô?
1: Allô.
0: Oui, bonjour, monsieur.
1: Bonjour, madame.
0: Puis-je avoir votre nom, s'il vous plaît?
1: Monsieur Kwame Pascal, NDA Jasco.
0: Monsieur Kwame Pascal.
1: Oui.
0: Vous avez le thème et nous, on attend que vous nous expliquiez le thème avec des témoignages et tout. Ça nous
1: aide. Voilà. Non. C'est pour nous dire qu'il est présent, mais il se cache pour voir. Comment nous allons marcher si il n'est pas à côté de nous?
0: S'il n'est pas à côté de nous physiquement.
1: Voilà. Mm-hmm. Quand c'est comme ça, tu vois, c'est comme quelqu'un qui peut marcher avec toi. Mm-hmm. Il marche avec toi jusqu'à un moment, il s'arrête pour voir. Est-ce que. C'est comme un enfant qui marche. Mm-hmm. Un enfant qui marche, puis un peu, on le laisse marcher pour voir est-ce qu'il ne va pas tomber ou pas. Mm-hmm. C'est comme ça. Dans le Christ, quand il marche avec nous correctement. Au début, tout peut aller dans l'ordre. Tout ce qu'on touche, ça sort proprement. Les moyens financiers, l'ordre, tout ce qui nous veut. Et puis, d'un moment à l'autre, tout va succomber et puis aller. On marche ici, ça va pas. On marche ici, ça va pas. On marche ici, ça va pas. On marche ici, ça va pas. Mais en ce moment aussi, il faut persévérer dans la prière. Oui. Il faut beaucoup persévérer. Ça peut se passer sur un an, deux ans, voire trois ans, voire même cinq ans, voire même dix ans. Maintenant, ça après, quand lui, il se rend compte que, ah, vraiment, malgré tout ce traversé-là, mon fils, là, il est toujours avec moi. Et puis, tout à coup, soudain, brusquement, tout revient en rose. Allez, ça marche, puis on reprend la vie, on reprend surface. À la vie. C'est comme ça. Moi, au début, quand j'étais à Boaké, depuis 98 ans jusqu'à ce que la guerre commence, quand ça a commencé, je suis venu à Abidjan, j'ai tout perdu. Mais ça n'a pas été facile.
0: Oui.
1: Ça n'a pas été facile. Mais j'ai tenu. Bon, jusqu'à ce qu'un jour, Dieu m'ouvre le porte. Pour dire où je suis, bon, je ne dis pas que je suis mec quand même, j'arrive à me nourrir, ma femme, mes enfants.
0: Oui.
1: Voilà.
0: Ça, c'est votre témoignage.
1: Oui.
0: Quand vous dites vous avez tenu, c'est vous avez gardé la foi en Dieu, c'est ça?
1: Oui, oui.
0: Est-ce qu'on doit comprendre?
1: Effectivement, j'ai gardé la foi en Dieu. En tout cas, j'ai gardé la foi.
0: Sans même le voir.
1: Non, quand même le voir, il est tenu forme dans la foi, sait qu'il est là, qu'un jour viendra, il va me venir en aide. Et puis, sincèrement, en tout cas, vraiment, j'ai peiné, tout ce qu'on appelle peine même. Même que je me rappelle bien que j'étais dans une pièce avec ma petite soeur, avec ma femme, on était dans la, on s'est dit là. Bon matin, ma prise, elle a pris tout, c'est vrai, tout. Même balai, là. On ne prépare comment. On fait comment pour cuisiner, on fait comment pour. Monsieur, un peu. Il y a eu un peu d'argent. Bon, ma femme s'est débrouillée un peu. Il m'a mis ici, une assiette ici, un peu. Et puis, allez. Bon, en tout cas, ce n'était pas facile. Mais pour vivre avec le Christ, en tout cas, c'est là que j'ai vu qu'avec le Christ, il faut tenir. Et que, quel que soit les circonstances, si tu es avec lui, tu vas trouver les portes. Aujourd'hui où je suis, je ne regrette pas. Tous ceux qui se suivent, ils sont passés chez moi, en tout cas, je leur ai donné une étoile, ils sont tous partis. Je ne regrette rien du tout. En tout cas, je sais que le Seigneur est merveilleux.
0: Oui, vraiment merveilleux.
1: Vraiment. Donc, n'hésitez pas avec moi. En tout cas, si vous voulez mettre le micro, ça va bien.
0: En tout cas, merci beaucoup, M. Kwame Pascal. Avec vous, on retiendra que C'est vrai, le Seigneur a vécu notre condition humaine. Tant qu'il était là, il faisait les miracles, il soignait, la foule le suivait. Vraiment, on était émerveillés et tout. Et malheureusement, nous l'avons ciblé et laissé Barabbas. On l'a crucifié, on l'a accusé de tout, on a craché sur lui. Et il est passé au tombeau, mais comme il est plus fort que le tombeau, il est ressuscité. Et il nous est apparu et il a dit qu'il montait vers le Père pour nous réserver des places. Et cette montée-là, pour certaines personnes, c'est un vide, c'est un abandon. Et M. Kwasi nous dit non, il est là, il est discret. Il nous regarde voir si nous allons lui rester fidèles. Et tant que dans les épreuves, nous demeurons fidèles au Seigneur, il nous gratifie de bénédictions. Donc, c'est ce qu'il a essayé de résumer avec un exemple poignant qui est venu étayer ses dires. Mesdames et messieurs, nous rappelons que cette émission, c'est la vôtre. Alors, à la suite de M. Kwasi, nous savons que des témoignages seront légion et que vous allez enrichir cette émission. Allô?
2: Allô, bonjour.
0: Monsieur Iritiebi, nous vous écoutons.
2: Bon, on sait que Jésus était là, était présent parmi nous. Il était à la fois Dieu homme.
0: Oui.
2: Et il a monté sa ligne de conduite. Voilà la ligne à tracer le chemin de vie. Mm-hmm. Et il n'est plus là. Il est monté et il nous laisse le paraclet de l'Esprit Saint. Mm-hmm. Bon, ici, la force ici est comblée par l'Esprit Saint que vous avez laissé. Sur le terre ici. Voilà. Et la, si cette action est reposée sur l'Esprit Saint et sur les enseignements que vous avez laissés. Mm-hmm. Donc, moi, je pense que là, c'est la parole. Voilà, c'est la parole qui nous laisse, la Bible qui est là, et les enseignements qui nous éclairent, qui nous construisent toujours. Mm-hmm. Et il y a beaucoup de choses. Voilà, la radio, même ça fait partie de ce que Dieu nous a laissé aussi, la réponse de la RNC.
0: Oui.
2: On vient à sa parole, la foi, mm-hmm. et la foi met ce qu'on entend, et ce qu'on entend vient de la parole de Dieu. Mm-hmm. Donc, pour avoir cette foi-là, c'est ce qu'on entend toujours, les enseignements, les messes, mm-hmm. la radio, on écoute, les enseignements, les messes, les louanges, les chansons, tout ça, ça fait entendre nous, augmente nous la foi, et ça nous permet de rester face aux toutes sortes de preuves, des difficultés. Comme on le dit, c'est à dire que chaque chrétien a besoin de subir des preuves, comme ça, de courage. La foi, c'est pas quand tout va bien, quand c'est beau, mais c'est quand c'est difficile, selon voir la qualité de la foi, pour juger ta foi. Voilà quelle est ta foi.
0: Oui.
2: Donc, il faut la parole, la foi, la discours de la parole de Dieu. Il faut cultiver l'espace aussi intérieur. Voilà. Oui. Tout vient du profondeur de l'être. Voilà, c'est l'invisible. Voilà, c'est l'esprit saint, on ne le voit pas. Donc, c'est le profondeur de tout ce qui se passe. Voilà, et il y a le recueillement, l'adoration, mm-hmm. cœur à cœur, mm-hmm. et il est tout présent dans l'Eucharistie, l'adoration, qu'on fait aussi. Mm-hmm. Et puis, dans nos actes de foi, comme on dit dans Jacques, c'est par la foi qu'on va t'insulter. Mm-hmm. Donc, pour voir qu'on crée la foi, c'est à travers la charité, ce qu'il accomplit. Mm-hmm. Comme eux, il apporte l'espérance, il apporte la restauration, voilà, tout ça, la foi par les actes. Et tu fais le bien, le sourire à l'autre, porter le petit bout au cœur, la joie aussi à l'autre. Donc, nous allons laisser ce renseignement-là, et que ça va qu'on va suivre. Bon, en faisant, on peut parler de la vie de l'amour fraternel. Mm-hmm. Voilà, ça c'est visible, c'est à travers les actes, ça c'est visible. Et puis, on a une vie à travers son prochain, et voilà. Donc, c'est une fois efficace, une fois active, une fois efficace. Mm-hmm. Donc, comme on peut dire, l'image, ce que vous avez fait pour combler la foi de Jésus, c'est pas les enseignements, la parole de Dieu, la Bible qui est là, qui nous tient, les enseignements, que les personnes vécues, les bergers, les laïcs, et même la radio qui est là, la NC, donc tout ça, ça nous donne une joie, une paix intérieure, quand on écoute la radio, on voit que c'est le Dieu, c'est le tout. Ça donne l'enseignement, ça te requinque, ça te restaure, ça te revient encore une vie surnaturelle en toi, une joie de vivre, et tu repars de nouveau dans l'esprit saint. Donc tout ça, je pense que, parce que je peux donner comme exemple, je dis que, à travers les disciples, nous aussi sommes aussi les disciples à lire, de nous like. Donc on peut écouter la parole et mettre en pratique pour tu donner l'enseignement aussi, voilà, comme la dynamique. Quand tu es chrétien, Faut avoir des témoignages, voilà. Faut gagner des cœurs aussi, faut évangéliser. Donc nous sommes appelés à évangéliser à travers la parole de Dieu, et puis par nos actes, par nos œuvres aussi. Mm-hmm. Donc c'est ce que je peux dire là-dessus.
0: D'accord. En tout cas, merci beaucoup, M. Héritier, pour votre contribution. Et très bonne journée à vous.

Mesdames et messieurs, vous suivez la Libre Antenne. Nous sommes en direct du studio Saint-Jean-Paul II de la Radio Nationale Catholique de Côte d'Ivoire. Et voici le thème qui nous rassemble. À l'image des disciples, comment pouvons-nous, par la foi, transformer l'absence apparente du Christ en une présence intérieure, vivante, source de joie, de paix et d'espérance? Alors, parlant donc de transformation, d'apparence et tout, nous sommes des humains et nous savons aussi que même dans la Bible, le découragement, le départ du Christ à l'ascension vers son Père a suscité des découragements, oui, des découragements. Et nous mettons l'accent sur la foi. Comment la foi peut transformer ce départ qui a suscité des découragements, des peurs? Comment cette foi-là peut susciter, transformer, donc cette absence apparente? Le Christ part, mais est-ce qu'il est réellement parti? Et qu'est-ce que nous devons faire pour que tous ceux qui nous entourent là sachent que, et c'est vrai, le Christ est parti, mais que il est avec nous encore? Est-ce qu'on doit se décourager? Est-ce que, qu'est-ce qui nous amène à ne pas pouvoir donc remplir cette responsabilité-là? Est-ce le doute sur notre foi? Est-ce que les problèmes nous envahissent au point que quand les prières n'ont pas de solution tout de suite, on se dit, ben, il est vraiment parti, le Christ? Autant de préoccupations. Et comme cette émission, c'est la vôtre, nous vous sollicitons à nouveau en vous rappelant les numéros de téléphone pour nous permettre de comprendre ce thème-là. Qu'est-ce que ce thème-là cache? Qu'est-ce qu'on doit retenir de ce thème? Quel enseignement nous devons donc garder sur ce thème-là? C'est vous, les auditeurs, qui devenez animateurs à cette émission. 07 59 55 54 24 ou le 05 55 03 46 60 ou encore le 01 42 85 87 06. S'il y a des prêtres qui nous écoutent, qui peuvent aussi nous aider à comprendre, parce que c'est un sujet qui est un peu complexe, mais qui reste aussi, qui fait partie de l'enseignement de l'Église, et nous savons compter sur tous nos auditeurs pour nous éclairer. Voilà, donc nous vous attendons.

0: Selon vous, est-ce qu'il y a des signes qui montrent que le Christ est toujours vivant dans notre quotidien? Voici encore une préoccupation qui se rapporte à ce thème, le thème du jour. Allô?
1: Oui, allô?
0: Oui, Jean de Saint-Jean, bonjour.
1: Oui, bonjour.
0: Nous sommes heureux de vous avoir avec nous et de nous aider à comprendre ce thème-là, s'il vous plaît.
1: Merci, le plaisir est partagé.
0: Oui.
1: Je ne sais pas si moi-même j'ai très bien compris la question, mais bon.
0: On peut vous reprendre le thème, hein? À l'image des disciples.
1: J'ai compris ce que vous avez dit, mais...
0: Oui.
1: Ce que vous avez dit, j'ai compris.
0: Oui.
1: Mais je ne sais pas si je serai en mesure de bien expliquer ça, parce que ce n'est pas aussi facile. La première chose à dire...
0: Oui.
1: C'est que c'était plus valable au moment des disciples, comme vous l'avez dit, parce qu'ils n'avaient pas encore reçu l'esprit, comme on fait.
0: Oui.
1: Aujourd'hui, on sait que le Christ est là.
0: Oui.
1: L'esprit aussi est là. Voilà, donc c'est un peu peut-être plus facile, mais ce que je voulais dire, c'est que c'est d'abord une manière de voir, de faire les choses,
0: mm-hmm.
1: afin même de se comporter. Et je pense que il faut toujours se dire que nous soyons dans la souffrance ou pas, le Christ est toujours présent. Vous voyez, c'est d'abord ça. Et lorsque les événements vont survenir, vous pourrez vous modifier. Parce que la tentation du diable, c'est un peu de vous dire, si tu es un bon chrétien, peut-être que tu vas avoir un bon travail, une bonne femme, tout ça, tout le monde, tout. Alors que, parfois, ça n'a rien à voir. En fait, dans la souffrance, c'est peut-être vraiment uni au Seigneur. Et puis, on a bien vu même que certains souffrent, ils ont des plaies.
0: Oui.
1: Et on se dit que c'est du Seigneur, ils sont unis au Seigneur. Voilà. C'est-à-dire, l'essentiel est ailleurs. Mais, ce que je veux dire aussi, c'est que, quand on est chrétien, c'est vraiment un combat, hein. C'est vraiment un combat. Parce que si vous ne vivez pas de combat,
0: oui.
1: Il faut s'interroger. Il faut s'interroger deux choses. Est-ce que vous êtes de l'autre côté? Voilà pourquoi est-ce qu'on ne vous attaque pas? Ou bien est-ce que vous débutez au point où le Seigneur encore attend? Voilà. Vous êtes protégé, après vous rentrez dans le combat. Mais je pense que dans votre vie, vous pensez que tout va pour le mieux. Il faut un peu, en tant que chrétien, il faut un peu s'inquiéter, quoi. Voilà, parce que toutes les grandes choses sont vraiment attaquées.
0: Mm-hmm.
1: Voilà. Et puis, je voulais aussi dire que, voilà, parfois, comme vous l'avez dit, hein, au-delà, c'est-à-dire parfois, il faut laisser. Il y a un prêtre sur votre radio qui disait comme ça que, quand la femme disait qu'elle a. Ce qu'il lui a dit, elle a mis en œuvre,
0: oui.
1: elle a eu la guérison, puis elle demandait encore, elle lui disait encore, elle parlait d'un autre problème. Donc, il lui a dit non, c'est pas moi, et c'est ce qu'il faut pouvoir faire passer le message. C'est pas moi, la guérison ne vient pas de moi, c'est du Seigneur.
0: Oui.
1: La première fois tu as eu cette guérison, alors ce que tu as fait pour avoir, c'est que tu t'es dit qu'il faut continuer dedans, tu vois, et c'est un peu ça qui peut nous trahir.
0: Mm-hmm.
1: Laisser croire. Quand quelque chose se passe dans nos vies, soit c'est nous-mêmes, ou bien qu'un miracle se passe, surtout les bergers autres, ça donne l'impression aux fidèles que c'est vous-même.
0: Mm-hmm.
1: Voilà, ou bien c'est parce que vous êtes très, très bien que le Seigneur passe par vous.
0: Mm-hmm.
1: Donc je pense qu'il y a beaucoup de choses quand même qu'il faut rectifier, quoi.
0: Oui.
1: Voilà, vous voyez un peu, que ce soit dans le langage, quand vous parlez, il faut qu'on sache que c'est le Seigneur qui a agi, pour pas, voilà. Même quand il y a, voilà, c'est tout ce lot-là que je voulais un peu dire.
0: Mm-hmm.
1: Mais surtout retenir que tout ce qu'on a de beau, de bien, parfois ça n'a, ou bien quand on souffre aussi, ça ne veut pas dire que le Seigneur n'est pas avec nous. Sinon parfois c'est un peu compliqué. Parfois on dit aux dames, si vous n'avez pas eu temps parce que vous avez mal prié, ou bien votre foi n'est pas grande, faites vraiment un peu attention. Voilà globalement un peu ce que je voulais dire.
0: Alors, Jean de Saint-Jean.
1: Oui.
0: Quand on voyait Jésus se promener à Nazareth et tout, partout en Israël, et la foule le suivait, c'était plus facile pour les uns et les autres de croire, on va dire. Mais là, il part, il nous laisse l'Esprit Saint. Mais en tant que chrétien, on comprend un peu la réaction des uns et des autres au niveau des auditeurs, parce que le doute, il est collectif, hein. Il y en a qui se disent, mais l'Esprit Saint, là, c'est comme si il est lent à résoudre nos problèmes. Donc, vraiment, le Seigneur là, est-ce qu'il n'est pas parti vraiment? Est-ce qu'il ne nous a pas abandonné vraiment? C'est vrai, il nous dit que je vous laisse l'Esprit Saint. Mais combien sommes-nous à croire véritablement que l'Esprit Saint travaille comme le Christ même a travaillé? C'est là la problématique aussi.
1: Oui, en fait, même ce que vous dites là, je voulais juste apporter un bémol.
0: Oui, allez-y.
1: Au temps du Christ, même étant présent, il y a certains qui ne croyaient pas.
0: Et oui, c'est ce qu'on a dit. On a dit certains ne croyaient pas, mais d'autres croyaient parce qu'ils voyaient. Thomas, notre père dans la foi, il a dit, si je ne vois pas, je ne crois pas.
1: Oui, mais c'est ce que même le Christ même a dit.
0: Oui.
1: En fait, c'est-à-dire, vous pouvez être avec le Christ,
0: oui,
1: marcher avec lui,
0: oui,
1: et si quelque chose dans votre foi ne bouge pas, vous n'allez pas croire.
0: Mm-hmm.
1: C'est un peu ça le problème. Ce n'est pas une question de sa présence.
0: Mm-hmm.
1: Ce n'est pas d'abord ça. Il était là, il y a certains qui ne croient pas, même les pharisiens, les gens, même les docteurs de choses là. Ils ont fait les miracles qu'ils ont dit.
0: Est-ce qu'ils veulent aimer les pharisiens?
1: Ils ont dit non, que ça vient du démon.
0: Mm-hmm.
1: Grand blasphème. Et aujourd'hui, pour le chrétien, c'est pas la présence du Christ comme ça visible. Certains témoignent qu'ils ont entendu des paroles et autres, tout ça. Soit. Mais je veux dire que ce qui est important, je dis, c'est la foi. Parce que votre foi est touchée, vous rentrez en mouvement.
0: Mm-hmm.
1: Vous faites des miracles, le Christ a dit. Vous faites des miracles. Il y a des textes qui font, il y a beaucoup de paroles de connaissance et autres, des guérisons. Il y a des gens qui ont donné des paroles de connaissance, mais la foi, ils ont resté, ils ont reculé. Donc, c'est une question de foi, c'est ce qu'on est en train de dire ici. Et c'est ce que le Christ a dit à Thomas. À partir du moment où la foi grandit, tout est possible.
0: Oui.
1: Maintenant, si ta foi ne grandit pas, tu vas avoir des miracles. Tu vas guérir tes frères à Lourdes. Ils ont guéri dans une famille. Il y a quelqu'un qui était guéri. Et son frère s'est plaint. Voilà, il s'est plaint. Il voit bien le miracle. Il dit non, est-ce que le Seigneur veut le bouger à croire? Vous comprenez un peu des trucs comme ça. Vous dites que c'est ça l'essentiel.
0: Oui.
1: C'est ce que vous dites. Lorsqu'on a la foi, tout est possible.
0: Oui.
1: Voilà, ce n'est pas tant. C'est vrai. C'est aussi tant la présence du Christ, l'Esprit Saint. Mais si vous n'avez pas la foi.
0: Oui.
1: Le Christ va se manifester à travers les bergers, les prêtres.
0: Oui.
1: L'Esprit va agir autour de vous, mais ça ne va pas vous dire grand chose. Peut-être que vous êtes ému.
0: Merci pour votre contribution et puis merci d'avoir appuyé sur ce point qui donne ceci. Jean de Saint-Jean nous dit que il faut entretenir la foi. Voilà, entretenir la foi, c'est vraiment garder la connexion, remplir donc, respecter les valeurs de l'Église et les commandements du Seigneur et être ferme sur la lecture et la mise en pratique de la parole de Dieu. Merci encore une fois de plus à Jean de Saint-Jean. Allô?
2: Allô?
0: Allô, bonjour, monsieur.
2: Bonjour, maman Agathe.
0: Monsieur Camara, bonjour, comment allez-vous?
2: Bien, et vous-même?
0: Nous allons bien en studio. Nous n'attendons plus que vous pour nous aider à comprendre ce thème-là.
2: Merci beaucoup, maman Agathe.
0: Oui.
2: Merci pour tous les auditeurs qui ont déjà intervenu.
0: Oui.
2: Les interventions nous ont vraiment beaucoup inspirés. Alors, ce que je veux dire, ce thème-là, au moins il était bon que le Seigneur parte.
0: Mm-hmm.
2: Pourquoi? Parce que le Seigneur était dans un état où il était vraiment limité. C'est-à-dire que limité au niveau corporel.
0: Mm-hmm.
2: C'est-à-dire il était seulement à Galilée, en Judée.
0: Mm-hmm.
2: Mais là, maintenant qu'il est parti au ciel, et il nous a laissé les précis, il est la présence à côté de chacun de nous maintenant, avec une présence spirituelle.
0: Oui.
2: Donc maintenant, c'est-à-dire que le Christ qui est présent à vos côtés, il nous en donne cette force-là, à nous aussi, d'accueillir, d'abord, c'est-à-dire que c'est d'abord qu'on accueille cet esprit-ci qui nous laisse, et ensuite, à cultiver une vie de prière intérieure.
0: Mm-hmm.
2: C'est-à-dire que c'est dans cette vie de prière intérieure qu'on va entretenir ce lien-là avec le Christ, avec l'Esprit Saint, et qu'il nous laisse. C'est justement pour ça qu'il nous laisse. Donc, nous devons avoir un dialogue corps à corps avec l'Esprit Saint, en participant très quotidiennement à l'Eucharistie. C'est-à-dire que. Et je dis merci à la RNC qui nous a passé des messes tous les jours. Et avec ça, on peut être toujours en contact, on peut se déplacer aussi pour aller à la messe, mais avec la RNC aussi, on peut être en contact avec et puis aussi, ce qui est très important, il faut vivre aussi une vie communautaire. C'est vrai que je peux être à la radio en train d'écouter ma messe, mais tant que je ne vis pas cette vie communautaire, puisque Jésus nous dit, là où deux ou trois sont réunis à mon nom, je suis parmi eux.
0: Oui.
2: Donc, il faut vivre cette vie communautaire. et qu'il faut aussi que ta vie soit un témoignage, parce que là, Jésus a dit aussi en partant que allez partout, allez, faites des disciples. Mais comment tu peux faire un disciple si toi, ta vie n'est pas un témoignage? Mon père me disait un jour que moi je n'aime pas les chrétiens. J'ai dit, mon papa, pourquoi tu n'aimes pas les chrétiens? Il dit, parce que tous les chrétiens qu'il a connus comme amis, ils sont très mauvais.
0: Ah.
2: Ils sont très méchants. Voilà, ils sont mauvais, ils sont méchants.
0: Mm-hmm.
2: Pourquoi? Parce que il faisait des affaires et tout ce qui était avec lui dans les affaires le doublait alors que c'était des chrétiens.
0: Oui.
2: Donc si ta vie n'a pas une vie qui est un témoignage du Christ, tu ne vas pas faire ce que le Christ te dit. C'est-à-dire, aller faire des disciples. Donc mon papa, comme ça, tu vas aller, tu ne seras pas ton disciple. Parce que tu n'as pas une vie, tu n'as pas une vie de témoignage. Tu ne vis pas comme le Christ a vécu. Parce que le Christ qui vivait à Jérusalem, en Judée, à tout. Tout ce temps comme tu as vu, il a montré un exemple de vie. Et la Vierge Marie, et quand le Christ est à l'entendre de l'Esprit Saint, on dit qu'elle était assise, les apôtres étaient assidus à la prière avec la Vierge Marie. Donc c'est des exemples déjà qu'on nous donne, comment on doit se comporter avec quand le Christ est parti, comment on doit se comporter après. Assidu à la prière. Comme la Vierge Marie nous donne l'exemple. Je crois que merci beaucoup. C'est ce que je voulais vraiment dire. Il faut coller à la liturgie de façon quotidienne. Voilà ce que je voulais vraiment tout ramasser dire aujourd'hui.
0: D'accord. Merci beaucoup, Monsieur Camara, pour votre contribution. Et nous vous souhaitons une bonne journée.
2: Merci beaucoup, moi.
0: Merci beaucoup. Allô.
3: Allô.
0: Allô.
3: Bonjour.
0: Madame Adja, bonjour à nouveau. Oui. Bienvenue dans votre émission. Nous vous écoutons.
3: Bien, par rapport au thème, je dirais comme ça que la chrétienté, c'est un modèle de vie. Voilà, comment montrer le Christ qui n'est plus de chair au monde, c'est ça, non?
0: Oui.
3: Voilà, et donc, c'est d'être chrétien, d'être des petits Christ, et la chrétienté, là, c'est un modèle, c'est une manière de vie. C'est pas le fait d'aller à l'église matin, midi, soir, se tuer les yeux. Non, c'est pas ça. C'est ta manière de vivre. Ça, on le dit tout le temps. Ta relation avec ceux qui sont proches de toi et puis les autres. C'est ça. C'est là qu'on peut témoigner véritablement que le Christ est passé dans cette vie et qu'il nous a donné des instructions et qu'on est en train de suivre. Voilà. C'est pas celui qui est tout le temps là à juger les autres, à insulter, à crier tout le temps sur ses enfants. Non, c'est celui qui sait se maîtriser, celui qui sait conseiller, celui qui sait écouter, celui qui sait agir dans la discrétion. C'est quoi l'image du Christ dans le monde. Allez évangéliser. Et évangéliser, c'est pas mettre au carrefour et puis crier. On a dépassé ça là. C'est les actes maintenant. Les actes. Avoir la foi. La foi qui se manifeste par les actes qu'on pose. Et c'est tout ça. Être un modèle. Au point où, quand on passe, ceux qui ne sont pas chrétiens, elles ont envie de devenir chrétiens. C'est ce qu'on nous demande. Le Christ, c'est un modèle de vie qui nous a donné. Et c'est par ce modèle-là qu'aujourd'hui, on a une grande partie dans le monde entier qui s'est convertie au christianisme. Dis-moi, ce n'est pas par la force. C'est ce qu'il a fait, les actes qu'il a posés. Il a guéri des gens. Il a dit des choses, il a réalisé. Il partait, il dit, je vais vous envoyer un esprit. Il a effectivement fait. Il a soutenu des gens qui étaient dans le besoin. Voilà. On est venu l'arrêter. Il n'a pas été agressif. C'est pourquoi il est là. C'est ce modèle de vie-là qui aujourd'hui a... Ainsi, à amener des gens qui a converti le monde entier. Donc, c'est cela qu'on doit suivre. Même Paul, qui n'était pas disciple direct du Christ, ce modèle-là, après la mort du Christ, a réjailli sur lui. Donc, c'est simplement un modèle du Christ qu'on doit avoir, qu'on doit convertir les gens. Voilà un peu ce que je voulais dire.
0: Alors, Madame Adja, quand on descend, quand on vous écoute, on a On est tous imprégnés par tout ce que vous avez dit, mais quand on descend dans la pratique, c'est une autre réalité. Comment se fait-il? Comment donc pouvoir expliquer le fait que le chrétien puisse lire, voir tout ce que le Seigneur demande et faire tout le contraire et prétendre quand même dire que je suis chrétien et que j'ai la foi en affirmant, évidemment, et que le Christ est avec moi. Est-ce que le Christ vraiment peut, dans son absence, demeurer dans un chrétien qui se comporte de la sorte?
3: Vous l'avez dit.
0: Question.
3: Le Christ, est-ce qu'il peut demeurer?
0: Oui.
3: Le Christ, quand on va à l'église, puis on contacte l'offre, la chanson qu'on chante dans cette langue, on dit il est pur. Et tout le monde se met à genoux. Pour dire quoi? Un corps qui est sain, vous êtes sûr qu'il va accepter de se mettre dans un corps miséricordieux? Vous comprenez? Comment le Dieu, il est miséricordieux. Il est là pour sa sainte. Il va pas tomber en nous. Il va pas tout. De nous.
0: Oui.
3: Vous comprenez? Et il récompense notre effort, il nous demande de faire des efforts. L'homme est ce qu'il est, en fait, lui-même est parfait. Mais quand il fait des efforts,

Voilà, chers auditeurs, mesdames et messieurs, vous suivez la Libre Antenne et c'est votre présence.

Seigneur Jésus, il n'y a pas de Dieu comme toi. C'est pourquoi dans les cieux, sur la terre et sous la terre, tout genou fléchit et toute langue confesse que tu es Seigneur. Que ton nom soit béni et que toute la gloire te revienne. Merci Seigneur.

toi mon frère qui a perdu espoir, parce qu'aujourd'hui rien ne te réussit. Tu souffres en ton cœur parce que les portes te sont fermées à tous les niveaux. Mon frère, je viens aujourd'hui te parler de quelqu'un. Il s'appelle Jésus et il est le seul à pouvoir t'ouvrir ses portes. Ouvre ton cœur à Jésus. Accepte Jésus et tu verras ce qu'il va faire pour toi. Sa parole dit dans le livre d'Isaïe au chapitre 49, verset 15, que même si une mère abandonne son enfant, lui l'Éternel, il ne t'oubliera jamais. Il ne t'oubliera jamais, jamais, jamais. Souviens-toi de l'aveugle de Jéricho, celui-là qu'on appelait Bartimée. Quand il a entendu parler de Jésus qui passait,

et les yeux de Bartimée se sont ouverts. Mon frère, c'est pour te dire en ce jour que rien n'est impossible à Jésus. Rien n'est impossible à Jésus. Quel que soit ce que tu veux, fléchis genou devant lui. Parle et tu verras qu'il va accomplir pour toi le miracle. J'ai vu Jésus faire de grandes choses et je sais que pour ta vie, il est capable de faire d'aussi plus grandes. Crois seulement, comme le dit Jean chapitre 11, verset 40, et tu verras sa gloire se manifester dans ta vie. Mon frère, c'est une occasion pour toi. Ne lâche pas Jésus, mais crois seulement. Regarde dans les quatre évangiles, tous ceux qui ont été guéris par Jésus, à la fin, il leur a dit, ta foi, c'est par la foi que la porte du miracle peut s'ouvrir à toi, mon frère. Crois, et tu verras sa gloire se manifester.

fond de ton cœur que Jésus t'ouvre la porte. Pendant que tu entends ma voix, si tu ressens un mal, à quelque niveau que ce soit, pose la main et crois simplement que Jésus se saisit de ces paroles que tu entends pour opérer en toi le miracle. Il n'a pas changé, mon frère. Il est le même, hier, aujourd'hui et éternellement. S'il y a 2000 ans, il a opéré le miracle de Bartimée.

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0: le Fils de l'homme a apparu afin de détruire les œuvres du diable.
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